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1: Et l'info trafic à 2h15, on parle d'un patrouilleur qui intervient dans l'Yonne sur l'A6 en direction de Lyon. Il ramasse des obstacles. Kilomètre 185, donc c'est après la sortie 20 pour Tonnerre. On est donc à l'approche de l'aire de repos de la Couée. Pensez à lui, n'arrivez pas trop vite. Hein. Lui intervient pour vous. Dans votre intérêt, il ramasse des obstacles sur les voies. Donc il faut lever le pied, je rappelle, sur l'A6 direction Lyon, kilomètre 185. L'A6 met dans l'autre sens en direction de Paris, toujours un poids lourd en panne sur la bande d'arrêt d'urgence au kilomètre 345. C'est après la sortie 27 pour Tournu et puis dans le Rhône sur l'A46 direction Marseille, kilomètre 13. Pas mal de monde en intervention sur la bande d'arrêt d'urgence à hauteur d'une voiture arrêtée, donc proche des voies après la sortie de Neuville-sur-Saône. Des fermetures cette nuit, notamment du côté des autoroutes alpines. En Haute-Savoie, la 40 qui est fermée entre la sortie 16, la Clusaz, et la sortie 15 de la Vallée Verte en direction de Paris. A 40 qui est aussi fermée en direction de Chamonix entre la sortie 11, Seyssel-Frangy, et la sortie 13, Saint-Julien en Genevois.
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1: Et nous, on se retrouve à 2h30 au plus tard après Ozone, Katy Perry, Céline Dion et Bruno Mars dans la playlist Autoroute Info. Tout de suite, reportage, comment choisir sa voie de péage. En effet, ce n'est pas toujours évident. En tout cas, cela mérite une révision de quelques fondamentaux. Nadine Végiel des autoroutes APRR.
2: Il y a des symboles au-dessus des voies de péage qui nous indiquent la voie à choisir. Alors, c'est simple, quand on a un télébadge, on peut choisir n'importe quelle voie. Elles sont toutes ouvertes pour nous, même si les voies T ou T30, donc télépéage à 30 km/h, nous sont dédiées. Toutes les autres nous sont possibles. Par contre, quand on n'a pas de télébadge et qu'on a une carte bancaire ou qu'on veut payer en espèces ou qu'on ne sait pas avec quel moyen de paiement on va payer, il faut impérativement choisir la voie flèche verte. Et surtout, ce qu'il est important de dire à nos clients, c'est que dans une voie de péage, on ne recule jamais. En cas de problème ou de doute ou de question, il faut appuyer sur le bouton d'assistance. Dans la voie de péage, sur la borne automatique, en fait, vous avez un bouton rouge qui est au niveau du véhicule, en fait, de l'humain, on va dire, pour se faire guider par un opérateur qui est là 24 heures sur 24.

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1: Il est 2h30, on fait la route ensemble évidemment cette nuit. On parle toujours d'obstacles dans Lyon avec le patrouilleur sur place pour les ramasser sur l'A6 direction Lyon, kilomètre 185. C'est donc après avoir passé la sortie 20 pour Tonnerre. On est à l'approche de l'aire de repos de Lacoué. Dans le Rhône, sur l'autoroute A46 en direction de Marseille, on parlait d'un véhicule arrêté sur la bande d'arrêt d'urgence, kilomètre 13. Alors ça a l'air d'être terminé. Après la sortie de Neuville-sur-Saône, ça reste à confirmer, donc restez quand même prudent quand vous passez dans ce secteur. À part cela, ça se passe quand même très très bien cette nuit sur votre trajet, pas de difficultés majeures. Alors c'est la nuit, donc il y a pas mal de zones de chantier qui occasionnent parfois quelques fermetures, ça on aura l'occasion d'en reparler bien évidemment. Et on en parle dans le prochain quart d'heure après les Pussycat Dolls, Alex Warren pour la musique. Et tout de suite, c'est l'été, c'est les vacances et c'est une bonne occasion pour tester notre culture générale. On vous a préparé un petit quiz avec un match parent-enfant. C'est avec Franck Pellissier.
2: Le principe est simple, 4 questions de culture générale. Je pose les questions, vous avez quelques secondes de réflexion pour trouver et je donne la réponse dans la foulée. Tout le monde joue dans l'habitacle, parents comme enfants, et que le meilleur gagne. Et on commence avec une question qui va sans doute donner l'avantage aux parents. Qui est le dernier cycliste français à avoir remporté le Tour de France ? Le dernier vainqueur français est Bernard Hinault. Le champion breton a gagné 5 Tours de France, le dernier en 1985. Cela fait donc plus de 40 ans que nous lui attendons un successeur. Mais qui sait si très bientôt, cette longue attente ne sera pas enfin récompensée.
3: Ah, il est prêt à se faire sauter le caisson aujourd'hui, Paul Sexas.
2: On poursuit avec une question sur laquelle les parents risquent bien de se casser les dents. Attention, qu'est-ce que le 6-7? Si les enfants viennent de faire un drôle de geste dans la voiture, c'est qu'ils ont sans doute la réponse. Le 6-7 est ce qu'on appelle un mème internet, une tendance qui consiste à effectuer un mouvement de balancier avec les bras, sans raison particulière, une gestuelle étonnante que les pré-ados du monde entier partagent sur les réseaux sociaux depuis 2025. Question cinéma à présent. Parents, enfants, soyez réactifs. Quel est le plus grand succès du cinéma français au box-office depuis sa création ? Il fallait répondre, bienvenue chez les Ch'tis de Danny Boone, numéro 1 absolu avec plus de 20 millions d'entrées en salle.
4: Bravo Milote !
2: Intouchable avec le très populaire Omar Sy se classe deuxième. Et le numéro 3 est ancien, c'est La Grande Vadrouille, sortie en 1966.
5: Tout à l'heure, you are French.
2: Allez, on termine par une question à la limite entre histoire et politique. Quel a été le dernier président américain à obtenir le prix Nobel de la paix ? Donald Trump en a rêvé, il en a même fait de gros caprices, mais il ne l'a pas obtenu. Il faut remonter à 2009 pour voir un président américain emporter le prestigieux prix. C'est Barack Obama qui en a été le lauréat.
6: You are fake news.
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1: Il est 2h45. On parle obstacle dans deux secteurs. Tout d'abord dans le Doubs, sur l'A36, quand vous êtes en direction de Mulhouse. On n'a pas de point kilométrique précis, mais on nous a signalé des obstacles entre la sortie 2.1 d'Arquet-Senans et le secteur de Besançon. Donc, levez le pied. Si vous passez par là, il pourrait y avoir des débris sur les voies de circulation. Dans Lyon également, sur l'autoroute A6, direction Lyon, des obstacles au kilomètre 185. C'est après la sortie 20 pour Tonnerre. Et des chantiers qui occasionnent des fermetures en région lyonnaise, toujours avec la fermeture de l'A6 en direction de Marseille, entre la sortie 32 Anse et la sortie 33 de Limonest. À noter également dans le prolongement de l'A6 que la métropole 6 est fermée, ce qui inclut le tunnel de Fourvière. Plus à l'est, la N346, le contournement est de Lyon, est également fermé en direction de Marseille. Donc pour ceux qui sont sur l'A6 direction Marseille, il faudra passer par la 46 puis par la 432 pour continuer la route en direction du sud.
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1: Et on se retrouve dans un instant pour le retour de l'infotrafic. Avant cela, il y aura la playlist d'Autoroute Info avec Benson Boone, Philippine Lavray ou encore Major Lazer, DJ Snake, Julien Lib. Tout ça, c'est dans un instant. Avec le 14 juillet, mardi prochain, c'est un week-end prolongé qui se profile pour certains avec la possibilité de faire le pont. On fait le point sur les prévisions trafic avec Vivien Topa.
2: Ce vendredi 10 juillet est classé rouge par bison futé et même noir en Auvergne-Rhône-Alpes dans le sens des départs. Vous serez nombreux sur l'A6 en direction du sud dès 10h. Un pic des difficultés est attendu en milieu d'après-midi entre Beaune et Villefranche-sur-Saône. Ce sera également le cas sur l'A71, secteur de Clermont-Ferrand, ainsi que sur l'A480 dans la traversée de Grenoble. Entre Lyon et Chambéry, c'est entre 16h et 20h que se concentreront les bouchons sur l'A43. Samedi, drapeau noir sur le quart nord-ouest, ainsi que dans la vallée du Rhône et du Rouge partout ailleurs. Les plus grosses perturbations sont attendues à la mi-journée sur la 6 et la 43. Et si vous allez en Italie, le temps d'attente pour franchir le tunnel du Mont-Blanc risque d'être particulièrement élevé entre 8h et 16h. Dimanche, le trafic restera soutenu uniquement dans la vallée du Rhône. Lundi, veille du 14 juillet, tous les voyants repassent au vert. Mardi, en revanche, fête nationale, la circulation augmentera dans le sens des retours avec du orange en Île-de-France et dans le Nord-Ouest.

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1: On fait le point détaillé sur tout ce qui se passe sur votre route, il est 3h.
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1: Et ça vient à l'instant de me parvenir, une information prioritaire pour ceux qui circulent dans l'Ain sur la 42. Quand vous êtes en direction de Genève, c'est au kilomètre 47 qu'il y aurait un véhicule en difficulté. On est donc après avoir passé la sortie 8 pour Ambérieu-en-Bugey. A priori, un véhicule qui serait sur la bande d'arrêt d'urgence. Ça reste à confirmer. Prudence, si vous passez dans ce secteur, la 42 direction Genève, point kilométrique 47. On va en Haute-Savoie où là aussi une voiture est arrêté sur bande d'arrêt d'urgence sur la 40 en direction de Paris et de Mâcon, kilomètre 8. C'est un petit peu avant la sortie 20 pour Annecy-Genève. Du côté de la Haute-Marne, on parlait d'une zone d'accident. On a un petit peu plus de détails sur la 31 en direction de Beaune et de Lyon au kilomètre 104. C'est donc dans le secteur de Langres qu'il y a une voiture accidentée. Elle est sur la bande d'arrêt d'urgence après la sortie 7 pour Langres Nord, juste à l'approche de l'aire de service de Langres-Péronnier. Toujours des obstacles signalés dans le Doubs sur la 36 en direction de Mulhouse. Le patrouilleur est en route pour aller les ramasser. On n'a pas de point kilométrique précis. En tout cas, c'est entre Dole et Besançon. Hein. Donc globalement, entre la sortie 2.1 Arc-Essenon et le secteur de Besançon, c'est là qu'il faut être particulièrement vigilant. Le retour de la playlist d'Autoroute Info, évidemment, avec dans la prochaine demi-heure Janet Jackson, Shakira et Burna Boy ou encore Daniel Potter, Ed Sheeran dans les toutes prochaines minutes. Hein, tout ce beau monde, entre autres, pour faire les prochains kilomètres. Tout de suite, on parle de la van life qui a le vent en poupe depuis plusieurs années. Mais au-delà de la carte postale, quels sont les avantages et les inconvénients de ce mode de voyage? On fait le point avec Emilien Fèvre.
2: Pour en savoir plus, j'ai rencontré Christophe Léger, responsable de l'agence Vanaway à Dijon, qui loue des vannes et des fourgons aménagés. Ce que l'on peut dire, c'est que le profil des personnes intéressées est éclectique.
3: On a toutes sortes de clientèles, des jeunes qui veulent partir en vacances, des couples et des personnes âgées jusqu'à 80 ans qui veulent vivre aussi une expérience différente de ce qu'ils ont toujours connu, des campings, de la caravane et de l'hôtel.
2: 90% de ces personnes qui tentent l'aventure le font pour la première fois. Parmi les questions que l'on peut se poser, il y a évidemment celle de la différence avec le camping-car. Cela tient principalement de la base. Christophe Léger.
3: Un van est sur la base de la carrosserie d'un utilitaire. Alors que le camping-car, c'est sur un plateau sur lequel on a rajouté un élément ni plus ni moins qu'une caravane.
2: Et cela apporte des avantages vis-à-vis de la conduite et du stationnement.
3: Le van reste dans la catégorie utilitaire. Donc la restriction de stationnement est moins limitée que le camping-car. À savoir que le camping-car est considéré comme un élément habitable, ce qui n'est pas forcément le cas d'un van. Le van, à partir du moment où il n'y a pas de signe extérieur d'habitation, peut stationner partout. Qu'un camping-car n'a pas cette facilité de stationnement.
2: Évidemment, cela n'enlève en rien l'obligation de respecter le code de la route et notamment les interdictions de stationner à certains endroits et certaines heures. À part cela, il faut simplement profiter. Christophe Léger.
3: L'idée des vacances en van ou en fourgon, c'est les vacances liberté. C'est partir avec le minimum d'affaires, revenir avec le maximum de souvenirs, de découvrir les endroits magnifiques de notre pays et des autres pays. On roule, on s'arrête, on voit quelque chose de merveilleux. Et ben, on fait une petite pause prolongée. On n'a pas de chronomètre pour savoir à quelle heure on doit arriver pour manger ou pour partir. On a tout ce qu'il faut. Et une chose primordiale, laisser les espaces nature propres.
2: Pour vous essayer à la van life, la location débute à 500 euros la semaine pour un fourgon en saison basse, histoire de goûter vous aussi à ce petit vent de liberté.

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1: Et à 3h30, on parle de plusieurs véhicules en panne, des accidents, notamment du côté de la Haute-Marne, sur l'A31 en direction de Bonnet-de-Lyon, kilomètre 104. Suite à un accident, une voiture est immobilisée sur la bande d'arrêt d'urgence. C'est dans le secteur de Langres, après la sortie 7 Langres-Nord. Dans l'Allier, sur l'A71 en direction de Clermont-Ferrand, un poids lourd est en panne sur la bande d'arrêt d'urgence, après avoir passé la sortie 11 pour Montmarault. Faites attention, le patrouilleur est également sur place. Du monde en intervention. Il faut ralentir, bien serrer à gauche pour respecter le corridor de sécurité. Un poids lourd en panne également dans l'Ain, du côté de l'A42 pour ceux qui roulent direction Genève, kilomètre 47. C'est après la sortie 8 en Berrieux-en-Bugey. On reparle de tout ça à 3h45. On fera également un point sur les différents chantiers qui occasionnent des fermetures. Tout ça après Bonnie Tyler, Evanescence et Pierre Demar pour la musique. À présent, on part au cœur du Jura, à la Grande Saline de Salins-les-Bains, qui est classée depuis 2009 au patrimoine mondial de l'UNESCO et qui témoigne de l'histoire de la région. Un reportage de Sarah Gabzi.
2: Monsieur Le Gouy, Saline de Salins-les-Bains.
3: Les touristes qui visitent les salines maintenant voient un musée. Ils ne se rendent pas compte que dans le temps, c'était une usine qui faisait travailler des ouvriers et des 10 heures, 12 heures par jour.
1: Véritable modèle industriel au Moyen-Âge, la Grande Saline employait à l'époque 820 hommes et femmes sur les 8000 habitants que comptait la ville. Visite du lieu avec Perrine Lefebvre-Girardot.
4: Là, on se trouve dans un des deux puits d'exploitation de la Grande Saline. En fait, la Grande Saline de Salins-les-Bains, c'est un site de production de sel qui est entré en fonction au 8e siècle et qui va produire du sel jusqu'en 1962, donc pendant 1200 ans. Donc en fait, à Salins-les-Bains, on va produire du sel en exploitant des sources naturelles d'eau salée qu'on va récupérer et qu'ensuite on va faire évaporer dans deux grandes cuves qu'on appelle des poêles à sel et on va faire chauffer artificiellement l'eau salée. Ça, c'est ce qu'on appelle le sel ignigène. Ignis, en latin, c'est le feu, donc c'est le sel qui est généré par le feu. Et donc, au 8e siècle, on n'a pas besoin de creuser en fait sous terre parce que l'eau salée, elle affleure naturellement vers la surface. Donc, on a deux sources sur le site de la Grande Saline. On récupère l'eau salée directement dans les sources de surface. Et on obtient déjà une concentration très honorable pour l'époque qui est équivalente à nos mers et océans. Là, justement, on est dans un de ces puits qu'on appelle le puits à grès. C'est un puits qui est immense, hein. On est très loin des puits de jardin. Il fait à peu près 40 mètres de long, 25 mètres de large et 13 mètres de profondeur.
1: Élément essentiel au Moyen-Âge pour la conservation des aliments, la production de sel s'est définitivement arrêtée dans les années 60. C'est désormais le thermalisme qui a pris le relais.
4: Alors, l'eau salée, en fait, pour les thermes, elle est captée au cœur de la ville. Donc, il y a un forage qui est à 100 mètres de la Grande Saline et il y en a un autre qui est sous l'hôtel de ville. L'établissement thermal est un établissement effectivement de cure, de soins pour des personnes qui souffrent principalement de rhumatologie, mais on peut aussi finalement en profiter pour de la détente et du bien-être.
1: L'histoire de la Grande Saline est racontée aujourd'hui dans le musée du sel, un lieu ouvert tous les jours et situé dans le Jura près de l'A36 et de l'A39.

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1: 3h43, toujours cet accident, en tout cas pas de gêne directe à la circulation, ça c'est plutôt une bonne nouvelle, mais il y a toujours une voiture accidentée en Haute-Marne sur l'A31, direction Beaune-et-Lyon, kilomètre 104, après la sortie 7 Langres Nord, et puis des poids lourds également en panne cette nuit. Ils sont proches des voies de circulation, notamment sur l'A71, direction Clermont-Ferrand, kilomètre 321, c'est dans l'Allier, après la sortie 11 pour Montmarault, et puis dans l'Ain sur la 42 direction Genève, kilomètre 47. Là aussi, poids lourd arrêté sur bande d'arrêt d'urgence après la sortie 8 en Berrieux-en-Bugey. Cette nuit, c'est assez habituel. Il y a des chantiers qui sont mis en place qui occasionnent des fermetures, notamment en Isère. La 480 fermée en direction de Sisteron entre la sortie 3A Cessiné-Parisais et la sortie 7 Pont de Claix. À noter également en Isère la rocade sud de Grenoble fermée en direction de Chambéry entre la bifurcation avec la 480 et la bretelle d'entrée numéro 8.
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1: Et rendez-vous dans le prochain quart d'heure pour le retour de la playlist Autoroute Info avec De Palmas, Aloé Black, Pierre Garnier entre autres. Et tout de suite, voici des conseils sécurité pour que votre trajet sur autoroute se passe au mieux. Jérémy Esclavard.
2: Que vous soyez un habitué ou un novice de la conduite sur autoroute, les règles sont les mêmes pour tous. Il est primordial de respecter le code de la route. Christophe Boutin, délégué général de l'ASFA, l'Association des sociétés françaises d'autoroutes.
3: Écoutez, les conseils sont très simples, hein, respecter les règles. Le corridor de sécurité, c'est très important, c'est inscrit dans le code de la route depuis 2018. C'est sanctionné, si vous ne le respectez pas, vous risquez une amende de 135 euros et des pertes de points. On peut parler du respect de la limite de vitesse. Et enfin, dernier conseil, s'arrêter régulièrement, toutes les deux heures, sur les aires d'autoroute qui accueillent les usagers en leur proposant de nombreux services. C'est un moyen de casser la monotonie du voyage, de recharger ses batteries, de celles de son véhicule ou son réservoir d'essence si nécessaire, et de repartir plus frais et plus en sécurité pour la suite du voyage.
2: A noter que sur les autoroutes du groupe APRR, vous retrouvez en moyenne tous les 20 km une aire de repos et tous les 40 km une aire de service.

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1: On fait le point sur tout ce qui se passe sur votre route. Il est 4h.
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1: Cette nuit, on parle de cet accident qui s'est produit en Haute-Marne sur l'autoroute A31, direction Beaune et Lyon. C'est au kilomètre 104 qu'il y a une voiture accidentée sur la bande d'arrêt d'urgence. Pas de gêne directe à la circulation, mais il risque d'y avoir du monde sur place. Donc, levez le pied serré à gauche pour respecter un corridor de sécurité. On est dans le secteur de Langres, après la sortie 7 Langres Nord, juste à l'approche de l'aire de service de Langres-Perronnier. Dans l'Allier, un poids lourd est en panne sur la 71 en direction de Clermont-Ferrand, kilomètre 321. Il est arrêté sur la bande d'arrêt d'urgence après la sortie 11 Montmarault. Même cas de figure dans l'Ain sur l'A42, un poids lourd en panne sur bande d'arrêt d'urgence. L'A42 direction Genève, kilomètre 47. C'est après la sortie 8 Amberieu-en-Bugey. Le prochain quart d'heure, évidemment, en musique avec Seal, ACDC ou encore Jérémy Frérot. Vous restez avec nous, ce sera dans un instant. Tout de suite, on va parler de ces importants travaux sur le réseau ATMB en Haute-Savoie, Tour d'Horizon avec Jean-François Giraud.
2: En juin 2025, un poids lourd avait pris feu dans le tunnel du VH sur l'autoroute A40 entre Genève et Bellegarde. Cet ouvrage va connaître d'importants travaux, notamment cet été. Louis Gauthier, directeur ingénierie chez ATMB.
3: Alors, suite à l'incendie du tunnel du VH, on a pu rouvrir à la circulation, mais du coup, on a fait certains travaux provisoirement. Notamment, c'est le cas de l'éclairage. Et là, il faut aller faire des nouveaux travaux de façon définitive, mais dans des conditions plus sereines pour nous et moins pénalisantes pour les clients. Les impacts sur la circulation seront réduits et ce sera surtout de nuit qu'on fera des travaux.
2: Autre chantier d'ampleur avec la rénovation de la sortie 14 Annemasse sur l'A40, une bretelle saturée chaque fin de journée. Carole Daguet, chef de projet chez ATMB.
4: Allongement de la bretelle pour permettre aux clients donc, qui attendent tous les soirs à cheval sur la bande d'arrêt d'urgence de se mettre demain en sécurité. C'est la bretelle qu'on allonge de 700 mètres, également avec la création d'un dispositif béton qui va séparer la future bretelle de la section courante de l'A40 en direction de Chamonix.
2: En direction de la Suisse, c'est la douane de Bardonnay qui va connaître une évolution avec la création d'une voie dédiée au covoiturage. On retrouve Louis Gauthier.
3: On va prendre une voie qui anciennement était réservée aux poids lourds et qu'on va dédier aux covoitureurs qui vont pouvoir aller devant le bouchon et on va du coup réaménager le parking poids lourd.
2: Mise en service de cette voie début septembre, il faudra patienter un peu plus longtemps pour circuler en flux libre sur l'autoroute A40. Louis Gauthier.
3: Le flux libre arrive mi-2027 sur ATMB, ce qui nécessite dès cette année la pose de portiques. Les portiques, c'est ce qui permettra demain de lire les plaques d'immatriculation et d'enregistrer une transaction, un péage, qui sera acquitté ensuite par les clients de différentes manières. On mettra en service mi-2027 ces portiques et après, on pourra démolir les barrières de péage existantes.
2: Dernier chantier d'ampleur cette année avec le renouvellement des 116 postes d'appel d'urgence situés dans le tunnel du Mont-Blanc. Mais rassurez-vous, l'ouvrage restera ouvert à la circulation.
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1: 4h14, on parle toujours de poids lourd en panne, tout d'abord dans l'Allier sur la 71, direction Clermont-Ferrand, point kilométrique 321, c'est après la sortie 11 de Montmarot, et puis dans l'Ain sur la 42, direction Genève, kilomètre 47, on est donc après avoir passé la sortie 8 en Berrieux-en-Bugey.
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1: Tracy Chapman, Damiano, David ou encore Jack et Carla. Voilà le programme pour le prochain quart d'heure côté musique. Et tout de suite, on retrouve Paulin Caillard et Géraldine Mia. Ils répondent à vos questions concernant les travaux sur autoroute.
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2: Vrai ou faux, les sociétés d'autoroute ne se soucient pas des arbres présents le long de leur réseau.
3: C'est faux. Par exemple, les autoroutes APRR et AREA ont déjà eu un partenariat avec l'Office national des forêts afin d'effectuer des diagnostics et de connaître l'état des arbres situés à proximité des voies. Au-delà d'un vrai enjeu de patrimoine végétal, il y a aussi un risque de sécurité.
2: Il faut donc prévoir parfois de couper les arbres qui pourraient tomber sur les voies ?
3: Exactement. Par exemple, il y a quelques années, sur l'aire de Voreppe, en région grenobloise, en bordure de l'A48, 250 arbres ont été identifiés comme dangereux. Selon le diagnostic d'un écologue, les arbres à risque ont été coupés, d'autres ont été seulement étêtés, de manière à conserver un habitat naturel pour la faune. En parallèle, 200 arbres et 2200 arbustes ont aussi été plantés afin de recréer une micro-forêt.
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1: Il est 4h30, on continue la route ensemble cette nuit et on signale un piéton qui a été vu sur l'A5B en Seine-et-Marne en direction de Paris, kilomètre 9 pour la dernière fois. Un piéton qui marchait sur la bande d'arrêt d'urgence à hauteur du diffuseur 14 pour Voisenon, lever le pied. On part dans l'Ain sur l'autoroute A42 où un poids lourd est en panne, direction Genève, kilomètre 47, c'est après la sortie 8 d'Ambérieux. En Bugey, un autre poids lourd en cette fois-ci en Haute-Savoie, et là il y a gêne à la circulation. On est sur la RN 205 direction Genève, kilomètre 16, c'est après la sortie 23 pour Le Châtelard. Le poids lourd dépasse sur la voie de droite. Un autre poids lourd en difficulté dans l'Allier, cette fois-ci on part du côté du centre Auvergne sur la 71 direction Clermont-Ferrand, kilomètre 321, c'est après la sortie 11 Montmarault. On se retrouve au plus tard dans le prochain quart d'heure après White Town, Train ou encore Temper City. Et tout de suite, c'est l'heure de retrouver notre chronique Dit Pourquoi. On répond aux questions posées par les plus jeunes voyageurs qui empruntent le réseau autoroutier.
2: Pourquoi c'est comme
3: après,
2: ça
3: après, ça
2: veut dire quoi,
3: maman,
2: ça
3: pourquoi?
4: Question posée par Andrea, 10 ans.
5: C'est quoi ces poteaux oranges qu'on voit au bord de l'autoroute?
4: Eh oui, comme Andrea, tu as peut-être déjà vu lors d'un trajet en voiture ces poteaux oranges au bord de l'autoroute. Mais à quoi servent-ils exactement? En fait, ce sont des bornes d'appel d'urgence qui permettent aux conducteurs d'être localisés en cas de problème. Ces bornes oranges sont numérotées et placées à intervalles réguliers, en moyenne tous les 2 km. Grâce à elles, en cas de panne ou d'accident, on peut prévenir rapidement les secours et leur indiquer très précisément notre position. Imagine, tu es en voiture avec ta famille sur l'autoroute. Tout se passe bien, tout à coup, un bruit étrange et la voiture tombe en panne. Que faire? Qui appeler et comment expliquer où vous vous trouvez exactement? Car une autoroute peut faire des centaines de kilomètres de long, tout se ressemble et il y a peu de points de repère précis. Heureusement, vous apercevez au loin l'un de ces poteaux oranges. En ayant pris soin d'enfiler un gilet jaune pour que les autres conducteurs vous voient de loin et de vous mettre tous en sécurité derrière les glissières, l'un des parents se dirige alors vers la borne pour appeler de l'aide. Il communique alors directement avec les personnes qui surveillent l'autoroute et qui savent ainsi exactement où envoyer les secours sans perdre de temps. Et quand il y a urgence, chaque minute compte. Mais sais-tu qu'il existe aussi une autre solution encore plus pratique? L'application SOS Autoroute. Elle permet d'envoyer sa position très précisément. Il s'agit en quelque sorte d'une borne d'appel d'urgence intégrée au téléphone. Alors, borne orange ou application, le but est le même. Prévenir rapidement les secours pour qu'ils arrivent au bon endroit le plus vite possible. Parce que s'arrêter sur une autoroute peut être très dangereux. 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
1: Avec une voiture en difficulté en Savoie sur l'A43, quand vous roulez en direction de Turin, il faut être prudent, kilomètre 80, puisque le véhicule est arrêté sur la voie de droite. A43, direction Turin, point kilométrique 80, on est après la sortie 12 pour le lac d'Aigbelin.

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1: 4h44, quelques difficultés quand même à cette heure-ci sur votre route. Tout d'abord, on va en Haute-Savoie sur la RN 205 où un poids lourd est arrêté en direction de Genève au kilomètre 16 et il dépasse sur la voie de droite. Ralentissez, serré à gauche après la sortie 23, le Châtelard. En Savoie à présent, là aussi une voiture est en panne sur la 43 direction Turin, kilomètre 80. Elle est arrêtée sur la bande d'arrêt d'urgence mais elle dépasse sur la voie de droite. Il faut bien ralentir après la sortie 12 pour le lac d'Aiguebelette. Dans l'Ain, à présent, sur la 42 direction Genève, toujours un poids lourd en panne sur la bande d'arrêt d'urgence après la sortie 8 Ampérieux-Ambugey. Et je rappelle également qu'en Seine-et-Marne, un piéton avait été aperçu sur l'autoroute A5B, vu en train de marcher en direction de Paris sur la bande d'arrêt d'urgence et c'est au kilomètre 9. Il faut donc là aussi penser à respecter un corridor de sécurité. Si vous le croisez, on est aux alentours du diffuseur 14 Pouilly-le-Fort. Et on retourne proche de la région lyonnaise avec toujours des fermetures pour cette nuit suite à la mise en place de zones de chantier. C'est le cas sur l'A6 en direction de Marseille. L'accès fermé entre la sortie 32 pour Anse et la sortie 33 pour Limonest. Dans le prolongement de l'A6, la métropole 6 est également fermée et donc le tunnel de Fourvière également. Et puis plus à l'est de Lyon, la N346, le contournement est lyonnais, fermé également en direction de Marseille entre la bifurcation avec la 42 et la jonction avec l'autoroute A43.
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1: Vous restez avec nous, rendez-vous au plus tard à 5h pour le prochain rendez-vous trafic. Après Louisa et Bleu Soleil, Will Smith, One Republic ou encore David Guetta. Tout de suite, on va parler de ces nouvelles arnaques. Après les faux SMS pour des colis à récupérer, les cybercriminels s'attaquent aux clients des autoroutes avec des messages indiquant qu'ils n'ont pas réglé leur trajet sur des axes en péage flux libre. Attention, c'est une arnaque, comme nous l'a confirmé Pierre Méo des autoroutes APRR au micro de Franck Pellissier.
2: Avec la digitalisation des services, on constate dans la vie courante qu'il y a plus en plus de tentatives d'arnaque que l'on appelle le phishing, c'est-à-dire par SMS ou par email, qui vous incite à saisir vos coordonnées, plus particulièrement vos coordonnées bancaires. Donc on a vu récemment que le péage était également concerné. Donc si j'ai un conseil à donner, c'est si vous avez un doute, si vous recevez un SMS ou un email, il ne faut surtout pas cliquer sur le lien contenu dans le SMS ou dans l'email, mais venir vous connecter directement sur le site internet de la société autoroutière.
3: L'occasion de rappeler que sur une autoroute en flux libre, vous n'avez aucune démarche à effectuer si vous êtes doté d'un télépéage, le prélèvement est automatique. Dans le cas contraire, vous pouvez aussi payer en espèces ou par carte bancaire sur l'une des bornes situées sur les aires de service du tronçon emprunté ou dans l'un des 8000 bureaux de tabac agréés NIRIO.

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1: Avec un accident signalé en Savoie sur l'autoroute A43, un accident qui a été signalé kilomètre 145, mais on ne connaît pas le sens de circulation pour le moment, donc restez prudents dans les deux sens sur l'A43, kilomètre 145. On est donc entre la sortie 25 pour Épierre et la sortie 26 pour La Chambre.

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1: On fait la route ensemble, il est 5h.
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1: Avec principalement des perturbations du côté des autoroutes alpines. Si vous circulez en Haute-Savoie sur la RN 205 en direction de Genève, il y a toujours un poids lourd qui

est arrêté et qui dépasse sur la voie de droite au kilomètre 16. C'est après la sortie 23, le Châtelard. En Savoie, à présent, tout d'abord un accident sur l'A43. Pour le moment, on a peu d'informations. Le patrouilleur va se rendre sur place au plus vite. L'accident a été signalé, point kilométrique 145. Ça peut vous concerner dans les deux sens de circulation. Donc ralentissez entre la sortie 25 et Pierre et la sortie 26 pour la Chambre. En Savoie, toujours sur la 43, là c'est en direction de Turin au kilomètre 80 qu'il y a une voiture en panne sur la bande d'arrêt d'urgence. Elle dépasse sur la voie de droite. Il faut se décaler sur la gauche, bien ralentir. On est juste après la sortie 12 pour le lac d'Aiguebelette. Et puis on change de secteur, on va dans l'Ain sur la 42 direction Genève. Un poids lourd en panne sur la bande d'arrêt d'urgence, kilomètre 47. C'est après la sortie 8 en Berrieux en Bugey. Et même cas de figure, véhicule en panne dans l'Essonne, sur l'autoroute A6, direction Lyon, kilomètre 28. Levez le pied, on est juste avant la sortie 9 pour Villabé. Prochain rendez-vous trafic, c'est dans 3 minutes sur Autoroute Info. Restez avec nous, on se retrouve juste après un des phénomènes de cet été, elle est franco-haïtienne, Naïka sur Autoroute Info. 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
1: 5h05, on revient sur cet accident en Savoie sur l'A43 en kilomètre 145. Le patrouilleur est toujours en route au niveau de cette zone d'accident, au niveau des remontées GPS. Je ne vois pas de difficulté côté trafic, mais tout de même, il faut être prudent. On est au kilomètre 145 entre la sortie 25 et Pierre et la sortie 26 et la chambre. Restez prudent dans les deux sens de circulation. On en reparle et on en reparle dans le détail à 5h13 pour le point complet sur vos conditions de circulation. On reviendra également sur des véhicules en difficulté après les Destiny's Child et après, vous l'avez reconnu, Nirvana sur Autoroute Info.

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1: Il est 5h13 ce matin. On parle toujours d'un poids lourd arrêté qui gêne la circulation en Haute-Savoie sur la RN205. Quand vous roulez en direction de Genève, vous rencontrez ce poids lourd au kilomètre 16. Il dépasse sur la voie de droite. Il faut donc bien serrer à gauche, lever le pied après la sortie 23 pour le Châtelard. En Savoie, toujours une voiture en panne sur la 43 direction Turin au point kilométrique 80. Je la vois en retour caméra, elle est arrêtée sur la bande d'arrêt d'urgence, mais dépasse un peu sur la voie de droite. Donc là aussi, serré à gauche, ralentissez après la sortie 12 pour le lac d'Aiguebelette. D'ailleurs, on signalait un potentiel accident en Savoie sur l'autoroute A43, kilomètre 145. Plus aucune difficulté de ce côté-là. Dans l'Ain, toujours un poids lourd en panne sur la 42 direction Genève au kilomètre 47. C'est après la sortie 8 en Berrieux, en Bugey, poids lourd arrêté sur la bande d'arrêt d'urgence. Et puis là aussi une voiture cette fois-ci arrêtée sur bande d'arrêt d'urgence. On est dans l'Essonne sur l'A6 direction Lyon, kilomètre 28. C'est juste avant la sortie 9 pour Villabé.
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1: Côté météo, là ça se passe très bien, aucune intempérie sur votre route. Attention quand même, dans le sud-ouest parfois, les vents peuvent frapper assez fort. En tout cas, il peut y avoir de fortes rafales, donc adaptez toujours bien votre allure, votre conduite à ces conditions météo. On voit comment ça évolue au cours de la journée. On écoute les prévisions de Météo France avec Thibaut Corrouge.
2: Les conditions anticycloniques se poursuivent, la vague de chaleur également dans une atmosphère très chaude et ensoleillée. Dans ce contexte de sol extrêmement sec, d'humidité très faible et de température élevée, le danger de feux de forêt s'étend sur une grande partie du pays et plus particulièrement dans la vallée du Rhône et autour du golfe du Lion, en lien avec l'accélération du Mistral et de la Tramontane. Par ailleurs, de nombreux départements sont placés en vigilance orange canicule avec des maximales chaudes mais stationnaires. On retrouve par exemple 32 degrés à Nancy, 33 à Mulhouse, 34 degrés à Besançon, son épaule, 35 à Dijon, 36 à Paris, Annecy et Bourges, 37 à Lyon et Grenoble et 38 degrés à Bordeaux. De plus, les températures nocturnes restent souvent très élevées. Elles s'échelonnent entre 14 et 18 degrés au nord de Grand Est, 18 à 22 ailleurs et 24 à 26 degrés de la basse vallée du Rhône au Roussillon, où les 28 degrés ne sont pas exclus. Bonne route avec Météo France sur Autoroute Info.
1: Allez, vous restez avec nous sur Autoroute Info. Retour de l'infotrafic dans moins de 5 minutes, juste après Bruno Mars. Bonne route!

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1: Et à cette heure très matinale, pour l'instant, vous êtes encore peu nombreux à circuler, même si ça se densifie. En tout cas, le trafic est fluide. Prudence, si vous circulez en Haute-Savoie sur la RN 205, il y a un poids lourd qui gêne la circulation en direction de Genève, à hauteur du point kilométrique 16. C'est après la sortie 23, le Châtelard, en fait, le poids lourd dépasse sur la voie de droite. Donc serrez bien à gauche et ralentissez. Parle dans un instant, 5h30, c'est le point complet, détaillé sur tout ce qui se passe sur votre trajet. On se retrouve après Imagine Dragons et après Billy Joel pour la musique. Tout de suite, on part dans les coulisses de l'autoroute où chaque jour, sur en tout cas les autoroutes du groupe APRR, il y a plus d'une centaine d'agents autoroutiers qui se mobilisent pour votre sécurité. Ilyes Jamlaoui a pu assister à une intervention périlleuse sur l'autoroute A31 avec l'un d'entre eux.
2: Oui, bonjour, c'est Sébastien Leboeuf, le CVS de Tite-Châtel. Je t'appelle pour te dire qu'on va mettre en place dans 10 minutes la phase de ralentissement pour le débasculement.
3: Sébastien Leboeuf est chef de la sécurité et de la viabilité. Aujourd'hui, il supervise une opération dite de débasculement de la circulation. Sa voiture sert à ralentir le trafic pour laisser le temps à ses équipes de récupérer et de remettre des cônes sur les voies. Une intervention qui nécessite beaucoup de matériel.
2: Rien qu'au niveau de la bascule, on a nos trois voies plus la voie d'accélération, sachant qu'on met deux flèches par voie, donc là on en avait 8, plus 8 sacs de lest, plus des rampes et des batteries, donc on met une rampe défilante par voie.
4: Ah, ça en fait des choses.
2: Ça en fait, et du coup on a les gars qui n'ont pas besoin d'aller à la salle.
3: Alors là, on le voit bien, le trafic est bien ralenti derrière nous, mais concrètement, ça se passe comment niveau limitation de vitesse dans ce type de zone?
2: Au départ, on pose une voie de gauche, donc on réduit les gens à 110, et après on réduit à 50 au niveau de la bascule. Et après, où il y a le sens de circulation qui se croise, les gens sont limités à 80 km/h. Et là, on arrive dans la débascule. Pareil, on est réduit à 50 km/h.
5: C'est à 90, c'est rien derrière.
3: Sur place, plus d'une dizaine d'agents travaillent directement sur la chaussée. Une opération qui peut vite devenir dangereuse si les bons réflexes ne sont pas respectés. Sébastien Leboeuf.
2: Ah, le mauvais comportement des gens, c'est qu'ils ne respectent pas la signalisation. Et puis, on voit très bien qu'ils prennent la bascule à très grande vitesse, hein, qu'ils ne la prennent pas à 50 à l'heure. C'est ce qu'on voit quotidiennement, hein, le non-respect de la signalisation. Et puis, malheureusement, ce qu'on observe beaucoup, c'est les gens sur les téléphones, quoi, tout en conduisant. Donc du coup, quand ils sont au téléphone, ils sont moins attentifs à la circulation, à ce qui se passe sur le tracé. La bascule, si on la prend vraiment trop vite, de toute façon, il n'y a pas de secret, hein, c'est l'accident. Hein.
3: Au final, il aura fallu moins de 20 minutes à Sébastien et toute son équipe pour pouvoir terminer cette opération. Et donc, pour les voies concernées, retrouver une circulation normale.

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1: Il est 5h30, ravi de vous accompagner sur votre trajet ce mercredi matin, mercredi 8 juillet, et on parle toujours de véhicules en difficulté qui parfois gênent la circulation. C'est le cas en Haute-Savoie sur la RN 205, pour ceux qui roulent en direction de Genève. Point kilométrique 16, un poids lourd est arrêté, il dépasse sur la voie de droite après la sortie 23, le Châtelard. Il faudra donc ralentir, serrer sur la gauche pour respecter le corridor de sécurité. En Savoie, à présent, sur l'A43 direction Turin, kilomètre 80, une voiture est en panne sur la bande d'arrêt d'urgence. Là aussi, elle dépasse sur la voie de droite après la sortie 12 pour le lac d'Aiguebelette. Et je vois en retour caméra que le dépanneur est arrivé sur les lieux qui, lui, aussi, dépasse sur la voie de droite. Donc là aussi, même consigne, il faut ralentir, bien serrer sur la gauche pour respecter ce corridor de sécurité. C'est dans votre intérêt. Dans l'Ain, toujours un poids lourd en panne sur l'A42 direction Genève, au kilomètre 42. Là, pas de gêne directe à la circulation. Le poids lourd est arrêté sur bande d'arrêt d'urgence. Il faut quand même être prudent après la sortie 8 en Berrieux, en Bugey. Retour de l'information trafic à 5h45 avec une toute nouvelle équipe pour vous accompagner ce mercredi matin sur votre route. Vous allez les retrouver après, évidemment, la playlist d'Autoroute Info. Il y aura Angèle et Kavinsky, Niagara dans un instant. Et puis tout de suite, c'est le duo Jenny, Tame, Impala. On écoute Dracula sur Autoroute Info. Bonne route, bonne matinée.

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1: En Haute-Savoie, sur la Nationale 205, en direction de Genève, il y a toujours un poids lourd en panne. Il est arrêté sur la voie de droite au kilomètre 16. C'est donc après la sortie 23, le Châtelard. Il y a gêne au trafic, un secteur à aborder, toujours avec la plus grande attention. Réduisez votre vitesse et n'attendez pas le dernier moment pour vous décaler sur la gauche de la chaussée en arrivant dans le secteur. On a du personnel autoroutier sur place et le dépanneur est également encore sur les lieux pour le moment. Et puis sinon, concernant le département de la Haute-Savoie, sachez que le trafic augmente un tout petit peu, notamment sur l'autoroute A41 en direction de Genève, en approche de la douane de Bardonnay. La bonne nouvelle, c'est qu'il n'y a pas de perturbation encore à vous annoncer à cette heure-ci sur votre trajet. En cette période de vacances scolaires, eh bien, ça se passe bien également pour le moment du côté de la région lyonnaise, sur l'autoroute A43. Trafic qui a tendance à augmenter un tout petit peu, mais sans plus. Et puis trafic en hausse également un tout petit peu du côté de Grenoble, sans pour autant vous annoncer des perturbations à cette heure-ci. Et puis concernant les travaux à prévoir cette nuit, la nuit de mercredi à jeudi, eh bien sachez qu'en région grenobloise, la Nationale 87, la rocade sud sera fermée de 20h30 à 6h en direction de Chambéry, entre la bifurcation avec la 480 et la bretelle d'entrée numéro 8.
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1: Dans un instant, nous mettrons le cap vers la ville de Pau, perle des Pyrénées-Atlantiques, entre ciel et montagne. On vous emmènera à découvrir un décor à couper le souffle pour l'instant. Et avant de retrouver le prochain point trafic, c'est Alex Warren pour vous accompagner dans les prochains kilomètres. Bonne route, bon début de matinée sur Autoroute Info et bonnes vacances.

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1: En Haute-Savoie, sur l'autoroute A41 en direction de Genève, il y a désormais un bouchon à vous annoncer, environ un kilomètre de retenue à prévoir avant d'atteindre la douane de Bardonnay. Et puis en Haute-Savoie, il y a également ce poids lourd en panne, arrêté sur le côté droit de la chaussée de la Nationale 205 en direction de Genève au kilomètre 16. C'est après la sortie 23, le Châtelard. Sur place, on a pas même pas mal de monde, du personnel autoroutier et également le dépanneur pour la sécurité de tous. Il faut bien ralentir et ne pas attendre le dernier moment pour vous décaler sur la gauche de la chaussée. Il y a également un bouchon à vous annoncer dans une zone de travaux, c'est sur l'autoroute A43 Maurienne. C'est entre le diffuseur 30 Meudane et le tunnel du Fréjus que vous trouvez un trafic perturbé. Il y a un alternat de circulation, ce qui explique par moment un bouchon de part et d'autre de ce balisage. Le prochain point complet sur vos conditions de circulation, ce sera à 6h. Et puis pour la musique, je vous propose Sia et également Marvin Gaye. Pau, c'est la douceur de son climat, mais c'est surtout une vue imprenable sur les Pyrénées. Un panorama majestueux qui fait la fierté de la ville. Reportage sur place de Sarah Gabzi.
2: Si Alphonse de Lamartine a dit Pau est la plus belle vue de terre du monde, comme Naples est la plus belle vue de mer, ce n'est pas sans raison. J'ai rencontré au cœur de la ville Caroline Barraud, guide conférencière.
3: Alors donc là, on est sur le boulevard des Pyrénées, qui est un peu comme les Champs-Élysées pour Paris ou comme la promenade des Anglais à Nice. Il ne faut pas rater ce boulevard, qui est à la fois un viaduc artificiel qui surplombe la plaine et avec une vue imprenable sur le panorama des Pyrénées. Et en même temps, vous avez une fenêtre déjà sur la partie commerciale et la partie dynamique et le palais des Pyrénées devant vous qui donne sur la préfecture.
4: Et si on se tourne un petit peu là sur notre gauche, on a un aperçu de cette belle chaîne de montagnes et puis de ce qu'on appelle les horizons palois aussi.
3: En effet, donc c'est une succession de plans et on a l'impression que tout a été fait pour qu'on ne voit que la chaîne des Pyrénées où depuis Pau, vous avez 144 kilomètres de chaîne qui se déploie devant vous avec le fameux pic du Midi d'Ossau, qui est la montagne emblématique de la section paloise et des clubs de sport, qui culmine à 2884 mètres de haut. Et puis plus à l'est, le pic du Midi de Bigorre, où vous avez l'observatoire d'où a été prise d'ailleurs la première photo noir et blanc de la Lune dans les années 68 ou 67.
2: Que ce soit la chaîne des Pyrénées, les coteaux de Jurançon ou encore la plaine du Gave. Tous ces paysages naturels sont visibles depuis le boulevard des Pyrénées. Un panorama qui ne laisse pas Caroline Barraud indifférente.
3: Moi, ce que j'aime, c'est vraiment cette immersion dans la nature où le paysage a été pensé en même temps que le boulevard des Pyrénées. Quand le boulevard a été construit à la fin du 19e siècle, les arbres, les platanes ont été plantés à cette époque-là pour camoufler toute la plaine et pour donner l'impression d'une succession de paysages. Donc la nature est partout.
2: Pour découvrir l'ensemble des 17 sites composant les Horizons Palois, vous pouvez emprunter l'autoroute A65 qui relie Langon à Pau.

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1: Mercredi 8 juillet, bonjour, il est 6h.
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1: En Haute-Savoie, il y a tout d'abord ce poids lourd en panne à vous rappeler. Ce poids lourd est gênant. Il est arrêté sur le côté droit de la chaussée, sur la nationale 205 en direction de Genève au kilomètre 16. C'est après la sortie 23, le Châtelard. Sur place, on a toujours du personnel autoroutier, également le dépanneur pour la sécurité de tous. Il faut d'une part ralentir et bien penser à se décaler sur la gauche de la chaussée pour laisser un maximum possible d'un corridor de sécurité. Haute-Savoie toujours, cette fois-ci, il y a un bouchon à vous annoncer, bouchon sur l'autoroute A41 en direction de Genève avant d'atteindre la douane de Bardonnay. 1 kilomètre de retenue. Et puis si vous circulez sur l'A40 en direction de Genève pour atteindre cette douane de Bardonnay, comptez entre 1 et 2 kilomètres de fort ralentissement et de bouchon. Autre secteur où vous trouvez un trafic quelque peu perturbé à cette heure-ci, c'est en Savoie sur l'A43 Maurienne. Entre le diffuseur numéro 30 Modane et le tunnel du Fréjus, il y a des travaux avec un alternat de circulation, ce qui par moment génère quelques perturbations de part et d'autre de ce balisage. Faites preuve de la plus grande attention.

En arrivant dans le secteur, un peu de patience donc. Et puis sinon, ailleurs sur les autoroutes alpines que vous empruntez, ça se passe bien encore à cette heure-ci. Le trafic a tendance à augmenter un tout petit peu aux portes de Lyon et de Grenoble, donc respectivement sur la 43 ou encore la 480. Mais pour l'instant, pas de perturbation à vous annoncer encore pour le moment. La suite du programme sur Autoroute Info, dans quelques minutes, eh bien, je vous donne rendez-vous pour un nouveau point trafic. Pour l'instant, on écoute le tout dernier titre du groupe Indochine, ça s'appelle Les Nouveaux Soleils. Bonne route à vous, bon mercredi matin sur Autoroute Info et bonnes vacances.

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1: En Haute-Savoie, veillez toujours à bien ralentir et à vous décaler sur la gauche de la chaussée en raison d'un poids lourd en panne sur la Nationale 205 en direction de Genève au kilomètre 16. C'est après la sortie 23, le Châtelard. Restez particulièrement attentif toujours en arrivant dans le secteur. Et puis, ce trafic perturbé à prévoir pour atteindre la douane de Bardonnay depuis le département de la Haute-Savoie. Alors, si vous circulez sur l'A41 en direction de Genève, il y a un kilomètre de bouchon, de fort ralentissement. Et si vous circulez sur l'A40 en direction de Genève pour atteindre ce poste frontière, il y a entre 1 et 2 kilomètres de perturbations qui vous concernent. À suivre à 6h14, votre prochain rendez-vous avec l'actualité trafic. La musique en attendant sur Autoroute Info. Et pour cette playlist, je vous propose The Clash, juste après Adèle. Bonne route et bon début de matinée sur Autoroute Info. Bel été.

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1: Attention à des obstacles sur les voies de circulation de l'A43 Maurienne en Savoie en direction de Turin au kilomètre 166. C'est environ 3 km après la sortie 27 Saint-Jean de Maurienne. Des débris donc éparpillés sur les voies de circulation. Réduisez bien l'allure en arrivant dans le secteur. C'est sur l'A43 Maurienne en direction de Turin au kilomètre 166.

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1: En Savoie, sur la 43 Maurienne en direction de Turin, il y a des débris éparpillés sur les voies de circulation. Kilomètre 166, c'est environ 3 km après la sortie 27 Saint-Jean-de-Maurienne. C'est un poids lourd qui aurait percuté des glissières de sécurité. Et il y aurait donc des morceaux de pare-choc peut-être sur les voies de circulation. Donc attention en arrivant dans le secteur à 43 Maurienne. Donc je vous le disais, direction Turin, kilomètre 166. Et puis concernant cette A43 Maurienne, attendez-vous à trouver quelques centaines de mètres de bouchons de part et d'autre d'une zone de travaux. C'est dans la zone comprise entre le diffuseur 30 de Meudane et le tunnel du Fréjus. Il y a un alternat de circulation au niveau de cette zone de travaux, ce qui explique donc ces bouchons par intermittence. Et puis en Haute-Savoie, il y a toujours ce poids lourd en panne à vous rappeler. C'est sur la Nationale 205 en direction de Genève au kilomètre 16. Ce poids lourd est arrêté sur le côté droit de la chaussée. C'est après la sortie 23 à Le Châtelard. Il y a notamment toujours le dépanneur qui se trouve sur place avec du personnel autoroutier. Il faut bien ralentir et se décaler le plus possible sur la gauche en arrivant sur cette portion de cette nationale 205. Et puis en Haute-Savoie, il y a ce trafic quelque peu perturbé également à prévoir pour atteindre la Suisse par la douane de Bardonnay. En circulant sur l'A41 en direction de Genève, il y a un kilomètre de fort ralentissement qui vous concerne. Et puis vous roulez à faible allure en circulant également sur l'A40 en direction de Genève pour atteindre cette douane de Bardonnay. 1 à 2 km de perturbation à prévoir.
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1: Il va faire chaud aujourd'hui. 67 départements sont en alerte orange canicule. Toute la région Rhône-Alpes est concernée par cette alerte. On fait le point tout de suite. On retrouve les prévisions météo de Thibaut Corrouge de Météo France.
2: Les conditions anticycloniques se poursuivent, la vague de chaleur également dans une atmosphère très chaude et ensoleillée. Dans ce contexte de sol extrêmement sec, d'humidité très faible et de température élevée, le danger de feux de forêt s'étend sur une grande partie du pays et plus particulièrement dans la vallée du Rhône et autour du golfe du Lion, en lien avec l'accélération du Mistral et de la Tramontane. Par ailleurs, de nombreux départements sont placés en vigilance orange canicule avec des maximales chaudes mais stationnaires. On retrouve par exemple 32 degrés à Nancy, 33 à Mulhouse, 34 degrés à Besançon, son épau, 35 à Dijon, 36 à Paris, Annecy et Bourges, 37 à Lyon et Grenoble et 38 degrés à Bordeaux. De plus, les températures nocturnes restent souvent très élevées. Elles s'échelonnent entre 14 et 18 degrés au nord de Grand Est, 18 à 22 ailleurs et 24 à 26 degrés de la basse vallée du Rhône au Roussillon, où les 28 degrés ne sont pas exclus. Bonne route avec Météo France sur Autoroute Info.
1: À suivre dans quelques minutes votre nouveau point trafic et puis histoire de commencer à encourager l'équipe de France de foot pour le match demain soir à 22h qui les opposera, l'équipe de France sera opposée à l'équipe du Maroc. Eh bien, je vous propose d'écouter l'hymne officiel de la Coupe du Monde 2026. C'est Shakira en duo avec Burna Boy.
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1: Attention à un véhicule arrêté, peut-être gênant, sur la 43 Maurienne en Savoie en direction de Turin, après le kilomètre 166, après la sortie 27 pour Saint-Jean de Maurienne. Il pourrait s'agir du poids lourd qui a percuté les glissières de sécurité sur cette portion d'autoroute. Ralentissez bien en arrivant dans ce secteur à 43 direction Turin. C'est aux alentours du kilomètre 166.

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1: Sur la 43 Maurienne en Savoie en direction de Turin, attention à des débris éparpillés sur les voies de circulation et également à un poids lourd arrêté sur le bas-côté de l'autoroute. C'est vers le kilomètre 166, environ 3 kilomètres après la sortie 27 Saint-Jean de Maurienne. Réduisez bien l'allure en arrivant dans le secteur et puis toujours un trafic perturbé à prévoir pour rejoindre la Suisse depuis la Haute-Savoie par la douane de Bardonnay. Cela vous concerne si vous circulez sur l'A41 et également sur l'autoroute A40. Le prochain point trafic, ce sera à 6h30. D'ici là, il y aura la playlist d'Autoroute Info avec le groupe Thérapie et Taxi et également Madonna. Les tunnels autoroutiers sont des ouvrages qui demandent beaucoup de maintenance spécifique. Explication de Mathieu Lerest, chef du district des autoroutes APRR sur l'A40 et responsable des tunnels de Chamoise, Saint-Germain et Châtillon. Reportage, Olivier Noël.
2: Il y a tous les travaux de maintenance et de test des équipements de sécurité. Ça concerne tous les organes de ventilation, de barrières, les feux de signalisation, les capteurs de mesure d'air, monoxyde de carbone, azote et fumée.
3: Espace confiné, les tunnels peuvent en effet devenir très dangereux en cas d'accumulation de fumée et de gaz toxiques. L'entretien des capteurs et systèmes de ventilation est donc impératif pour protéger les conducteurs et leurs passagers.
2: Il y a aussi tout l'entretien et le suivi du génie civil. C'est un ouvrage béton qui vit. Enfin, il y a un massif au-dessus, donc on suit l'ouvrage et on vérifie son bon état.
4: En génie civil, c'est s'assurer qu'il n'y ait pas de fissures, que tout tienne bien, voilà, que l'ouvrage soit pérenne.
2: Tout à fait. On effectue des mesures, par exemple des sondages, des carottages à différents niveaux pour vérifier qu'on est toujours dans les hypothèses de la construction et que l'ouvrage se comporte bien par rapport à tout le massif qui le surplombe. Il y a toutes ces étapes-là et il y a aussi toutes les étapes de lavage des tunnels, des équipements et d'hydrocurage des réseaux.
4: Finalement, un tunnel, c'est un ouvrage assez vivant, quoi. Il y a beaucoup de choses qui s'y passent.
2: C'est encore plus vivant qu'une autoroute, surtout quand il est entouré de viaducs exceptionnels. C'est des ouvrages très suivis.
3: Ces travaux dans les tunnels entraînent bien sûr des neutralisations de voies, avec plusieurs procédures possibles. Mathieu Lerest.
2: Soit on opère en neutralisant une voie, soit à gauche, soit à droite, soit on peut opérer un basculement de circulation. Donc à ce moment-là, les clients sont en circulation bidirectionnelle dans un seul tube et on limite la vitesse pour des raisons de sécurité.
3: L'autre tube est alors fermé à la circulation pour les travaux. Enfin, il y a des fermetures nocturnes de tout l'ouvrage.
2: Le dernier mode opératoire est l'organisation de nuits de fermeture où on ferme notre section de tunnel sur une plage très faiblement circulée. De 21h30 à 6h du matin généralement et opérer tous les travaux plusieurs semaines par an.
3: Des chantiers plus conséquents qui représentent une vingtaine de nuits chaque année et permettent de vérifier de façon systématique la sécurité des équipements.

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1: Sur la 43 Maurienne en Savoie, en direction de Turin, il y a toujours des débris à vous annoncer sur les voies de circulation. Kilomètre 166, c'est 3 km après la sortie 27 pour Saint-Jean-de-Maurienne. C'est un poids lourd qui a percuté les glissières de sécurité. Donc il y a pas mal de débris dans ce secteur. Et ce poids lourd, lui, est arrêté sur la bande d'arrêt d'urgence. Il faut bien ralentir, évidemment, en arrivant sur cette portion d'autoroute. Et puis, sur cette A43 Maurienne, il y a toujours des bouchons à prévoir de part et d'autre d'une zone de travaux. C'est entre la sortie numéro 30 Modane et le tunnel du Fréjus. Il y a un alternat de circulation pour pouvoir traverser cette zone de travaux. En Haute-Savoie, sur la Nationale 205 en direction de Genève, attention toujours à ce poids lourd en panne arrêté sur le côté droit de la chaussée au kilomètre 16. C'est après la sortie 23 Le Châtelard. Il y a notamment, entre autres, toujours le dépanneur sur place pour la sécurité de tous. Ralentissez bien en arrivant dans le secteur. Et puis un trafic quelque peu perturbé à prévoir en Haute-Savoie, c'est sur la 41, notamment en direction de Genève pour atteindre la douane de Bardonnay. 1 km de fort ralentissement. Et puis en circulant sur la 40 en direction de Genève pour atteindre cette douane de Bardonnay, comptez entre 1 et 2 km de fort ralentissement. Avec le 14 juillet, mardi prochain, c'est un week-end prolongé qui se profile pour certains avec la possibilité de faire le pont. On fait le point sur les prévisions trafic avec Vivien Topin.
2: Ce vendredi 10 juillet est classé rouge par bison futé, même noir en Auvergne-Rhône-Alpes dans le sens des départs. Vous serez nombreux dès le matin sur la 6 en direction du sud, entre Beaune et Villefranche-sur-Saône. De Lyon à Chambéry, c'est de 16h à 20h que devraient se concentrer les bouchons sur la 43. Samedi, drapeau noir sur le quart nord-ouest et la vallée du Rhône et du Rouge partout ailleurs. Les plus grosses perturbations sont attendues à la mi-journée sur la 6 et la 43 ainsi qu'au tunnel du Mont-Blanc. Dimanche, trafic soutenu uniquement dans la vallée du Rhône. Lundi, tous les voyants repassent au vert. Et puis mardi, 14 juillet, la circulation augmentera dans le sens des retours avec du orange en Île-de-France et dans le Nord-Ouest.
1: 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On se retrouve dans quelques minutes pour un nouveau point trafic. En attendant, c'est le fil info de France Info.
3: À la une, l'Iran affirme avoir frappé des bases américaines au Koweït et à Bahreïn.
4: En réponse aux bombardements américains cette nuit sur plus de 80 cibles en Iran, d'après Washington, les mêmes que le 26 juin et pour les mêmes raisons, représailles après des attaques de navires dans le détroit d'Ormuz. Marine Le Pen lance officiellement sa campagne présidentielle ce matin, déplacement de la candidate du Rassemblement National sur un marché de la Flèche dans la Sarthe, commune dirigée depuis mars par un maire RN. Marine Le Pen candidate malgré sa condamnation pour détournement de fonds publics. En appel, la chef des députés RN va se pourvoir en cassation et affirme qu'elle fera campagne sans bracelet électronique. Dans les Pyrénées-Orientales, le feu se stabilise autour des 4900 hectares parcourus, mais n'est pas fixé. Sauf évolution défavorable, les habitants de 10 communes pourront rentrer chez eux cet après-midi. C'est la Suisse qui affrontera l'Argentine en quart de finale du Mondial. Les Helvètes éliminent la Colombie cette nuit au tir au but et défieront donc les champions du monde argentin. Miraculé contre l'Égypte, mené 2-0 à la 79e minute. Il l'emporte finalement 3-2.
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1: Prochain point trafic dans un peu plus de 3 minutes. Le temps d'écouter Aurilla sur Autoroute Info. Bonne route, bel été à vous.

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1: Vous voulez ou pas toujours en Haute-Savoie pour rejoindre la Suisse et atteindre la douane de Bardonnay. Il y a 1 kilomètre de fort ralentissement si vous circulez sur l'A41 en direction de Genève et en circulant sur l'A40 en direction de Genève pour atteindre ce poste frontière. Comptez entre 1 et 2 kilomètres de perturbation. Ailleurs sur les autoroutes alpines que vous empruntez dans l'ensemble, ça se passe bien avec toujours ce petit bémol dans cette zone de travaux sur l'A43 Maurienne en Savoie entre la sortie 30 Meudan et le tunnel du Fréjus. Il y a un alternat de circulation, ce qui explique donc des bouchons par intermittence sur cette portion d'autoroute. Le prochain point trafic, ce sera à 6h45. En attendant, eh bien, la musique pour vous accompagner. Il y aura Murray Head juste après le groupe Maroon 5. Bonne route sur Autoroute Info. Bel été.

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1: Il y a toujours quelques perturbations à prévoir sur votre trajet. Tout le monde n'a pas la chance d'être encore en vacances et pour rejoindre la Suisse depuis la Haute-Savoie, vous trouvez un trafic perturbé en approche de la douane de Bardonnay. 1 kilomètre de fort ralentissement, voire de bouchon si vous circulez sur la 41 en direction de Genève. Et puis 1 à 2 kilomètres de fort ralentissement en circulant sur la 40 en direction de Genève pour atteindre ce poste frontière. Et puis il y a toujours ce trafic quelque peu perturbé à prévoir sur quelques centaines de mètres. Cette fois-ci, ça se passe en Savoie sur la 43 Maurienne, dans le secteur compris entre la sortie 30 Meudane et le tunnel du Fréjus. Il y a un alternat de circulation en raison de travaux et de part et d'autre de ce balisage. Vous pouvez trouver par intermittence quelques bouchons. Donc attention actuellement si vous circulez sur cette autoroute à 43. En ce moment, c'est en direction de Lyon que le trafic est interrompu. Et puis concernant les travaux à prévoir cette nuit, eh bien en Haute-Savoie, la 40 sera fermée en direction de Paris de 20h30 à 6h entre la sortie numéro 16, la Clusaz, et la sortie numéro 15, la Vallée Verte.
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1: La suite sur Autoroute Info dans quelques minutes, eh bien nous retrouverons notre quiz de l'été, l'occasion de se défier entre parents et enfants sur des questions de culture générale. Le prochain point trafic, ce sera dans 3 bonnes minutes, le temps d'écouter Charlotte Cardin, le dernier extrait de son futur nouvel album qui devrait sortir à l'automne prochain.

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1: Priorité à la sécurité sur Autoroute Info avec un véhicule en panne sur l'A48 en Isère en direction de Grenoble. C'est aux alentours du kilomètre 75. Une voiture qui est arrêtée dans la bretelle d'entrée du diffuseur 10. Voiron, veillez à bien réduire votre vitesse en arrivant sur cette portion d'autoroute A48 direction Grenoble, donc vers le kilomètre 75. Voiture en difficulté arrêtée dans la bretelle d'entrée du diffuseur numéro 10. Voiron. Et puis toujours un trafic plus ou moins ralenti à prévoir pour rejoindre la Suisse depuis la Haute-Savoie par la douane de Bardonnay. C'est l'été, ce sont les grandes vacances et c'est une bonne occasion pour tester notre culture générale. Que diriez-vous d'un petit quiz avec un match parents-enfants ? Allez, c'est parti, Franck Pellissier.
2: Le principe est simple, 4 questions de culture générale, je pose les questions, vous avez quelques secondes de réflexion pour trouver et je donne la réponse dans la foulée. Tout le monde joue dans l'habitacle, parents comme enfants, et que le meilleur gagne. Et on commence avec une question sport qui va plaire aux amateurs de foot. Attention, les parents ont sans doute l'avantage sur celle-ci. En quelle année la France a-t-elle remporté sa toute première Coupe du Monde de foot ? Et c'était évidemment en 1998 au Stade de France avec une finale d'anthologie remportée 3-0 contre le Brésil. 3 buts, dont un doublé de Zidane qui fera chavirer les cœurs de millions de Français. Face à présent à la question histoire géo, petits ou grands, tout le monde est sur un pied d'égalité. Vous êtes prêts ? Quel est le pays le plus peuplé au monde ? Et petite question subsidiaire, combien compte-t-il d'habitants ? C'est l'Inde et c'est plus de 1,5 milliard d'habitants qui est aujourd'hui le pays le plus peuplé du monde. Longtemps resté numéro 1, la Chine se classe désormais deuxième. La prochaine question porte sur la musique et désolé pour les parents, mais là, il y a de fortes chances pour que les plus jeunes vous laminent sur ce thème. J'y vais. Citez-moi l'artiste qui a été le plus streamé en France en 2025. Eh bien, selon les données de la plateforme la plus utilisée, le numéro 1 des streams en France en 2025 a été... Joule. Et sur Autoroute Info, le titre le plus diffusé en 2025 a été Charlotte Cardin avec... Dernière question, et là, les parents n'ont pas le droit à l'erreur, c'est une question politique. Qui a été le dernier président de la République en France avant Emmanuel Macron ? La bonne réponse était François Hollande, président de mai 2012 à mai 2017, après avoir écarté Nicolas Sarkozy au deuxième tour.
3: Moi, président de la République, j'essaierai d'avoir de la hauteur de vue.
2: François Hollande, aussi réputé pour son fameux
4: « You can be, do what we want to do ».
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1: Attention, véhicule en panne, c'est sur l'A41 en Haute-Savoie, c'est en direction de Genève que vous trouvez, en direction de Chambéry, pardon, que vous trouvez cette voiture en difficulté. Elle est arrêtée sur la bande d'arrêt d'urgence après le kilomètre 159, c'est après la douane de Bardonnay. Réduisez bien l'allure en arrivant dans ce secteur A41, direction Chambéry, après le kilomètre 159.

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1: Bonnes vacances en Rhône-Alpes, bienvenue, il est 7h.
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1: Une voiture en panne gênante en Haute-Savoie, c'est sur la 41 en direction de Chambéry après le kilomètre 159. C'est après la douane de Bardonnay, véhicule arrêté sur la bande d'arrêt d'urgence. Il faut malgré tout ralentir et vous décaler le plus possible sur la gauche en arrivant sur cette portion d'autoroute. Et puis sur cette A41 en direction de Genève, pour atteindre cette fois-ci la douane de Bardonnay, attendez-vous encore à rouler à faible allure sur 1 km. Et puis si vous circulez sur la 40 en direction de Genève, pour atteindre cette douane de Bardonnay, il y a entre 1 et 2 km de fort ralentissement, voire de bouchons qui vous concernent. Direction à présent le département de l'Isère avec une voiture en difficulté sur la 48 en direction de Grenoble. Voiture arrêtée sur le bas-côté de la bretelle d'entrée du diffuseur 10 de Voiron. C'est vers le kilomètre 75. Il faut ralentir et ne pas hésiter à vous décaler le plus possible sur la gauche en arrivant à hauteur de cette voiture en panne. Et puis il y a ce trafic toujours perturbé par moments. C'est sur l'A43 Maurienne en Savoie. C'est dans une zone de travaux entre la sortie 30 Meudane et le tunnel du Fréjus pour permettre

0: permettre le passage dans ce balisage. Il y a un alternat de circulation, ce qui explique donc des bouchons par intermittence sur cette portion d'autoroute. Faites preuve de la plus grande attention, évidemment, si vous passez par là, et puis sinon ailleurs sur les autoroutes alpines que vous empruntez. Ça se passe bien, c'est calme. Le trafic a tendance à légèrement augmenter pour rejoindre Lyon par l'autoroute A43 ou encore en région grenobloise sur l'A480 dans les deux sens, mais pas de perturbation à vous annoncer, du moins pour le moment. Allez, direction tout de suite la rédaction de France Info pour un point sur l'actualité générale.
1: Avec Antoine Geoffin, et à la une, le feu se stabilise dans les Pyrénées-Orientales.
2: Autour de 4900 hectares parcourus, mais l'incendie n'est pas fixé, sauf aggravation de la situation. Les habitants de 10 communes pourront rentrer chez eux cet après-midi. Marine Le Pen, ce matin, sur un marché de la Flèche dans la Sarthe, pourrait traîner ses habits de candidate à l'élection présidentielle, malgré sa condamnation en appel pour détournement de fonds publics qui ne l'interdit pas de se présenter. La députée RN du Pas-de-Calais concourra pour la quatrième fois. Elle se pourvoit en cassation. Les gardiens de la Révolution revendiquent ce matin des frappes sur des bases américaines au Koweït et à Bahreïn. Malgré le cessez-le-feu, l'armée américaine a frappé cette nuit 80 cibles en Iran et rétabli ses sanctions sur le pétrole iranien.
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0: D'après vous, les sociétés d'autoroutes s'occupent-elles des arbres présents le long de leur réseau? Dans quelques minutes, rendez-vous avec le vrai faux d'Autoroute Info. Le prochain point trafic, ce sera dans 3 bonnes minutes. Le temps d'écouter Jérémy Frérot. Bonne route sur Autoroute Info et bonnes vacances.
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4: Haute-Savoie sur la 41 en direction de Chambéry. Il y a une voiture en difficulté arrêtée sur la bande d'arrêt d'urgence. C'est juste après le kilomètre 159, avant la bifurcation avec l'autoroute A40. Réduisez l'allure et décalez-vous le plus possible sur la gauche en arrivant sur cette portion d'autoroute. Notez que dans l'autre sens sur cette A41 en direction de Genève pour atteindre la douane de Bardonnay, il y a toujours un fort ralentissement, voire un bouchon à vous annoncer. On en reparlera en détail dans notre prochain point trafic. Pour l'instant, avec Paulin Caillard, nous répondons à vos questions concernant les travaux sur autoroute.
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5: Vrai ou faux, les sociétés d'autoroute ne se soucient pas des arbres présents le long de leur réseau.
4: C'est faux. Par exemple, les autoroutes APRR et AREA ont déjà eu un partenariat avec l'Office national des forêts afin d'effectuer des diagnostics et de connaître l'état des arbres situés à proximité des voies. Au-delà d'un vrai enjeu de patrimoine végétal, il y a aussi un risque de sécurité.
5: Il faut donc prévoir parfois de couper les arbres qui pourraient tomber sur les voies ?
4: Exactement. Par exemple, il y a quelques années, sur l'aire de Vorep, en région grenobloise, en bordure de l'A48, 250 arbres ont été identifiés comme dangereux. Selon le diagnostic d'un écologue, les arbres à risque ont été coupés, d'autres ont été seulement étêtés, de manière à conserver un habitat naturel pour la faune. En parallèle, 200 arbres et 2200 arbustes ont aussi été plantés afin de recréer une micro-forêt.
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4: À suivre à 7h14, votre prochain rendez-vous avec l'actualité trafic pour l'instant. C'est un duo sur Autoroute Info qui sent bon les vacances. Zucchero en duo avec Paul Young. Bonne route à vous.

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1: En Haute-Savoie, sur l'A41, il y a une voiture en panne aux alentours du kilomètre 159, annoncé dans un premier temps en direction de Chambéry. Il semblerait que ce soit plutôt en direction de Genève que cette voiture soit arrêtée sur bande d'arrêt d'urgence et voie de droite. Veillez à bien ralentir et à vous décaler le plus possible sur la gauche en arrivant dans le secteur pour laisser un corridor de sécurité. Et puis sinon, au bout de cette A41, en direction de Genève, avant d'atteindre la douane de Bardonnay, il faut traverser un ralentissement d'un kilomètre. Allez, direction maintenant la Savoie avec un trafic perturbé par moment dans une zone de travaux. C'est entre la sortie 30 Modane et le tunnel du Fréjus. Il y a donc des travaux avec un alternat de circulation, ce qui génère par moment un bouchon de quelques centaines de mètres. Restez attentifs en arrivant dans le secteur. Et puis sinon, ailleurs, sur les autoroutes alpines que vous empruntez, ça se passe bien. Pas d'autres incidents à vous annoncer, pas d'autres difficultés de circulation non plus à vous communiquer, une circulation qui a tendance à augmenter malgré cette période de vacances aux portes de Lyon sur l'A43 ou encore aux portes de Grenoble, notamment sur l'A480, mais pas de perturbation pour le moment à vous annoncer.
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1: Il va faire encore très chaud aujourd'hui. 67 départements sont en alerte orange canicule. Tous les départements de la région Rhône-Alpes sont concernés. Le point sur la tendance pour les prochaines heures. On retrouve le bulletin préparé aujourd'hui par Thibaut Corrouge, prévisionniste à Météo France.
2: Les conditions anticycloniques se poursuivent, la vague de chaleur également dans une atmosphère très chaude et ensoleillée. Dans ce contexte de sol extrêmement sec, d'humidité très faible et de température élevée, le danger de feux de forêt s'étend sur une grande partie du pays et plus particulièrement dans la vallée du Rhône et autour du golfe du Lion, en lien avec l'accélération du Mistral et de la Tramontane. Par ailleurs, de nombreux départements sont placés en vigilance orange canicule avec des maximales chaudes mais stationnaires. On retrouve par exemple 32 degrés à Nancy, 33 à Mulhouse, 34 degrés à Besançon, son épaule, 35 à Dijon, 36 à Paris, Annecy et Bourges, 37 à Lyon et Grenoble et 38 degrés à Bordeaux. De plus, les températures nocturnes restent souvent très élevées. Elles s'échelonnent entre 14 et 18 degrés au nord de Grand Est, 18 à 22 ailleurs et 24 à 26 degrés de la basse vallée du Rhône au Roussillon, où les 28 degrés ne sont pas exclus. Bonne route avec Météo France sur Autoroute Info.
1: Vous avez certainement déjà choisi le lieu où vous allez passer vos vacances. Justement, dans quelques minutes, on vous parlera de vos destinations préférées pour ces congés estivaux. Le prochain point trafic, ce sera dans un peu moins de 3 minutes. Le temps d'écouter Temper City. Bonne route sur Autoroute Info. Bel été et bonnes vacances.

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1: Il y a une voiture en panne gênante sur l'A41 en Haute-Savoie en direction de Genève. C'est aux alentours du kilomètre 159. C'est en approche de la douane de Bardonnay. Une voiture arrêtée sur la bande d'arrêt d'urgence. Elle empiète également légèrement sur la voie de droite. Du personnel autoroutier vient d'arriver sur place. Ils sont en protection derrière cette voiture. Pour la sécurité de toutes ces personnes, il faut bien ralentir et vous décaler le plus possible sur les deux voies à gauche sur cette portion d'autoroute. Où comptez-vous aller en vacances cet été en France, semble-t-il? Félix Toupin nous en dit plus.
2: Avec la hausse des coûts du carburant, de nombreux Français privilégient les vacances à l'intérieur de nos frontières. Ainsi, 40% des réservations de logements de vacances sont réalisées à moins de 500 km de chez eux. Mais la destination préférée reste toujours la région PACA, avec 15% des vacanciers français qui prévoient de s'y rendre cet été. Cependant, de plus en plus de touristes cherchent à fuir la chaleur avec le dérèglement climatique, particulièrement depuis les canicules de mai et juin. Ils optent alors pour des destinations plus fraîches. Ainsi, les territoires comme les Alpes et la Bretagne, appréciés pour leur fraîcheur, connaissent une croissance du nombre de visiteurs depuis plusieurs années. La Bretagne est la destination de 12% des Français cet été, et les Alpes affichent déjà un taux d'occupation de presque 50% pour les mois à venir. Si le littoral est toujours privilégié pour 67% des vacanciers, les territoires urbains et les campagnes loin de grands points d'eau perdent des visiteurs depuis les canicules de ce début d'été. Et pour rejoindre votre lieu de vacances, 63% d'entre vous utiliserez votre voiture. Autoroute Info sera alors bien sûr à vos côtés pour vous accompagner.
1: À suivre votre prochain point complet sur vos conditions de circulation. Il sera 7h30. Pour l'instant, c'est la playlist d'Autoroute Info pour vous accompagner. Je vous ai choisi Jimmy Cliff et également les Black Eyed Peas tout de suite avec leur titre, leur tube. Shut up. Bonne route sur Autoroute Info et bonnes vacances. 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
2: En Savoie, sur la voie rapide urbaine de Chambéry, la Nationale 201 en direction de Grenoble, il y a une voiture en panne arrêtée sur la voie de droite à l'intérieur d'un tunnel. Veillez à bien ralentir la voie de droite et neutraliser à l'intérieur de ce tunnel. Vitesse limitée à 70 km/h pour traverser le

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1: Voiture en panne gênante sur la voie rapide urbaine de Chambéry en Savoie, c'est sur la nationale 201 en direction de Grenoble. Voiture en panne sur voie de droite à l'intérieur du tunnel des Monts, tunnel situé après la sortie 16, la Castine. La voie de droite est condamnée pour le moment. Il reste la voie du milieu et la voie de gauche pour circuler. Vous ne devez pas dépasser les 70 km/h pour traverser cet ouvrage. En Savoie toujours, mais cette fois-ci sur la 43 Maurienne, il y a un trafic perturbé, par moments quelques centaines de mètres de bouchons à prévoir de part et d'autre d'une zone de travaux, une zone de travaux située entre la sortie 30 Modane et le tunnel du Fréjus. Il y a un alternat de circulation pour pouvoir traverser cette zone de travaux, ce qui génère donc par intermittence des bouchons de quelques centaines de mètres. C'est le cas actuellement en direction de Lyon. Et puis il y a un trafic perturbé ce matin pour rejoindre la Suisse depuis le département de la Haute-Savoie. 1 kilomètre de retenue vous concerne pour atteindre la douane de Bardonnay. Moins de 5 minutes pour traverser ce bouchon d'après les estimations GPS. Et puis sinon ailleurs sur les autoroutes alpines que vous empruntez, ça se passe bien encore pour le moment. On est en période de vacances scolaires, donc le trafic est moins important. On a un trafic plus ou moins chargé à prévoir en région lyonnaise sur la 43 en direction de Lyon, mais sans plus. Et puis un trafic qui augmente toujours un tout petit peu en région grenobloise, notamment sur la 480 en direction de Sisteron. Et là aussi, pour l'instant, ça se passe plutôt bien. Un point tout de suite sur l'actualité générale. On retrouve les titres de France Info.
2: Antoine Geoffin est dans l'actualité de ce mardi. L'Iran bombarde des bases américaines au Koweït et à Bahreïn.
3: Après ces frappes américaines cette nuit sur 80 cibles en Iran, dit l'armée américaine en réponse à ces attaques ces derniers jours contre des navires dans le détroit d'Ormuz. Washington décide aussi de rétablir les sanctions économiques sur le pétrole iranien. Premier déplacement de campagne ce matin pour Marine Le Pen, la candidate du RN pour l'élection présidentielle, se rend sur un marché de la Flèche dans la Sarthe après sa condamnation en appel hier pour détournement de fonds publics pour laquelle Marine Le Pen se pourvoit en cassation. La situation évolue favorablement dans les Pyrénées-Orientales, dit ce matin le préfet des Pyrénées-Orientales. Le feu a parcouru un peu plus de 4900 hectares. Et puis duel Suisse-Argentine à venir en quart de finale de la Coupe du Monde de football. Les Helvètes éliminent cette nuit les Colombiens au tir au but. Remontada de l'Argentine contre l'Égypte hier soir menait 2-0 jusqu'à la 80e minute. Les Argentins l'emportent finalement 3-2.
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1: Forte chaleur actuellement sur votre trajet. Rendez-vous dans les prochaines minutes sur une aire d'autoroute où vous pouvez trouver le moyen de vous rafraîchir. Le prochain point trafic, ce sera dans 3 minutes. Le temps d'écouter Louane sur Autoroute Info. Bonne route à vous et bonnes vacances.

0: Autoroute Info Rhône-Alpes sur les réseaux AREA, ATMB, SFTRF et les voies rapides urbaines de Grenoble et Chambéry. 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
1: Attention, une voiture en panne sur voie de droite, c'est sur la voie rapide urbaine de Chambéry en Savoie, sur la nationale 201 en direction de Grenoble. Voiture arrêtée sur la voie de droite à l'intérieur du tunnel des Monts, un tunnel situé après la sortie 16, la Cassine. La traversée de ce tunnel se fait sur la voie du milieu et la voie de gauche et à 70 km/h maximum. Et puis, notez ce trafic plus ou moins ralenti en région grenobloise à présent, c'est sur l'A480 en direction de Sisteron. Ralentissement qui est en train de se formé dans la bretelle d'accès à la nationale 87. En cette période de canicule, Adeline Després a fait une halte rafraîchissante sur l'aire de Romagneux sur l'A43 entre Lyon et Chambéry. Rencontre avec plusieurs automobilistes croisés durant leur pause.
2: Pour se reposer, prendre un café, prendre à boire. Et le frais, il fait bon. Il y a une bonne clim, super. Parce qu'il fait chaud. Et puis là, on roule jusqu'en Suisse.
3: Vous voulez pouvoir faire une pause, se substanter. Et à l'ombre. On comptait bien que la salle soit climatisée, effectivement.
1: Parce qu'on est bien ici. J'ai chaud. Il faut qu'on recharge notre véhicule électrique, donc on s'est arrêté ici parce qu'il y avait un point de recharge. On laisse la voiture chargée, pendant ce temps-là, nous mettons au frais.
4: Est-ce que vous avez vu qu'il y a de l'eau à disposition gratuitement,
1: oui.
4: Tout ça?
1: On va d'ailleurs se servir, on va boire un petit peu d'eau. On en a dans la voiture, mais on va en prendre quand même.
5: Pour le café et pour la climatisation. Alors, la chaleur à l'extérieur ne nous permet pas, même sous un arbre, de récupérer. Alors c'est vrai que d'habitude, des fois, je m'arrête simplement sur les stations intermédiaires. Mais là, j'ai fait l'effort de venir ici pour la climatisation. D'habitude, je suis sous l'arbre. Mais là, non, pas aujourd'hui. Trop chaud.
6: C'est très agréable. Il fait frais, après on va aux toilettes, puis après on peut repartir, on est en forme.
1: Pendant ces fortes chaleurs, pensez vraiment à faire la pause très régulièrement. Et sur autoroute, les aires de service ou de repos se situent tous les 20 à 50 km. À noter que dans toutes les boutiques sur les aires de service, eh bien, ces boutiques sont climatisées. Autant en profiter. Le prochain point trafic sur Autoroute Info, ce sera à 7h44. Pour l'instant, c'est la musique sur Autoroute Info et c'est avec Michael Jackson. Bonne route à vous, bel été.

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1: Priorité à la sécurité sur Autoroute Info avec un accident qui vient de se produire en Haute-Savoie sur la 40 en direction de Chamonix. C'est après le kilomètre 45, après la sortie 15, la Vallée Verte. Au moins un poids lourd accidenté. Ce poids lourd se trouve sur la bande d'arrêt d'urgence. Il pourrait y avoir gêne au trafic malgré tout. Réduisez bien l'allure, décalez-vous le plus possible en arrivant sur cette portion d'autoroute. C'est sur la 40, je vous le rappelle, en direction de Chamonix, après le kilomètre 45. Et puis en Haute-Savoie, il y a toujours ce bouchon à vous rappeler, bouchon ou fort ralentissement, c'est sur l'A41 en direction de Genève, en approche de la douane de Bardonnay. Direction à présent le département de la Savoie, avec toujours une voiture en panne à vous annoncer sur voie de droite, c'est sur la voie rapide urbaine de Chambéry, la nationale 201 en direction de Grenoble, voiture sur voie de droite à l'intérieur du tunnel des Monts, un ouvrage situé après la sortie 16, la Cassine. Dans ce tunnel, on vous oblige à rouler à 70 km/h maximum sur la voie du milieu et la voie de gauche. Du personnel de la direction interdépartementale des routes centre-est se trouve sur place. Le dépanneur est en route. En attendant, ce secteur est à traverser avec la plus grande attention. Et puis notez ce trafic quelque peu perturbé, toujours dans une zone de travaux. C'est sur l'A43 Maurienne en Savoie, entre la sortie 30 Modane et le tunnel du Fréjus, avec un alternat de circulation qui génère donc ces bouchons de quelques centaines de mètres. Et puis notez qu'en région lyonnaise, vous roulez au ralenti sur les trois derniers kilomètres de l'A43 en direction de Lyon. Et puis, il y a un trafic perturbé sur un kilomètre environ. C'est en région grenobloise sur l'A480 en direction de Sisteron. Après la sortie 4, Stade Lesdiguières. On reste en région grenobloise pour parler des travaux qui auront lieu cette nuit. La 480 sera fermée en direction de Sisteron à partir de 20h30 jusqu'à 6h demain matin. Fermeture de cet axe entre la sortie numéro 3A, Cessinet-Parisais, et la sortie numéro 7, Pont-de-Clé.
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1: Je vous rappelle que 67 départements sont en vigilance orange à la canicule aujourd'hui. Tous les départements de la région Rhône-Alpes sont concernés. On s'intéresse donc à la tendance météo pour les prochaines heures au niveau national. On écoute les prévisions signées Thibaut Corrouge de Météo France.
2: Les conditions anticycloniques se poursuivent, la vague de chaleur également dans une atmosphère très chaude et ensoleillée. Dans ce contexte de sol extrêmement sec, d'humidité très faible et de température élevée, le danger de feux de forêt s'étend sur une grande partie du pays et plus particulièrement dans la vallée du Rhône et autour du golfe du Lion, en lien avec l'accélération du Mistral et de la Tramontane. Par ailleurs, de nombreux départements sont placés en vigilance orange canicule avec des maximales chaudes mais stationnaires. On retrouve par exemple 32 degrés à Nancy, 33 à Mulhouse, 34 degrés à Besançon, Son et Pau, 35 à Dijon, 36 à Paris, Annecy et Bourges, 37 à Lyon et Grenoble et 38 degrés à Bordeaux. De plus, les températures nocturnes restent souvent très élevées. Elles s'échelonnent entre 14 et 18 degrés au nord de Grand Est, 18 à 22 ailleurs et 24 à 26 degrés de la basse vallée du Rhône au Roussillon, où les 28 degrés ne sont pas exclus. Bonne route avec Météo France sur Autoroute Info.
1: Je vous donne rendez-vous à 7h53 pour un nouveau point trafic. Pour l'instant, la musique sur Autoroute Info avec sans doute un des tubes de l'été 2026. C'est Neika sur Autoroute Info. Bonne route et bonnes vacances.
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6: Un accident s'est produit en Haute-Savoie sur la 40 en direction de Chamonix après le kilomètre 45. Finalement, on a un poids lourd et une voiture impliquées dans cet accident. Ces deux véhicules sont immobilisés sur la bande d'arrêt d'urgence. C'est après la sortie 15 pour la Vallée Verte. C'est en approche en fait de la bifurcation avec l'autoroute A410. Il s'agit en plus de cela d'un secteur en travaux. Vous circulez sur des chaussées réduites. Veillez à bien ralentir en arrivant sur cette portion de la 40 en direction donc de Chamonix. Le prochain point complet sur vos conditions de circulation, ce sera à 8h. En attendant la musique, évidemment, pour vous accompagner sur la route des vacances, il y aura le groupe Louise Attaque et on commence tout de suite avec Greg David, Bonne route sur Autoroute Info. Bel été à vous.

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2: Attention à un obstacle, un morceau de bois, c'est sur la voie rapide urbaine de Chambéry en Savoie en direction de Grenoble. C'est donc sur la nationale 201, morceau de bois annoncé après le kilomètre 2. C'est donc après la sortie 17 pour Bassin. Veillez à bien réduire votre vitesse en arrivant dans la zone. C'est sur la nationale 201, la voie rapide urbaine de Chambéry en Savoie en direction de Grenoble.

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2: Belle été en Rhône-Alpes, il est 8h.
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2: Un accident est à rappeler en Haute-Savoie sur la 40 en direction de Chamonix. Accident impliquant une voiture et un poids lourd sur bande d'arrêt d'urgence après le kilomètre 45. C'est juste avant la bifurcation avec l'autoroute A410, ou en tout cas dans ce secteur de la bifurcation avec l'autoroute A410. Voiture donc et poids lourd arrêtés sur la bande d'arrêt d'urgence. Du personnel autoroutier se trouve en protection derrière à hauteur de l'accident. La voie de droite a tout de même été neutralisée. Notez que cet accident s'est produit dans une zone de travaux où vous circulez déjà sur des chaussées réduites, secteur à traverser avec la plus grande attention. Et puis en Haute-Savoie, il y a ce bouchon à vous rappeler, 1 km de retenue, c'est sur l'A41 en direction de Genève, en approche de la douane de Bardonnay. Les vacances n'ont pas encore sonné pour tout le monde. Il y a également un trafic chargé en région lyonnaise, c'est sur l'A43 en direction de Lyon, avec un ralentissement à prévoir d'une part dans la bretelle d'accès à la 46 Sud et à la Rocade Est, et ensuite vous roulez au pas sur les 5 derniers kilomètres de cette autoroute, donc après cette bifurcation avec la Rocade Est et la 46 Sud. Il y a également un trafic quelque peu ralenti en région grenobloise, c'est sur la 480 en direction de Sisteron, avec 1 km de ralentissement après la sortie 4 Stade Lesdiguières, et puis vous commencez à rouler au ralenti également sur la nationale 87, la Rocade Sud, en direction de Lyon et de Sisteron, après la sortie numéro 7 pour Échirolles-Centre. Et puis notez également ces bouchons de quelques centaines de mètres qui se forment par moment dans une zone de travaux. C'est sur l'A43 Maurienne en Savoie, entre la sortie 30 Meudane et le tunnel du Fréjus. En raison de ces travaux, il y a un alternat de circulation qui génère donc des bouchons par intermittence. Et puis attention à un morceau de bois sur la voie rapide urbaine de Chambéry en Savoie, la nationale 201 en direction de Grenoble. C'est après le kilomètre 2, après la sortie 17 pour Bassin. Un point tout de suite sur l'actualité générale. On retrouve le fil info de France Info.
3: 8h moins le quart, et donc dans l'actualité ce matin, Antoine Geoffin, des explosions à Bahreïn et au Koweït ce matin.
4: L'Iran dit avoir frappé des bases américaines dans ces pays, représailles au bombardement américain de cette nuit sur 80 cibles en Iran, affirme l'armée américaine. Les États-Unis ont frappé en réponse à l'attaque de plusieurs navires dans le détroit d'Ormuz. Marine Le Pen se lance dans la course à l'Elysée. Premier déplacement de campagne ce matin sur un marché de la Flèche dans la Sarthe. La chef des députés RN candidate malgré sa condamnation en appel pour détournement de fonds publics. Et puis les habitants

0: de 10 communes des Pyrénées-Orientales vont pouvoir rentrer chez eux cet après-midi sous réserve qu'il n'y ait pas de reprise du feu, dit le préfet qui affirme que la situation évolue favorablement. 4900 hectares parcourus dans l'ouest du département.
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2: Dans quelques minutes, on retrouvera un aperçu du programme des animations gratuites proposées ce samedi sur la route des vacances. Le prochain point trafic, ce sera à 8h07. Et en attendant, la musique pour vous accompagner. Et c'est Bruno Mars, bonne route sur Autoroute Info. Bel été, bonnes vacances.

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5: Il y a toujours un poids lourd et une voiture accidentée à vous annoncer sur bande d'arrêt d'urgence en Haute-Savoie. C'est sur l'A40 en direction de Chamonix. C'est après le kilomètre 45 à hauteur de la bifurcation avec l'autoroute A410. Du personnel autoroutier se trouve sur place. Les pompiers sont en train d'arriver sur les lieux. Voie de droite neutralisée sur cette portion d'autoroute. Un secteur où des travaux sont même en cours avec des chaussées réduites sur cette portion de l'autoroute blanche. Il y a également quelques perturbations pour rejoindre Lyon par l'autoroute A43. On en reparlera dans notre prochain point trafic. Ce samedi, sur la route des vacances, des animations gratuites seront proposées sur l'aire de Mâcon-Saint-Albin, sur l'autoroute A6. Raphaël Judicelli.
6: Frédéric Thomas, responsable animation sur les aires APRR Area. Si je fais ma pause à Mâcon, en Bourgogne, au nord de Lyon, qu'est-ce que je vais trouver sur place ?
7: Alors, au centre de l'air, on a installé pour tout l'été un banc à histoire. Alors, les histoires, ce sont celles proposées dans les podcasts Panorama. Sur cette aire, on aura aussi le plaisir de croiser des moutons, puisque l'éco-pâturage, c'est une activité qui, tout au long de l'année, est déployée sur le réseau autoroutier. Les moutons qui tondent la pelouse le long de l'autoroute. Et ma foi, on a des partenariats avec les éleveurs. Et le temps des animations, on propose d'aller à la rencontre de ces éleveurs et à la rencontre des moutons.
6: Ça donne envie de faire une longue pause relaxante avec les enfants sur cette aire de Mâcon-Saint-Albin, sur l'A6, dans le sud de la Bourgogne.
5: Notez que cette aire est accessible dans les deux sens sur l'autoroute A6 au kilomètre 374. Et pour retrouver le programme complet des animations sur les aires cet été, rendez-vous sur la page Facebook Autoroute Info et sur autoroute-info.fr. Notez le prochain point trafic sur Autoroute Info. Ce sera à 8h14. Pour l'instant, c'est Mano et la tribu de Dana. Bonne route, bonnes vacances.

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1: Accident en Haute-Savoie, vous rappelez, accident qui s'est produit sur l'A40 en direction de Chamonix entre une voiture et un poids lourd, des véhicules immobilisés sur la bande d'arrêt d'urgence après le kilomètre 45. C'est à hauteur de la bifurcation avec l'autoroute A410. Des balisages ont été posés, un au début de la bretelle d'accès à la 410, un autre sur la voie de droite de l'autoroute A40. Il faut bien ralentir en arrivant sur cette portion d'autoroute, d'autant plus qu'il s'agit d'une zone entre travaux où vous circulez sur des chaussées réduites. Beaucoup de monde sur place à présent, on a du personnel autoroutier, les pompiers, le dépanneur est également arrivé sur les lieux. Et puis en Haute-Savoie, sur l'autoroute A41 en direction de Genève, il y a toujours un bouchon, un peu moins d'un kilomètre de retenue à prévoir avant d'atteindre la douane de Bardonnay pour rejoindre la Suisse. Et puis sinon, il y a toujours quelques centaines de mètres de retenue à prévoir en Savoie sur l'A43 Maurienne de part et d'autre d'une zone en travaux entre la sortie 30 Meudane et le tunnel du Fréjus. Des bouchons qui se forment en raison d'un alternat de circulation à cet endroit. Et puis en région grenobloise, sur la Nationale 87, la rocade sud en direction de Lyon et de Sisteron, vous roulez au ralenti sur environ 2 km à partir de la sortie 7 et Chérol Centre. Et puis il y a toujours un trafic dense et plus ou moins ralenti sur l'A480 dans les deux sens. On approche des bretelles d'accès à cette Nationale 87. En région lyonnaise, c'est sur l'A43 en direction de Lyon que vous avez un ralentissement qui perdure dans la bretelle d'accès à l'A46 Sud et à la Rocade Est. Et puis sinon, juste après, vous avez 5 km environ de ralentissement avant d'atteindre le boulevard périphérique.
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1: Journée de canicule encore pour 67 départements en alerte orange à la canicule. Tous les départements de Rhône-Alpes sont concernés. Le point tout de suite sur la météo des prochaines heures. On retrouve le bulletin préparé aujourd'hui par Thibaut Corrouge de Météo France.
2: Les conditions anticycloniques se poursuivent, la vague de chaleur également dans une atmosphère très chaude et ensoleillée. Dans ce contexte de sol extrêmement sec, d'humidité très faible et de température élevée, le danger de feu de forêt s'étend sur une grande partie du pays et plus particulièrement dans la vallée du Rhône et autour du golfe du Lion, en lien avec l'accélération du Mistral et de la Tramontane. Par ailleurs, de nombreux départements sont placés en vigilance orange canicule avec des maximales chaudes mais stationnaires. On retrouve par exemple 32 degrés à Nancy, 33 à Mulhouse, 34 degrés à Besançon et Pau, 35 à Dijon, 36 à Paris, Annecy et Bourges, 37 à Lyon et Grenoble et 38 degrés à Bordeaux. De plus, les températures nocturnes restent souvent très élevées. Elles s'échelonnent entre 14 et 18 degrés au nord de Grand Est, 18 à 22 ailleurs et 24 à 26 degrés de la basse vallée du Rhône au Roussillon où les 28 degrés ne sont pas exclus. Bonne route avec Météo France sur Autoroute Info.
1: Dans quelques minutes, nous retrouverons notre chronique En route avec nos enfants. Quelle voiture s'imagine-t-il conduire lorsqu'ils seront grands? Eh bien, vous en saurez plus dans quelques instants. Le prochain point trafic, ce sera dans moins de 3 minutes, le temps d'écouter un nouvel extrait du dernier album de Vanessa Paradis. Bonne route, bel été à vous, bonnes vacances.

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1: On peut avoir un trafic quelque peu ralenti en amont d'un accident en Haute-Savoie. C'est sur l'A40 en direction de Chamonix. C'est après le kilomètre 45 à hauteur de la bifurcation avec l'autoroute A410. Un poids lourd, une voiture impliquée immobilisée sur la bande d'arrêt d'urgence. Des balisages ont été nécessaires pour permettre l'intervention des pompiers et du dépanneur sur place. La bande d'arrêt d'urgence est neutralisée au niveau de la bretelle d'accès à la 410 et la voie de droite est neutralisée sur l'autoroute A40. Attention, il s'agit également d'un secteur en travaux, vous êtes contraint de rouler déjà sur des chaussées réduites. En route avec nos enfants à présent, Jean-François Giraud est allé à leur rencontre et leur a demandé quel genre de voiture ils voudraient posséder lorsqu'ils seront grands.
2: Difficile de savoir à quoi ressembleront les véhicules dans lesquels nous circulerons d'ici 20 ans. Mais nos enfants, eux, ont une vision très claire de leur voiture idéale.
3: Une Ferrari ou une Porsche ?
4: Un truc pas cher, quoi, c'est ça ?
5: Si, quand même, une Tesla qui est rouge sur l'eau, violette.
4: Si tu devais imaginer une voiture du futur, à quoi elle ressemblerait ?
6: Ce serait une Twingo volante.
4: Une Twingo volante ?
6: Oui.
4: Quoi, une Twingo ?
6: Parce que c'est beau.
4: Est-ce que tu as déjà essayé d'imaginer la voiture que toi t'aimerais avoir, à quoi elle ressemble ?
7: La voiture comme ma maman.
4: C'est-à-dire ?
7: J'aurais les mêmes musiques.
4: Et qu'est-ce qu'il faudrait qu'il y ait dans la voiture que t'aimerais avoir dans la voiture pour que ce soit mieux et tout ça ?
7: Ma cousine.
4: Ah, voilà. Il y a ta cousine, pour jouer à touche-touche-loup.
7: Oui.
4: C'est ça ?
7: Oui.
4: Évidemment,
2: Pas forcément de cousine intégrée, mais selon les spécialistes, la voiture du futur sera vraisemblablement électrique ou solaire, autonome et hyper connectée.
1: Merci Jean-François pour avoir recueilli tous ces témoignages d'enfants. Le prochain point trafic, ce sera à 8h30 pour la musique. Eh bien, je vous propose les Spice Girls juste après le groupe Coldplay. Bonne route sur Autoroute Info. Bonnes vacances.

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1: Attention à un obstacle sur l'autoroute A43 en Isère en direction de Lyon. C'est après le kilomètre 42, après, en approche de la bifurcation de l'autoroute A48. Obstacle, il s'agirait d'un cône de chantier qui a été déplacé. Il y a gêne au trafic, secteur à aborder avec la plus grande attention à 43 direction Lyon après le kilomètre 42.

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1: Un accident perdure en Haute-Savoie sur la 40 en direction de Chamonix. Accident impliquant une voiture et un poids lourd sur bande d'arrêt d'urgence après le kilomètre 45 à hauteur de la bifurcation avec l'autoroute à 410. Sur place, on a pas mal de monde, toujours du personnel autoroutier, les pompiers également, le dépanneur. Des balisages ont été nécessaires sur à hauteur de ces véhicules accidentés. Balisage sur bande d'arrêt d'urgence dans la bretelle d'accès à la 410 et voie de droite neutralisée un peu sur l'autoroute à 40, veillez à bien ralentir en arrivant sur cette portion d'autoroute. Et puis en Haute-Savoie, il y a encore un bouchon à vous annoncer, c'est sur la 41 en direction de Genève, au niveau de la douane de Bardonnay pour atteindre la Suisse. Il y a un peu moins d'un kilomètre de retenue, toujours en place. Et puis il y a également des obstacles, des éléments de balisage qui se trouveraient sur les voies de la 43 en Isère en direction de Lyon après le kilomètre 42. C'est à hauteur de la bifurcation avec l'autoroute A48. Et puis en continuant sur cette A43 en direction de Lyon, on arrive donc aux portes de Lyon avec un trafic qui reste perturbé toujours sur un bon kilomètre au niveau de la bretelle d'accès à la 46 Sud et à la Rocade Est. C'est dans le secteur de Manicieux. Et ensuite, après cette bifurcation, il y a un trafic bien ralenti sur les 7 derniers kilomètres avant de pouvoir atteindre le boulevard périphérique. En région grenobloise, sur la 480 dans les deux sens, attendez-vous à trouver un trafic plus ou moins ralenti en approche des bretelles d'accès à la nationale 87, la Rocade Sud. Et puis il y a également sur cette Rocade Sud un trafic perturbé sur les deux derniers kilomètres en direction de Lyon et de Sisteron. C'est donc à partir de la sortie 7 et Échirolles Centre. Enfin, notez ces bouchons possibles dans une zone de travaux en Savoie, c'est sur la 43 Maurienne entre la sortie 30 Modane et le tunnel du Fréjus. Un alternat de circulation est en place à hauteur de ses travaux. L'actualité générale en bref à suivre à présent, c'est le fil info de France Info.
2: Et dans l'actualité ce matin, dans les Pyrénées-Orientales, la situation évolue favorablement.
3: Affirme le préfet ce matin, le feu à l'ouest du département a parcouru un peu plus de 4900 hectares. Les habitants de 10 communes supplémentaires vont pouvoir rentrer chez eux. Dans la Drôme, cette fois-ci, plusieurs reprises maîtrisées in extremis. D'après les pompiers, 100 hectares parcourus autour de 10. Marine Le Pen sur le terrain ce matin, premier déplacement de campagne présidentielle sur un marché de la Flèche dans la Sarthe. Après l'annonce hier de la présidente des députés RN, elle sera bien candidate malgré sa condamnation en appel pour détournement de fonds publics. Dans 10 minutes, Sébastien Chenu, porte-parole du Rassemblement National, invité du 8-30 France Info.
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1: Dans quelques minutes, nous nous intéresserons aux prévisions de trafic pour ce week-end. Le prochain point trafic, ce sera dans moins de 3 minutes. Le temps d'écouter Alex Warren. Bonne route et bel été sur Autoroute Info.

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1: Faites preuve de la plus grande attention en circulant sur l'A40 en Haute-Savoie en direction de Chamonix. En approche de la bifurcation avec l'A410, il y a toujours un accident impliquant un poids lourd et une voiture après le kilomètre 45. Des balisages sont nécessaires encore pour permettre l'intervention des secours qui sont toujours sur place. Veillez à bien ralentir et à vous décaler le plus possible de ces véhicules accidentés qui se trouvent sur bande d'arrêt d'urgence. Avec le 14 juillet, mardi prochain, c'est un week-end prolongé qui se profile pour certains, avec la possibilité de faire le pont. On fait le point sur les prévisions trafic avec Vivien Topa.
2: Ce vendredi 10 juillet est classé rouge par bison futé, et même noir en Auvergne-Rhône-Alpes dans le sens des départs. Vous serez nombreux sur l'A6 en direction du sud dès 10h. Un pic des difficultés est attendu en milieu d'après-midi entre Beaune et Villefranche-sur-Saône. Ce sera également le cas sur l'A71, secteur de Clermont-Ferrand, ainsi que sur l'A480, dans la traversée de Grenoble. Entre Lyon et Chambéry, c'est entre 16h et 20h que se concentreront les bouchons sur l'A43. Samedi, drapeau noir sur le quart nord-ouest ainsi que dans la vallée du Rhône et du rouge partout ailleurs. Les plus grosses perturbations sont attendues à la mi-journée sur la 6 et la 43 et si vous allez en Italie, le temps d'attente pour franchir le tunnel du Mont-Blanc risque d'être particulièrement élevé entre 8h et 16h. Dimanche, le trafic restera soutenu uniquement dans la vallée du Rhône. Lundi, veille du 14 juillet, tous les voyants repassent au vert. Mardi, en revanche, fête nationale, la circulation augmentera dans le sens des retours avec du orange en Île-de-France et dans le Nord-Ouest.
1: 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Le prochain rendez-vous avec l'actualité trafic, ce sera à 8h44. Pour l'instant, la musique pour vous accompagner dans les prochains kilomètres. Je vous ai choisi Charlie et Eddy, juste après Ed Sheeran. Bonne route à vous, bel été et bonnes vacances.

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1: Attention, il y aurait plusieurs obstacles sur l'autoroute A43 en Savoie en direction de Turin au kilomètre 122. C'est après la sortie 23 pour Saint-Pierre d'Albigny. Attention donc, il y aurait notamment des plaques de polystyrène sur les voies de circulation. Donc ralentissez bien en arrivant dans le secteur. C'est sur l'A43 en direction de Turin au kilomètre 122.

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1: Attention à des obstacles annoncés sur l'A43 en Savoie en direction de Turin au kilomètre 122. C'est après la sortie 23 pour Saint-Pierre-d'Albigny. Il y aurait notamment des plaques de polystyrène sur les voies de circulation. Réduisez bien l'allure en arrivant sur cette portion d'autoroute. Et puis réduisez l'allure encore pour le moment sur l'A40 en direction de Chamonix à hauteur de la bifurcation avec l'autoroute A410. Et bien les derniers balisages qui restaient à la suite d'un accident ont été retirés, donc retour à la normale finalement. Fin de l'accident sur cette A40 en direction de Chamonix après le kilomètre 45. Cela dit, il s'agit toujours d'une zone en travaux. Vous êtes contraint de rouler sur des chaussées réduites. Faites preuve de la plus grande attention évidemment pour le moment sur cette autoroute A40 direction Chamonix. Et puis en Haute-Savoie, il y a encore un bouchon à vous annoncer à 7h06. C'est au bout de l'autoroute A41 en direction de Genève. C'est en approche de la douane de Bardonnay pour rejoindre la Suisse que vous voulez ou pas, sur quelques centaines de mètres encore. Et puis en région lyonnaise, il y a un trafic qui reste perturbé, c'est sur l'A43 en direction de Lyon. Première perturbation, c'est au niveau de la bretelle, des bretelles d'accès à l'A46 sud et à la rocade est, donc dans les deux sens de circulation, quand vous circulez sur cette A43, vous êtes concerné. Et puis sinon, en direction de Lyon, vous avez 7 km de circulation en accordéon qui perdure après la bifurcation avec cette A46 sud et cette rocade est en région grenobloise. C'est sur l'A480 dans les deux sens que vous roulez encore au ralenti dans les deux sens au niveau des bretelles d'accès à la nationale 87 et sur cette nationale 87 en direction de Lyon et de Sisteron. Le trafic est dense, plus ou moins perturbé sur 2 km à partir de la sortie 7 et Chirol-Centre. Il y aura des travaux cette nuit en Haute-Savoie. La 40 sera fermée une nouvelle fois en direction de Paris à partir de 20h30 jusqu'à 6h entre la sortie numéro 16, la Clusaz, et la sortie numéro 15, la Vallée Verte.
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1: Il va faire encore très chaud aujourd'hui. N'oubliez pas d'ailleurs de partir avec plusieurs bouteilles d'eau dans votre véhicule. 67 départements sont encore classés en vigilance orange à la canicule. Tous les départements de Rhône-Alpes sont d'ailleurs concernés. Le point tout de suite avec Thibaut Corrouge de Météo France.
2: Les conditions anticycloniques se poursuivent, la vague de chaleur également dans une atmosphère très chaude et ensoleillée. Dans ce contexte de sol extrêmement sec, d'humidité très faible et de température élevée, le danger de feux de forêt s'étend sur une grande partie du pays et plus particulièrement dans la vallée du Rhône et autour du golfe du Lion, en lien avec l'accélération du Mistral et de la Tramontane. Par ailleurs, de nombreux départements sont placés en vigilance orange canicule avec des maximales chaudes mais stationnaires. On retrouve par exemple 32 degrés à Nancy, 33 à Mulhouse, 34 degrés à Besançon, et Pau, 35 à Dijon, 36 à Paris, Annecy et Bourges, 37 à Lyon et Grenoble et 38 degrés à Bordeaux. De plus, les températures nocturnes restent souvent très élevées. Elles s'échelonnent entre 14 et 18 degrés au nord de Grand Est, 18 à 22 ailleurs et 24 à 26 degrés de la basse vallée du Rhône au Roussillon où les 28 degrés ne sont pas exclus. Bonne route avec Météo France sur Autoroute Info.
1: À suivre à 8h54, votre prochain rendez-vous avec l'actualité trafic. Pour l'instant, c'est la musique pour vous accompagner. C'est avec Joe, End of Beginning. Bonne route sur Autoroute Info. Bel été à vous.

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1: Stéphane Bern, bonjour. Vous avez choisi de nous parler du Théâtre des Bleus de Bar à Bar-le-Duc. Pourquoi ?
2: Parce que c'est assez emblématique de la mission Bern, la mission patrimoine, que je porte avec la Fondation du patrimoine et grâce au loto du patrimoine avec la Française des Jeux. 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
12: Des obstacles sont toujours annoncés sur les voies de circulation de l'A43 en Savoie en direction de Turin. Finalement, c'est plutôt après le kilomètre 117, après la sortie 22 Montmélian, que vous pourriez trouver entre autres des plaques de polystyrène. Veillez à bien ralentir, du personnel autoroutier se rend sur place pour aller ramasser tout ça. Et puis, il y a toujours des bouchons par moment à prévoir en Savoie. C'est sur l'A43 Maurienne, entre la sortie 30 Modane et le tunnel du Fréjus, des bouchons qui peuvent se former par moment de part et d'autre de ce balisage en raison d'un alternat de circulation pour pouvoir traverser cette portion d'autoroute. Le prochain point complet sur vos conditions de circulation, ce sera à 9h. La musique, en attendant, pour vous accompagner, il y aura notamment Manu Chao, également un souvenir des années 80 avec Joan Jett, I Love Rock'n'Roll. Bonne route sur Autoroute Info.

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1: Bienvenue en Rhône-Alpes, bonnes vacances, il est 9h01.
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1: Message prioritaire tout d'abord sur Autoroute Info avec un véhicule en panne. C'est dans l'Ain sur l'A40 en direction de Paris au kilomètre 97. Un véhicule qui est apparemment arrêté sur la bande d'arrêt d'urgence. C'est en approche de la sortie 10 pour Bellegarde. Même s'il n'y a pas de gêne direct au trafic, il faut ralentir et vous décaler sur la gauche de la chaussée pour laisser un corridor de sécurité. Corridor de sécurité qui est obligatoire. Et puis notez ce trafic encore chargé, plus ou moins ralenti en région Lyon. Sur l'autoroute A43 avec un trafic ralenti d'une part au niveau de la bretelle d'accès à la Brocade Est et à l'A46 Sud, je vais y arriver, et puis sinon sur les 4 derniers kilomètres de cette A43 avant d'atteindre le boulevard périphérique, vous roulez également au ralenti. En région grenobloise, le trafic est dense et plus ou moins ralenti également sur l'A480 dans les deux sens au niveau des bretelles d'accès à la Nationale 87 et sur la Nationale 87. Autrement appelé Requête Sud par les Grenoblois, et bien dans les deux sens de circulation, le trafic peut être ralenti, notamment dans le secteur de Saint-Martin-d'Air, entre les sorties numéro 2 et 4. Et puis ailleurs, sur les autoroutes alpines que vous empruntez dans l'ensemble, ça se passe bien. Petit bémol toujours en Savoie sur l'A43 Maurienne, avec des bouchons qui se forment par moment de part et d'autre d'une zone de travaux entre la sortie 30 Meudane et le tunnel du Fréjus. Pour pouvoir traverser ce balisage, il y a un alternat de circulation, donc il faut attendre votre tour, ce qui explique donc la formation de quelques centaines de mètres de retenue par moment. L'actualité générale, en bref, à suivre à présent, on retrouve les titres de France Info.
2: Sirène et explosion ce matin à Bahreïn et au Koweït. L'Iran revendique des frappes sur des bases américaines. Réponse à des bombardements américains.

0: Cette nuit, sur 80 cibles en Iran, frappe absolument nécessaire, commente l'OTAN, représailles après l'attaque de plusieurs bateaux dans le détroit d'Ormuz. Sitôt candidate à l'élection présidentielle, déjà sur le terrain, Marine Le Pen attendue ce matin sur un marché de la Flèche dans la Sarthe avec Jordan Bardella à ses côtés. Marine Le Pen condamnée en appel pour détournement de fonds publics, elle va se pourvoir en cassation. Pour Amnesty International, c'est le vote de la honte, réaction de l'ONG après l'adoption hier par l'Assemblée nationale d'une loi instaurant une présomption de légitime usage des armes pour les policiers et gendarmes. La proposition de loi votée par le camp présidentiel et l'extrême droite part désormais au Sénat. La situation évolue favorablement dans les Pyrénées-Orientales, dit le préfet. Ce matin, le feu a dévoré 4900 hectares de végétation. 67 départements en vigilance orange canicule. Aujourd'hui, la Corse, la Côte d'Azur et le Nord-Est épargnés par la chaleur. Et puis à la Coupe du Monde de football, la Suisse élimine la Colombie au tir au but et retrouvera l'Argentine en quart de finale.
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2: À suivre à 9h08, votre prochain point trafic. Pour l'instant, c'est la musique sur Autoroute Info. Et c'est Tame Impala avec Jenny. Bonne route à vous, bonnes vacances.

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2: 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Un feu sur accotement se serait produit en région grenobloise sur la nationale 87 au niveau du kilomètre 9. C'est à hauteur du diffuseur 11 pour le domaine universitaire, la sortie numéro 1 domaine universitaire. Veillez à faire preuve de la plus grande attention. Votre visibilité pourrait être réduite dans les deux sens forcément, ce qui pourrait peut-être expliquer en partie un trafic ralenti sur cette portion de cette nationale 87 en direction de Chambéry ou encore en direction de Lyon et de Sisteron. Le prochain point trafic sur Autoroute Info, ce sera à 9h15. Pour l'instant, la musique pour vous accompagner. Il y aura les Pink Floyd juste après ce duo entre Joseph Kamel et Julien Doré.
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1: Attention à des agents autoroutiers qui sont en train de récupérer des obstacles sur bande d'arrêt d'urgence en Savoie sur l'A43 en direction de Turin. Après le kilomètre 113, c'est après la sortie 22 pour Montmélian. Ralentissez, décalez-vous sur la gauche de la chaussée en arrivant sur cette portion d'autoroute. C'est sur l'A43 en direction de Turin après le kilomètre 113.

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1: Il y a des agents autoroutiers en train de récupérer des obstacles sur bande d'arrêt d'urgence en Savoie. Cela vous concerne si vous circulez sur l'A43 en direction de Turin après le kilomètre 113. C'est quelques kilomètres après la sortie 22 pour Montmélian. Il faut absolument réduire votre vitesse et vous décaler le plus possible sur la gauche en arrivant sur cette portion d'autoroute. Concernant l'état du trafic en région lyonnaise sur l'autoroute A43 en direction de Lyon, attendez-vous à rouler au ralenti sur les deux derniers kilomètres de la 43, c'est donc en approche du boulevard périphérique. Et puis en région grenobloise, sur la 480 dans les deux sens de circulation, le trafic est dense. On peut avoir un léger ralentissement par moment au niveau de la bretelle d'accès à la nationale 87. Et puis sur cette nationale 87, en direction de Lyon et de Sisteron, on peut avoir un trafic quelque peu ralenti après la sortie numéro 2 Saint-Martin-d'Air-Péry, mais vraiment rien de bien méchant. Et puis des bouchons de quelques centaines de mètres peuvent se former encore par moment dans une zone de travaux. C'est sur la 43 Maurienne entre la sortie 30 Meudane et le tunnel du Fréjus. Pour traverser ce tunnel, cette zone de travaux, il y a un alternat de circulation, ce qui explique donc la formation par intermittence de bouchons dans ce secteur.
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1: La chaleur encore aujourd'hui avec 67 départements en alerte orange canicule. Sachez que tous les départements de Rhône-Alpes sont concernés par cette alerte. On fait le point tout de suite sur les prévisions météo pour les heures à venir. On retrouve le bulletin préparé par Thibaut Corrouge, prévisionniste à Météo France.
2: Les conditions anticycloniques se poursuivent, la vague de chaleur également dans une atmosphère très chaude et ensoleillée. Dans ce contexte de sol extrêmement sec, d'humidité très faible et de température élevée, le danger de feu de forêt s'étend sur une grande partie du pays et plus particulièrement dans la vallée du Rhône et autour du golfe du Lion, en lien avec l'accélération du Mistral et de la Tramontane. Par ailleurs, de nombreux départements sont placés en vigilance orange canicule avec des maximales chaudes mais stationnaires. On retrouve par exemple 32 degrés à Nancy, 33 à Mulhouse, 34 degrés à Besançon et Pau, 35 à Dijon, 36 à Paris, Annecy et Bourges, 37 à Lyon et Grenoble et 38 degrés à Bordeaux. De plus, les températures nocturnes restent souvent très élevées. Elles s'échelonnent entre 14 et 18 degrés au nord de Grand Est, 18 à 22 ailleurs et 24 à 26 degrés de la basse vallée du Rhône au Roussillon où les 28 degrés ne sont pas exclus. Bonne route avec Météo France sur Autoroute Info.
1: Dans quelques minutes, on vous donnera les bons réflexes à adopter avant de prêter son véhicule. Le prochain point trafic, ce sera à 9h21. En attendant, on écoute Sound of Legend. Bonne route sur Autoroute Info. Bel été.

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1: Attention à des obstacles en région lyonnaise sur la 432 en direction de Grenoble. C'est au kilomètre 33. C'est donc en approche de la barrière de péage de Saint-Exupéry. Avant la bifurcation avec la 43, veillez à bien ralentir en arrivant dans le secteur obstacle. Donc il s'agirait de débris de pneus éparpillés sur les voies de circulation.

0: Des obstacles sont à annoncer en région lyonnaise. C'est sur l'A432 en direction de Grenoble au kilomètre 33. C'est donc en approche de la barrière de péage de Saint-Exupéry avant la bifurcation avec la 43 que vous pourriez trouver donc des débris de pneus éparpillés sur les voies de circulation. Ralentissez bien en arrivant sur cette portion d'autoroute. Et puis il y a une voiture ou un véhicule en tout cas arrêté. C'est dans l'Ain sur l'A40 en direction de Paris au kilomètre 99 dans la bretelle de sortie 10 pour Bellegarde, il pourrait y avoir une gêne au trafic sur cette portion d'autoroute. Avant de laisser quelqu'un prendre le volant à votre place, certaines règles d'assurance sont à connaître. Raphaël Giudicelli a contacté un expert pour nous dire comment éviter les mauvaises surprises.
1: Fabrice Trace, agent général d'assurance, bonjour.
2: Bonjour Raphaël.
1: Alors déjà, une question que beaucoup de monde peut se poser, est-ce que j'ai le droit de prêter ma voiture à ma famille ou à un ami par exemple ?
2: Oui, j'ai le droit à partir du moment où ma voiture est assurée, bien sûr. Il faut juste que je vérifie auparavant que la personne est bien titulaire d'un permis de conduire en cours de validité.
1: Si jamais la personne à qui j'ai prêté mon véhicule a un accident, comment ça se passe? Que couvre mon assurance?
2: Alors, tout va dépendre de la formule d'assurance. Vous avez donc des assurances responsabilité civile, des assurances responsabilité civile incendie et vol, et ce qu'on appelle la tourisque, et professionnellement, nous on appelle ça l'assurance dommage tous accidents. Donc, à partir du moment où vous prêtez votre véhicule, le véhicule, s'il est assuré au minimum en responsabilité civile, c'est-à-dire pour les dommages que le conducteur du véhicule cause à des tiers. Donc ça, c'est l'assurance obligatoire minimale auto.
1: Et comment je peux connaître rapidement les conditions de mon assurance? C'est plus facile peut-être de leur passer un coup de téléphone.
2: Alors, soit vous passez un coup de téléphone, ça effectivement, c'est une bonne chose. Soit, ce qui est important aussi, c'est de regarder donc son contrat d'assurance. Un contrat d'assurance s'analyse de manière assez simple. Vous avez un document d'information préalable à l'assurance, résumé du contrat. Et puis, vous avez aussi donc les conditions générales qui sont l'ossature du contrat, donc l'ossature juridique du contrat.
1: Dernière question. En cas de contrôle routier, si j'ai emprunté le véhicule à un proche, je dois montrer quel document?
2: Alors, il y a eu une réforme et donc le certificat d'assurance, la carte, la fameuse carte verte, n'est plus obligatoire. On n'est plus obligé de la poser sur le pare-brise. Pourquoi? Parce que les forces de l'ordre ont un fichier, le fichier des véhicules assurés. Ils peuvent consulter le fichier pour voir si le véhicule est véritablement assuré ou non.
1: L'Observatoire national interministériel de la sécurité routière estime qu'aujourd'hui, en France, environ 700 000 personnes conduiraient sans assurance.

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1: Et sur la route des vacances, on a des véhicules en panne à annoncer, notamment dans l'Ain, sur l'A40 en direction de Paris, au kilomètre 99. Véhicule en panne dans la bretelle de sortie 10 pour Bellegarde. Du personnel autoroutier se trouve sur place. Il s'agit d'une voiture en difficulté. Il y a forcément une gêne au trafic, secteur à aborder avec la plus grande attention et à vitesse réduite, forcément. Notez également des obstacles, des débris de pneus. C'est en région lyonnaise, sur l'A432 en direction de Grenoble, au kilomètre 33. C'est peu avant d'arriver sur la barrière de péage de Saint-Exupéry, avant la bifurcation avec l'autoroute A43. Réduisez l'allure, du personnel autoroutier se rend sur place pour aller récupérer tous ces débris de pneus. Et puis en région lyonnaise, sur l'autoroute A43, on a une circulation qui reste dense en direction de Lyon. On peut avoir un léger ralentissement par moment au niveau de la bretelle, des bretelles d'accès au boulevard périphérique, mais rien de bien méchant. Toujours des bouchons à prévoir sinon en Savoie, c'est sur l'A43 Maurienne. Il y a des travaux en cours entre la sortie 30 Modane et le tunnel du Fréjus. Un alternat de circulation est en place pour pouvoir traverser ce balisage, ce qui fait que par moment, de part et d'autre de cette zone de travaux, il y a des bouchons de quelques centaines de mètres qui se forment. Enfin, notez cette information, surtout si vous conduisez un poids lourd, il y aura une interdiction complémentaire de circuler pour les poids lourds pour cette fin de semaine, notamment en France. Interdiction de circuler pour les poids lourds de plus de 7,5 tonnes samedi 11 juillet de 7h à 19h et également mardi 14 juillet de 0h à 22h. Et puis en Italie, les poids lourds de plus de 7,5 tonnes n'auront pas le droit de circuler samedi, notamment entre 8h et 16h. Allez, tout de suite direction la rédaction de France Info pour un point sur l'actualité générale.
2: Et donc, ce jeune sapeur-pompier mort en intervention.
3: Oui, lors d'un feu de forêt en Savoie cette nuit, annonce à l'instant du ministre de l'Intérieur, Laurent Nunez. Ce volontaire avait 22 ans, il a été tué dans une chute de pierre dans les Pyrénées-Orientales. Cette fois-ci, le feu évolue favorablement, déclare le préfet. 4900 hectares parcourus. Le Koweït dénonce les attaques iraniennes répétées. L'Iran y a bombardé ce matin des bases américaines, mais aussi à Bahreïn, en réponse à des frappes des États-Unis cette nuit sur 80 cibles en Iran. Frappe absolument nécessaire, défend le secrétaire général de l'OTAN, justifié selon Washington par les attaques sur des bateaux dans le détroit d'Ormuz. Dans un peu plus d'une heure et demie, Marine Le Pen entamera sa déambulation sur un marché de la Flèche dans la Sarthe, aux côtés de Jordan Bardella, la présidente du groupe RN à l'Assemblée, candidate pour la quatrième fois à l'élection présidentielle. Malgré sa condamnation en appel pour détournement de fonds publics, la députée du Pas-de-Calais va se pourvoir en cassation. 67 départements sont aujourd'hui en vigilance orange canicule. La Corse, les Alpes-Maritimes et le Nord-Est restent.
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1: À suivre à 9h38, votre prochain point trafic. Pour l'instant, c'est la musique pour vous accompagner sur la route des vacances. Et c'est avec Lewis Capaldi.
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1: Attention à des débris de pneus annoncés en Isère sur la 48 en direction de Grenoble après le kilomètre 86. C'est donc après la barrière de péage de Voreppe en approche de Grenoble. Il s'agit de débris de pneus sur les deux voies les plus à droite. Celle réservée au transport en commun et la voie de droite, ralentissez bien en arrivant dans le secteur. Et puis d'autres obstacles sont à signaler cette fois-ci en Savoie. C'est sur la 430 en direction d'Albertville au kilomètre 135. Débris éparpillés sur les voies de circulation au niveau de la barrière de péage de Sainte-Hélène. C'est en approche donc de la ville d'Albertville.

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3: Un bouchon s'est formé sur la route des vacances pour aller en Italie. Bouchon qui s'est formé en Haute-Savoie sur la nationale 205. C'est en approche du tunnel du Mont-Blanc que vous roulez au pas sur 1 km de retenue. Il faudrait une trentaine de minutes d'attente avant d'atteindre le péage côté français de ce tunnel transalpin. Le prochain point trafic sur Autoroute Info, ce sera à 9h45. En attendant, c'est la musique pour vous accompagner sur la route des vacances avec Casey and the Sunshine Band. Juste après, Tom Walker, bonne route sur Autoroute Info et bel été à vous.
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1: Des obstacles à vous annoncer sur l'A430 en Savoie en direction d'Albertville. C'est au kilomètre 135 au niveau de la barrière de péage de Sainte-Hélène. On approche d'Albertville que des obstacles sont sur les voies de circulation. Du personnel autoroutier se trouve sur place à présent pour la sécurité des agents. Veillez à bien ralentir, évidemment. Et puis des débris de pneus sont éparpillés sur les voies de l'A48 en Isère en direction de Grenoble. C'est après le kilomètre 86, après la barrière de péage de Voreppe, donc en approche de Grenoble. Et puis débris de pneus également en région lyonnaise sur l'A432 en direction de Grenoble au kilomètre 33. C'est peu avant la barrière de péage de Saint-Exupéry, avant la bifurcation avec l'autoroute A43. Dans l'Ain, sur l'A40 en direction de Paris, il y a toujours une voiture en panne dans la bretelle de sortie 10 pour Bellegarde. Il y a sans doute une gêne au trafic. Du personnel autoroutier se trouve sur place en protection. Il faut bien ralentir. Et puis en Haute-Savoie, il y a également un bouchon à vous annoncer. Bouchon sur la route des vacances pour rejoindre l'Italie par la Nationale 205 par le tunnel du Mont-Blanc. Il y a 1 kilomètre de bouchon qui vous concerne. Le temps d'attente est estimé à une trentaine de minutes avant d'atteindre le péage côté français de ce tunnel transalpin. Et puis concernant les travaux à prévoir cette nuit sur votre trajet, sachez qu'en région grenobloise, la Nationale 87, la Rocade Sud sera fermée en direction de Chambéry de 20h30 à 6h entre la bifurcation avec la 480 et la bretelle d'entrée numéro 8.
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1: À suivre dans quelques minutes un nouveau reportage de la rédaction. Un des reportages de la rédaction. Nous prendrons la direction de la Côte d'Or et de la ville de Saulieu pour découvrir un musée dédié à un illustre personnage. Pour l'instant et avant le prochain point trafic, c'est la musique avec Jérémy Frérot. Bonne route et bonnes vacances sur Autoroute Info.
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13: 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Un accident vient de se produire en Savoie sur l'A43 en direction de Lyon. C'est aux alentours du kilomètre 103 au niveau de la barrière de péage de Chignan en approche de Chambéry. Une voiture impliquée, cette voiture a priori se trouve sur l'accotement, donc sur le côté droit de la chaussée. Il faut tout de même réduire votre vitesse et vous décaler sur la gauche sur cette A43 direction Lyon en approche de ce kilomètre 103. Et puis toujours un bouchon à prévoir pour rejoindre l'Italie par le tunnel du Mont-Blanc avec 30 minutes d'attente avant d'atteindre le péage côté français. Le prochain point trafic sur Autoroute Info, ce sera à 10h. D'ici là, il y aura le groupe Téléphone et également Harry Styles. Située à 30 minutes de Dijon, la ville de Saulieu abrite un musée dédié au sculpteur François Pompon. Visite de Saulieu chargée d'histoire avec Ilyas Jamlaoui.
14: On est à Saulieu, dans l'un des musées les plus intéressants de la région, puisqu'on présente à la fois les œuvres de François Pompon, mais aussi l'art, l'archéologie et l'histoire de la région de Saulieu.
15: Et maintenant, place à la visite en compagnie de Lilian Bourdin, directeur adjoint du musée Pompon.
14: Alors là où on se trouve, on est dans la deuxième salle du musée et on a ce que nous... En tout cas, ce que moi j'aime bien appeler, c'est notre petite Mona Lisa personnelle avec justement l'évangéliaire dit de Charlemagne. À date du 6e siècle, on compte en France 3 exemplaires de plaques. On en conserve une ici au musée sur cette évangéliaire. Et les autres sont conservés notamment par la Bibliothèque nationale de France et les trésors nationaux. Et un autre exemplaire, lui, est dans une collection privée.
15: Et maintenant, direction le premier étage du musée où nous sommes directement accueillis par un gigantesque animal.
14: Eh bien, l'animal qui nous accueille, c'est le Pélican de François Pompon en plâtre patiné. C'est une pièce qui est assez intéressante parce que justement elle représente tout ce que Pompon est capable de faire dans l'art. On a cette simplicité de l'animal, mais en même temps on a cet animal qui nous regarde de côté et on a ce côté vraiment lisse de la pièce qui ressort.
15: Alors là, autre pièce importante du musée, autre animal imposant, est-ce que vous pouvez nous dire ce qu'on voit exactement là devant nous ?
14: Bien, quand on rentre dans la pièce, pour le coup, on est accueilli par un condor. Et cet animal a la particularité qui est en fait à l'origine le gardien de la sépulture de son épouse, Berthe Pompon, décédée en 1921. On est sur une pièce unique, réalisée en bronze et qui a été placée dans le musée en 2016 pour sa protection. Et pour la petite histoire, c'était l'animal préféré de la femme de François Pompon.
15: Et pour tous ceux qui souhaitent en découvrir davantage sur ce musée François Pompon, la ville de Saulieu est accessible depuis l'autoroute A6 en prenant la sortie numéro 23.

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1: Merci pour votre fidélité sur la route des vacances, il est 10h.
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1: Il y a un accident, vous rappelez, en Savoie, accident qui s'est produit sur l'A43 en direction de Lyon vers le kilomètre 103. Deux voitures finalement sont impliquées, elles sont arrêtées sur le côté droit des voies de circulation de la barrière de péage de Chignan. C'est juste après ce péage de Chignan, en approche de Chambéry, que vous trouvez ces deux voitures accidentées. Alors sur place, on a maintenant du personnel autoroutier, les forces de l'ordre également, les pompiers. Une barrière de péage à aborder avec la plus grande attention, accident donc qui s'est produit sur le côté droit en direction de Lyon sur la 43. Et puis sinon, il y a un véhicule en panne, une voiture en l'occurrence, c'est dans l'Ain sur la 40 en direction de Paris au kilomètre 99. C'est dans la bretelle de sortie 10 pour Bellegarde. Du personnel autoroutier se trouve sur place en attente du dépanneur. Il faut bien ralentir toujours. Et puis en Haute-Savoie, il y a un trafic perturbé à prévoir pour rejoindre l'Italie par le tunnel du Mont-Blanc. Bouchon sur la nationale 205. Un kilomètre de retenue, un temps d'attente estimé à une trentaine de minutes avant de pouvoir passer le péage côté français de cet ouvrage. Et puis sinon, on attend pas mal de monde pour cette fin de semaine avec le 14 juillet mardi prochain. C'est un week-end de prolongé qui se profile pour certains avec la possibilité de faire le pont. On fait le point sur les prévisions trafic avec Vivien Topa.
2: Ce vendredi 10 juillet est classé rouge par bison futé, même noir en Auvergne-Rhône-Alpes dans le sens des départs. Vous serez nombreux dès le matin sur la 6 en direction du sud, entre Beaune et Villefranche-sur-Saône. De Lyon à Chambéry, c'est de 16h à 20h que devraient se concentrer les bouchons sur la 43. Samedi, drapeau noir sur le quart nord-ouest et la vallée du Rhône et du rouge partout ailleurs. Les plus grosses perturbations sont attendues à la mi-journée sur la 6 et la 43 ainsi qu'au tunnel du Mont-Blanc. Dimanche, trafic soutenu uniquement dans la vallée du Rhône. Lundi, tous les voyants repassent au vert. Et puis mardi, 14 juillet, la circulation augmentera dans le sens des retours avec du orange en Île-de-France et dans le nord-ouest.
1: 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Allez, tout de suite, c'est un point sur l'actualité générale. On retrouve le fil info de France Info.
3: En le quart, voici Antoine Geoffin. Et dans l'actualité ce matin, un pompier de 22 ans tué en intervention.
4: Ça s'est passé au petit matin en Savoie, au Planet, en Tarentaise, près des stations de La Plagne et de Courchevel. Le caporal Baptiste Gerfou-Valentin était engagé sur un feu de forêt quand il a été percuté par un bloc de pierre, tué sur le coup. Il était issu du centre de secours d'Albertville. Dans les Pyrénées-Orientales, la situation du feu qui dévore l'ouest du département évolue favorablement. Dit le préfet ce matin, selon le dernier bilan, 4900 hectares parcourus. Marine Le Pen et Jordan Bardella côte à côte dans un peu plus d'une heure en visite sur un marché de la Flèche dans la Sarthe. Lancement effectif de la campagne présidentielle de la présidente.

0: du groupe RN à l'Assemblée au lendemain de sa condamnation en appel pour détournement de fonds publics. Marine Le Pen va se pourvoir en cassation. Et puis n'achetez pas vos crèmes solaires sur Temu, Shein ou AliExpress, recommande Que Choisir Ensemble. L'association les a étudiées sur 10 crèmes vendues sur ces plateformes chinoises. 9 sont dangereuses pour la santé et la majorité ne protège pas du soleil.
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2: À suivre à 10h08, votre prochain point trafic. Pour l'instant, ce duo entre Zao et MC Solar.
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2: Attention à un chien errant annoncé en Isère. Cela vous concerne si vous circulez sur l'A43. C'est l'axe Lyon-Chambéry. C'est au kilomètre 52 que ce chien errant a été aperçu. C'est donc entre le diffuseur 9 de la Tour du Pin et le diffuseur 10 des Abrets. Les deux sens de circulation sont concernés puisqu'à tout moment, ce chien pourrait passer au-dessus des glissières de sécurité du terre-plein central. C'est sur l'A43 au kilomètre 52. Un chien errant aperçu à proximité des voies de circulation.

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5: Un accident se poursuit en Savoie sur la 43 en direction de Lyon. C'est au kilomètre 103, juste après avoir passé le péage de Chignan. C'est en approche donc de Chambéry que vous trouvez ces deux voitures accidentées sur le côté droit. Sur place, on a du personnel autoroutier, les forces de l'ordre ainsi que les pompiers. Il faut bien ralentir, évidemment, en arrivant sur cette portion d'autoroute. Et puis attention à un chien errant en Isère. C'est sur la 43, l'axe Lyon-Chambéry. Un chien aperçu au kilomètre 52, c'est entre les diffuseurs 9 et 10 pour la Tour du Pin et les Abrets. Les deux sens de circulation sont concernés. Je vous retrouve à 10h15 pour un nouveau point trafic. Pour l'instant, c'est la musique avec les Red Hot Chili Peppers.

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1: En Isère, il y a toujours un chien errant à vous annoncer. Un chien aperçu finalement au kilomètre 54. C'est entre la sortie numéro 9, la Tour du Pin, et la sortie numéro 10, les Abrets. Les deux sens de circulation sont concernés. Veillez à bien réduire votre vitesse en arrivant sur cette portion d'autoroute en raison de ce chien errant. Et puis en Savoie, sur la 43 en direction de Lyon, il y a toujours ces deux voitures accidentées à vous annoncer au kilomètre 103. C'est juste après le péage de Chignan, donc en approche de Chambéry. Cet accident s'est produit sur le côté droit de cette barrière de péage. Les pompiers sont sur place, tout comme du personnel autoroutier. Les forces de l'ordre secteur à aborder à vitesse réduite et ne vous laissez pas distraire par cette agitation, si on peut dire, sur cette portion d'autoroute. Je vais y arriver. Allez, sur la 43, toujours en Savoie, mais sur la 43 Maurienne, là on a toujours des bouchons sur quelques centaines de mètres de part et d'autre d'une zone de travaux entre la sortie 30 Meudane et le tunnel du Fréjus. Des bouchons qui se forment en raison d'un alternat de circulation pour traverser cette zone de chantier. Et puis, il y a aussi une voiture en panne à rappeler, c'est dans l'Ain sur la 40 en direction de Paris au kilomètre 99. Voiture en panne dans la bretelle de sortie 10 pour Bellegarde. Voiture qui pourrait être évacuée d'ici les prochaines minutes puisque le dépanneur se trouve sur place. Enfin, pour terminer, en Haute-Savoie, il y a un bouchon. C'est sur la nationale 205 en direction de l'Italie. C'est pour atteindre le tunnel du Mont-Blanc qu'il faut patienter une trentaine de minutes pour passer un kilomètre de bouchon et enfin atteindre le péage côté français de cet ouvrage.
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1: Journée de canicule encore aujourd'hui. 67 départements sont en alerte orange à la canicule. Tous les départements en Rhône-Alpes sont concernés. N'oubliez pas de partir avec plusieurs bouteilles d'eau dans votre voiture. Le point tout de suite sur les prévisions météo pour les prochaines heures. C'est avec Thibaut Courrouge de Météo France.
2: Les conditions anticycloniques se poursuivent, la vague de chaleur également dans une atmosphère très chaude et ensoleillée. Dans ce contexte de sol extrêmement sec, d'humidité très faible et de température élevée, le danger de feux de forêt s'étend sur une grande partie du pays et plus particulièrement dans la vallée du Rhône et autour du golfe du Lion, en lien avec l'accélération du Mistral et de la Tramontane. Par ailleurs, de nombreux départements sont placés en vigilance orange canicule avec des maximales chaudes mais stationnaires. On retrouve par exemple 32 degrés à Nancy, 33 à Mulhouse, 34 degrés à Besançon, son épaule, 35 à Dijon, 36 à Paris, Annecy et Bourges, 37 à Lyon et Grenoble et 38 degrés à Bordeaux. De plus, les températures nocturnes restent souvent très élevées. Elles s'échelonnent entre 14 et 18 degrés au nord de Grand Est, 18 à 22 ailleurs et 24 à 26 degrés de la basse vallée du Rhône au Roussillon, où les 28 degrés ne sont pas exclus. Bonne route avec Météo France sur Autoroute Info.
1: Dans un instant, vous verrez que des animations gratuites seront proposées durant tout l'été sur certaines aires d'autoroute. Le prochain point trafic, ce sera à 10h22. En attendant, on écoute l'hymne officiel de la Coupe du Monde de foot 2026. Allez les Bleus, le match c'est demain contre le Maroc à 22h.

0: un chien errant est toujours à annoncer en Isère sur l'A43, l'axe Lyon-Chambéry. Ce chien a été aperçu au kilomètre 54. C'est entre la sortie 9, la Tour du Pin, et la sortie 10, les Abrets. Les deux sens de circulation sont concernés. Ce chien pourrait à tout moment passer au-dessus ou en dessous des glissières de sécurité du terre-plein central. Réduisez l'allure si vous circulez sur cette autoroute A43 au kilomètre 54. Le prochain point complet sur vos conditions de circulation, ce sera à 10h30. D'ici là, il y aura la playlist d'Autoroute Info pour vous accompagner avec le groupe Queen et également Razorlight. Sur la route de vos vacances, faire la pause régulièrement sur les aires d'autoroute, c'est indispensable et c'est encore mieux quand certaines aires de service vous proposent des activités. Raphaël Giudicelli.
1: Et durant tout l'été, ce sont 10 aires de service qui ne sont pas seulement des lieux de pause, elles deviennent aussi des espaces de loisirs gratuits. Certains samedis, entre 8h et 15h, Frédéric Thomas, responsable animation sur les aires APRR AREA.
2: Les aires les plus fréquentées et les aires qui ont une capacité à accueillir des clients, pour la plupart dans les deux sens. Donc ceux qui partent en vacances ou ceux qui en reviennent, c'est pas compliqué. On a une signalétique où il y a marqué animation gratuite, des chaises longues, des transats, des coussins, voire même des hamacs.
1: Et moi qui suis papa de deux enfants en bas âge, forcément, je vous pose la question, est-ce qu'il y a aussi des animations ou des activités proposées pour les enfants?
2: Bien évidemment, hein, puisque tout ce petit monde qui a bien dormi à l'arrière de la voiture, quand la voiture s'arrête, ça se réveille, et là, faut s'amuser. Donc on a beaucoup d'ateliers coloriales, où les enfants peuvent repartir avec un livret qui est offert.
1: Les aires de service sont les vitrines des territoires traversés, ce qu'on peut découvrir les particularités locales sur place.
2: On a le plaisir d'accueillir des exposants qui viennent pour la dégustation de produits, pour la mise en valeur et la découverte de monuments, de musées, de sites touristiques naturels. Et en fait, c'est l'occasion pour les clients qui descendent vers la Côte d'Azur, eh bien, ils s'arrêtent et puis ils disent « Ah bah tiens, c'est pas idiot, à notre tour, ou alors pour les prochaines vacances. »
1: Et j'imagine que toutes ces animations sont encadrées. Qui s'occupe de ça?
2: C'est le personnel du groupe APRR AREA. Les acteurs du réseau autoroutier, ils viennent à votre rencontre. Et très très souvent, une rencontre génère une anecdote, une question. J'ai besoin d'un support pour mon badge. Ah bah tiens, un jour j'ai été bloqué au péage. Ah, je me souviens, un jour je suis tombé en panne. J'ai rencontré un agent de patrouille. Et puis pendant ce temps, eh bien, les enfants, les grands et les petits, eh bien, ils profitent des animations. Et ma foi, tout le monde repart reposé, avec le sourire, et en route vers la mer ou la montagne.
1: On retrouve toutes les aires concernées par ces animations gratuites sur la page Facebook Autoroute Info et autourouteinfo.fr.

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1: Et attention à cette voiture signalée sur les voies ou en bordure des voies de circulation de la 43 en direction de Chambéry et de Turin, kilomètre 54 après la sortie 9.1 de la Tour du Pin Est. Attention, dans ce secteur, il y a également un chien qui se trouverait à proximité des voies de l'autoroute. Un secteur, vous l'aurez compris, abordé à vitesse réduite et avec la plus grande attention dans les deux sens de circulation. Kilomètre 54 de la 43 entre Lyon et Chambéry, entre la sortie 9.1, la Tour du Pin Est, et la sortie 10

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1: Bonjour à tous, ravi de vous retrouver, 10h30, bienvenue si vous venez de nous rejoindre sur Autoroute Info. On va tout de suite prendre la direction de l'Isère et de l'A43 pour vous annoncer la présence d'un chien en bordure, voire même peut-être sur les voies de circulation au kilomètre 54. Un chien qui se trouve donc entre les sorties 9 points, la Tour du Pin Est et 10, les Abrets. Attention, dans les deux sens, sait-on jamais, entre ces deux sorties, que vous soyez en direction de Lyon ou en direction de Turin, kilomètre 54 de l'A43. Et puis pour vous qui roulez en direction de Chambéry, de Turin, attention, puisque dans ce même secteur, après la sortie 9 points de la Tour du Pin Est, au kilomètre donc 54, une voiture se trouverait sur les voies de l'autoroute. Peut-être que ces deux événements sont liés, peut-être qu'un automobiliste tente de récupérer le chien, on ne sait pas pour le moment, on est en attente d'informations. Voilà, peut-être qu'il y aurait un piéton également sur les voies de l'autoroute. Attention, un secteur à aborder à vitesse réduite et avec la plus grande des vigilances. De l'attente à prévoir en cette période de vacances pour vous qui êtes en direction de l'Italie, près de Chamonix, 30 minutes d'attente avant le tunnel du Mont-Blanc, avant le péage français de ce tunnel. Un petit peu de monde ce matin, comme depuis plusieurs jours. Ailleurs en Rhône-Alpes, ça se passe globalement plutôt bien. La météo, pour vous dire que les conditions météo sont bonnes avec un temps sec et dégagé, pas de précipitations. En revanche, là où c'est un petit peu plus difficile, c'est au niveau des températures, avec une France encore une fois qui suffoque, avec les trois quarts du pays placés en vigilance orange canicule, 67 départements placés en vigilance orange par Météo France, dont tout Rhône-Alpes. Donc sur les axes sur lesquels vous nous recevez, vous êtes concernés par cette vigilance orange. Il s'agit de faire des pauses de manière un peu plus régulière qu'en temps normal pour limiter les risques de somnolence au volant, qui reste sur autoroute la principale cause d'accidents mortels. Donc voilà, vous faites des pauses régulièrement, vous dormez 5 à 10 minutes parfois, ça peut suffire pour reprendre la route en toute sécurité. L'actualité en bref, les titres de France Info.
2: Paul Lançon inscrit ses appels à la désescalade après de nouveaux échanges de frappes entre l'Iran et les États-Unis.
3: Une reprise des hostilités n'est dans l'intérêt d'aucune partie, avertit la Chine. Cela complique encore plus les négociations, déplore l'UE. Ce matin, l'armée iranienne a annoncé avoir frappé Bahreïn et le Koweït en riposte à des attaques américaines. À l'instant, Donald Trump estime que le cessez-le-feu avec l'Iran est terminé. Un déplacement en terrain favorable pour lancer sa campagne après l'annonce de sa candidature à la présidentielle hier. Malgré sa condamnation en appel dans le procès des assistants d'eurodéputés du FN, Marine Le Pen est attendue en fin de matinée à La Flèche dans la Sarthe. La commune avait été conquise par le RN lors des dernières municipales. Des rafales de vent, des températures très élevées et un feu à combattre en pleine montagne. L'incendie qui s'est déclaré près de 10 dans la Drôme n'est toujours pas maîtrisé. Les flammes ont parcouru plus de 2000 hectares selon les pompiers. Et puis un maillot jaune surprise sur le Tour de France cycliste. Le Norvégien Thorstein Træne s'élancera en leader lors de la 5e étape aujourd'hui entre Lannemezan et Pau.
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1: Et je vous retrouve dans un instant sur Autoroute Info. On reparlera de vos conditions de circulation. Ce sera dans moins de 3 minutes. Pour le moment, eh bien, on retrouve celle qui sortira à l'automne prochain un nouvel album. Ce sera son 13e, premier extrait de celui-ci. Voici Mylène Farmer sur Autoroute Info.

Rappel à la prudence pour vous qui roulez entre Lyon et Chambéry sur la 43. Un chien a été aperçu sur les voies de l'autoroute au kilomètre 54. Vous êtes concerné dans les deux sens. À tout moment, cet animal peut passer de l'autre côté du terre-plein central, kilomètre 54 de la 43. C'est entre les sorties 9.1, la Tour du Pin Est, et la sortie 10, les Abrets. Attention, que vous soyez en direction de Lyon ou en direction de Chambéry et de Turin. C'est en direction de Chambéry et de Turin que l'on nous annonce également la présence d'une voiture arrêtée sur les voies après cette sortie 9.1 de la Tour du Pin Est. Je vous retrouve dès 10h45. Vous restez avec moi sur Autoroute Info. On reparlera de vos conditions de circulation. Prochain point complet, ce sera dans quelques instants. Pour le moment, c'est le retour de la playlist de l'été d'Autoroute Info. REM arrive dans un instant. Ce sera juste après Keane pour vous accompagner sur les prochains kilomètres.

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1: Un chien a été aperçu sur l'A43 en direction de Chambéry et de Turin au kilomètre 54. Malheureusement, l'animal a été percuté. Il se trouve sur la bande d'arrêt d'urgence après la sortie 9.1 de la Tour du Pin Est. Il y a beaucoup de monde sur place, les agents de l'autoroute, les forces de l'ordre sur les lieux. Veillez à bien vous décaler sur la voie de gauche lorsque vous approchez de cette zone des piétons, donc qui se trouve à proximité directe de ce kilomètre 54 et des voies de circulation en direction, je le rappelle, de Chambéry, de Turin. Après la sortie 9.1 de la Tour du Pin Est, attention sur cette autoroute A43. L'autre actualité de cette fin de matinée, c'est cette attente qui commence à devenir un petit peu importante pour vous qui souhaitez rejoindre l'Italie en cette période de vacances scolaires. Il y a du monde près de Chamonix dans le secteur du tunnel du Mont-Blanc. Avant le tunnel du Mont-Blanc, comptez 3 quarts d'heure d'attente d'après les toutes dernières estimations avant de pouvoir atteindre le péage français de ce tunnel. Et puis, le trafic en augmentation également à Lyon en direction du sud. Pour vous qui roulez sur l'A43, vous êtes en direction de Lyon, vous souhaitez rejoindre l'A46 en direction de Marseille, et bien attention, puisque la bretelle qui permet de faire la jonction entre ces deux autoroutes est saturée. D'après les estimations GPS, il faudrait 5 minutes de plus qu'en temps normal pour passer cette perturbation. C'est une nouvelle journée caniculaire qui s'annonce en Rhône-Alpes, entre autres. Des températures déjà bien élevées, on est déjà à 30 degrés du côté de l'agglomération lyonnaise, du côté de Grenoble également, à Chambéry 29. On est aux alentours de 30 degrés également du côté d'Annecy. 67 départements sont placés en vigilance orange canicule, les trois quarts du pays. Vigilance orange canicule d'après Météo France en Rhône-Alpes. Tous les départements sont concernés. Et d'ailleurs, en région grenobloise, cette nuit, la 480 sera fermée en direction de Sisteron, entre la sortie 3A Cessinet-Parizet et la sortie numéro 7 Pont-de-Clay. Tout ça de 20h30 à 6h. La Rocade Sud sera également fermée cette nuit en direction de Chambéry, entre 20h30 et 6h, au niveau de la sortie 2 de Gières jusqu'à la bifurcation avec la 41.
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1: Et oui, effectivement, cette page Facebook qui peut être bien utile avant de prendre la route, l'actualité travaux, l'actualité trafic également, l'infoservice à retrouver sur cette page Facebook d'Autoroute Info, les prévisions de trafic des week-ends à venir également tout l'été, c'est à retrouver sur cette page Facebook. Et pour découvrir nos coulisses, nos idées de sortie, rendez-vous sur la page Instagram. La route des vacances, dans un instant, elle se poursuit sur Autoroute Info. On parlera souvenirs sur la route des vacances dans les toutes prochaines minutes. Pour le moment, Tibbs, Mike Demero, Zagata, c'est le retour de la playlist d'Autoroute Info.

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12: De l'attente toujours du côté du tunnel du Mont-Blanc près de Chamonix pour vous qui roulez sur la Nationale 205, donc dans le prolongement de la 40, comptez 3 quarts d'heure d'attente, 45 minutes avant de pouvoir atteindre le péage français de ce tunnel du Mont-Blanc. Et le prochain point complet sur vos conditions de circulation, c'est à 11h. Vous restez avec moi, la route des vacances poursuit. Et cette route des vacances, c'est aussi celle des souvenirs. Aujourd'hui, on fait un bond dans les années 70 avec Myriam Bouayed et Elliot Monod.
13: Retour à l'été 1977.
14: Chemise à fleurs, pantalon pas de def, lunettes teintées et une France qui roule loin, le regard tourné vers un monde qui change.
15: Vous voyez, il y a là ce que l'on appelle un micro-ordinateur. Vous s'appelle Apple. Apple en anglais, ça signifie une pomme.
13: L'informatique se développe, la conquête spatiale bat son plein, et tandis que le premier opus de la saga Star Wars fascine dans les salles obscures, la télé passe progressivement en couleur dans les foyers.
14: Sur la route des vacances, la R12 avale les kilomètres sur des autoroutes qui ne cessent de s'étendre, A4 et A36 vers l'Est, A8 vers la Méditerranée et A9 vers l'Espagne.
13: La sécurité routière commence aussi à entrer dans les habitudes. 130 km/h maximum sur les autoroutes et ceinture de sécurité obligatoire, uniquement à l'avant et hors agglomération depuis 1973.
16: On ne dira jamais assez la ceinture! Un petit clic vaut mieux qu'une grande claque!
14: En 77, c'est rock ou disco. Les titres qui tournent dans l'autoradio sont signés Fleetwood Mac, The Eagles et Boney M.
13: Entre deux émissions, ces titres passent en boucle sur le seul média embarqué dans les voitures à l'époque, la radio.
17: Bienvenue à tous et à toutes, et merci de votre fidélité.
14: Grandes ondes, AM, FM, on cherche la station à la molette, l'aiguille tremble et parfois ça grésille un peu.
13: Pas d'infotrafic en continu, pas de GPS ni de climatisation, le confort est assez sommaire. En 1977, on baisse la vitre à la manivelle.
18: Car mon allié est la force.
14: Les paysages défilent et dans l'habitacle, on parle de tout et de rien pour occuper le trajet à l'avant, tandis que les enfants patientent à l'arrière, pas très loin de la glacière, qui accompagne chaque long voyage en 1977.
13: Et oui, cet été-là, c'était comme ça.

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1: Mercredi 8 juillet, on fait la route ensemble, il est 11h.
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1: Et oui, l'été est là, et bien là, 67 départements placés en vigilance orange canicule. Vous le constatez, il fait encore très chaud avec des températures qui avoisinent déjà les 30 degrés, qui les dépassent même du côté de Lyon, on recense déjà 31 degrés. En ce moment, il fait très chaud et dans ce contexte, il faut faire des pauses plus régulièrement pour limiter les risques d'hypovigilance sur autoroute. La somnolence est responsable de près d'un accident mortel sur trois. Ça reste le premier facteur d'accident mortel. C'est dire si il est important dans ces conditions de faire des pauses plus régulièrement, de profiter. Il est conseillé de profiter des espaces ombragés et climatisés qu'offrent les aires de repos et de service du monde déjà en direction des vacances, sans doute, puisqu'on recense des bouchons également aux portes du tunnel du Mont Blanc pour vous qui roulez en direction de l'Italie. Ça se passe près de Chamonix. On parle de 3 quarts d'heure d'attente avant de pouvoir traverser les Alpes et rejoindre nos voisins italiens. Un petit peu de monde également en direction du sud depuis la région lyonnaise dans le secteur de Saint-Priest pour vous qui êtes sur l'A43. Les bretelles d'accès à l'A46 en direction de Marseille sont saturées dans les deux sens. Il faut à chaque fois 5 à 10 minutes pour passer cette perturbation. Et vous le savez, le prochain week-end, c'est un week-end qui peut être prolongé pour certains d'entre vous avec le 14 juillet, mardi prochain, week-end prolongé qui se profile avec la possibilité de faire le pont. On fait le point donc sur les prévisions trafic avec Vivien Topart.
2: Ce vendredi 10 juillet est classé rouge par bison futé, même noir en Auvergne-Rhône-Alpes dans le sens des départs. Vous serez nombreux dès le matin sur la 6 en direction du sud entre Beaune et Villefranche-sur-Saône. De Lyon à Chambéry, c'est de 16h à 20h que devraient se concentrer les bouchons sur la 43. Samedi, drapeau noir sur le quart nord-ouest et la vallée du Rhône et du rouge partout ailleurs. Les plus grosses perturbations sont attendues à la mi-journée sur la 6 et la 43 ainsi qu'au tunnel du Mont Blanc. Dimanche, trafic soutenu uniquement dans la vallée du Rhône. Lundi, tous les voyants repassent au vert. Et puis mardi, 14 juillet, la circulation augmentera dans le sens des retours avec du orange en Île-de-France et dans le nord-ouest.
1: Des prévisions de trafic à retrouver sur nos pages Facebook et Instagram. Les principaux titres à la une de l'actualité, détour par la rédaction de France Info.
3: 46, le cessez-le-feu avec l'Iran est terminé. La déclaration de Donald Trump depuis la Turquie au sommet de l'OTAN. Il qualifie aussi les Iraniens de menteurs. C'est une perte de temps de négocier, estime le président américain. Les frappes ont repris ces derniers jours entre l'Iran et les États-Unis. En France, les pompiers de Savoie perdent l'un des leurs face à un incendie. Un jeune pompier volontaire de 22 ans, il a été percuté ce matin par un bloc de roche qui s'est détaché dans ce secteur très escarpé au Plané, près de Courchevel. Pour la troisième fois en quelques semaines, la chaleur va faire souffrir la quasi-totalité du pays. 67 départements sont en vigilance orange canicule, un épisode qui pourrait se prolonger jusqu'à la fin de la semaine, selon Météo France. 6 femmes ont déposé plainte pour viol et agression sexuelle contre un ostéopathe des Pyrénées-Atlantiques. L'homme marié et père de 2 enfants a été placé en garde à vue pendant 24 heures. Certaines des plaignantes ont décrit auprès d'ici Pays de Basque des attouchements après avoir été mises en état d'hypnose.
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1: Et tout au long de l'été, comme d'habitude, Autoroute Info sera là, bien entendu, notamment pendant ces week-ends de chassé-croisé de l'été pour vous accompagner sur la route des vacances. On poursuit notre route ensemble. On va se retrouver dans moins de 5 minutes pour un nouveau point sur vos conditions de circulation. Tout de suite, on retrouve celle qui sera en tournée dans toute la France en début d'année prochaine. Elle sera notamment de passage du côté de Grenoble et de Paris. En attendant, on la retrouve tout de suite sur Autoroute Info. Elle nous amène un petit peu de fraîcheur. Été avec toi, été avec Adèle Castillon sur Autoroute Info. Bonne route.

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3: De l'attente toujours pour vous qui roulez en direction de l'Italie au niveau du tunnel du Mont-Blanc. Comptez 3 quarts d'heure d'attente avant d'atteindre le péage français de ce tunnel près de Chamonix. Et oui, l'Italie, les vacances, ça se mérite un petit peu d'attente. Donc pour vous qui patientez dans le prolongement de l'A40, on va se retrouver à 11h15 pour un nouveau point complet sur vos conditions de circulation. Vous restez avec moi. M arrive dans un instant. Ce sera juste après Michael Field. C'est le retour tout de suite.

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1: Un obstacle sur les voies de la 48 en direction de Grenoble au kilomètre 79. On est après la sortie numéro 10 de Voiron. Il s'agit d'une bâche sur les voies de l'autoroute. Un agent est en train de ramasser cet obstacle. Attention à 8 kilomètres 79 de la 48 direction Grenoble après la sortie 10 de Voiron. Le prochain point complet sur vos conditions de circulation, c'est dans 5 minutes sur

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1: Avec un obstacle sur l'A48 en direction de Grenoble, il s'agit d'une bâche signalée sur la voie de gauche de l'autoroute. Un agent autoroutier sur place en train de ramasser cet objet. Attention à lui, kilomètre 79 de l'A48 direction Grenoble. Une bâche après la sortie 10 de Voiron. Dans la vallée de la Maurienne, une voiture émet de la fumée au kilomètre 157 de l'A43. On est en direction de Lyon, au niveau de la sortie 26, la chambre. Un petit problème au niveau du turbo de ce véhicule qui... génère de la fumée, la visibilité pourrait être donc réduite dans cette zone. Alors on va se diriger près de Chamonix. Vous êtes nombreux à vouloir rejoindre l'Italie en cette période de vacances scolaires et il y a de l'attente dans le prolongement de la 40 au niveau du tunnel du Mont-Blanc. 3 quarts d'heure d'attente d'après les toutes dernières estimations. En région lyonnaise, un peu de monde également dans le secteur de Saint-Priest. Pour vous qui roulez sur l'A43, les bretelles d'accès à l'A46 en direction de Marseille sont saturées dans chaque sens.
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1: 67 départements en alerte orange canicule, dont tous les départements de Rhône-Alpes. Le mercure qui atteint 30 à 31 degrés en Rhône-Alpes. Il va encore faire très chaud ce mercredi 8 juillet. Les prévisions pour le reste de la journée. On voit tout cela avec Thibaut Corrouge de Météo France.
2: Les conditions anticycloniques se poursuivent, la vague de chaleur également dans une atmosphère très chaude et ensoleillée. Dans ce contexte de sol extrêmement sec, d'humidité très faible et de température élevée, le danger de feu de forêt s'étend sur une grande partie du pays et plus particulièrement dans la vallée du Rhône et autour du golfe du Lion, en lien avec l'accélération du Mistral et de la Tramontane. Par ailleurs, de nombreux départements sont placés en vigilance orange canicule avec des maximales chaudes mais stationnaires. On retrouve par exemple 32 degrés à Nancy, 33 à Mulhouse, 34 degrés à Besançon, son épaule, 35 à Dijon, 36 à Paris, Annecy et Bourges, 37 à Lyon et Grenoble et 38 degrés à Bordeaux. De plus, les températures nocturnes restent souvent très élevées. Elles s'échelonnent entre 14 et 18 degrés au nord de Grand Est, 18 à 22 ailleurs et 24 à 26 degrés de la basse vallée du Rhône au Roussillon, où les 28 degrés ne sont pas exclus. Bonne route avec Météo France sur Autoroute Info.
1: Et je vous retrouve dans un instant, on reparlera de vos conditions de circulation dans les toutes prochaines minutes. Rendez-vous également dans un instant pour parler objets connectés et conduite automobile. Ce sera juste après le retour de la playlist des vacances d'Autoroute Info. On retrouve celle qui fait son grand retour. Voici Angèle sur Autoroute Info. Bel été, bonnes vacances, bonne route.

0: De l'attente à prévoir en direction de l'Italie en cette fin de matinée. Vous êtes nombreux près de Chamonix à vouloir rejoindre le tunnel du Mont Blanc et d'après les toutes dernières estimations, il faudrait 45 minutes, trois quarts d'heure avant de pouvoir atteindre le péage français de ce tunnel. Le prochain point complet sur vos conditions de circulation, c'est à 11h30. Vous restez avec moi sur Autoroute Info. La playlist de l'été revient très vite. Cher et Renault au programme dans les prochains kilomètres. Utiliser son téléphone portable en conduisant, c'est dangereux et interdit. Pourtant, il existe des systèmes intégrés au véhicule. On fait le point avec Vivien Topa.
1: Aujourd'hui, difficile de monter dans une voiture sans tomber sur CarPlay ou Android Auto. Des noms devenus familiers, mais dont le fonctionnement et la légalité restent parfois flous. Concrètement, CarPlay, c'est pour le système iOS installé sur les iPhones d'Apple. Et puis Android Auto, c'est pour les smartphones de diverses marques fonctionnant avec le système développé par Google. Leur principe est de projeter certaines applications sur l'écran de la voiture avec une interface simplifiée de grandes icônes et des commandes vocales.
2: Calcul de l'itinéraire vers le domicile. Il y a quelques nuages actuellement et il fait 15 degrés à Besançon. Attendez-vous à des nuages à partir de la soirée.
1: Pensez pour la conduite, l'objectif est donc d'accéder à l'essentiel. Navigation GPS avec l'application de votre choix, répondre à des SMS en les dictant, ou bien écouter la radio numérique, ou de la musique, ou des podcasts.
3: Retour 14h, bientôt 15 minutes.
1: Pas question en revanche de regarder des vidéos en roulant. Côté fonctionnement, rien de compliqué. Il suffit de connecter son téléphone à la voiture avec un câble USB ou sans fil, à condition que le véhicule soit compatible. Le smartphone, quant à lui, reste dans la poche sur un support de recharge. Et si votre voiture n'est pas équipée de ce système, il existe de nombreuses solutions pour moins de 100€ que vous pouvez installer vous-même, comme un écran affixé avec une ventouse ou accroché sur le rétroviseur central. Mais alors, est-ce que c'est légal ? Eh bien, la réponse est oui. Apple CarPlay et Android Auto sont autorisés en France. Le code de la route interdit en revanche de tenir le téléphone dans la main, mais il autorise les systèmes main libre qui s'intègrent au véhicule. Attention toutefois, la tolérance a ses limites. Toucher brièvement l'écran pour lancer un itinéraire est accepté. En revanche, manipuler longuement l'écran tactile ou écrire un message avec ses doigts reste sanctionnable avec à la clé une amende et un retrait de points.

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1: Une voiture est en panne, elle peut être gênante. Ça vous concerne lorsque vous êtes sur la 43 en direction de Lyon et que vous souhaitez quitter cette autoroute par la sortie numéro 10 des Abrets de Voiron à Champfeuillet sur la 48, pardon, en direction de Lyon. Lorsque vous quittez cette autoroute par la sortie numéro 10 Voiron à Champfeuillet, il y a une voiture arrêtée dans cette bretelle de sortie. Attention au moment de l'emprunter. Retour de l'information trafic dans 5 minutes sur

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1: Ah oui, c'est les vacances et on le ressent notamment du côté du tunnel du Mont-Blanc. Il y a de l'attente en direction de l'Italie, on va en parler dans un instant. Pour le moment, attention, pour vous qui circulez sur la voie rapide urbaine de Chambéry dans le prolongement de la 43, vous êtes en direction d'Aix-les-Bains. Il y a un piéton qui se trouve dans la bretelle de sortie 14, la Motte Servolex. Autre difficulté, cette fois-ci, c'est après Grenoble sur la 48 en direction de Lyon. Un véhicule est arrêté dans la bretelle de sortie numéro 10, voie Rond Champfeuillet. Attention donc au moment de quitter cette A48 en direction de Grenoble par cette sortie 10, voie Rond Champfeuillet. Une voiture dépasse un petit peu sur cette bretelle de décélération. Je le disais donc, de l'attente pour toutes celles et ceux qui souhaitent rejoindre l'Italie pour ses vacances dans le secteur de Chamonix avant le tunnel du Mont-Blanc. 1 à 2 km de bouchons et 3 quarts d'heure d'attente avant de pouvoir atteindre le péage français de ce tunnel. Un petit peu de monde également à Grenoble en ce moment, notamment au sud de la ville, sur la Nationale 85, la route Napoléon en direction de Gap et de Visil, 1 à 2 km de fort ralentissement après la bifurcation avec l'A480 sur la rocade sud grenobloise en direction de Lyon. Comptez également 2 km de trafic ralenti à partir de la sortie numéro 7 des Chirolles. 67 départements en alerte orange canicule, la quasi-totalité du territoire concerné. Évidemment, Rhône-Alpes ne fait pas exception. Le mercure qui affiche déjà, qui atteint déjà 32 degrés du côté de Lyon, de Grenoble, 31 degrés également au niveau de Chambéry, d'Annecy. Faites des pauses plus régulièrement, on le rappelle. Les risques d'hypovigilance et donc de somnolence au volant sont plus élevés lorsqu'il fait chaud. Faites des pauses régulièrement sur les aires de repos ou de service. Profitez des espaces ombragés et climatisés. L'actualité en bref, on retrouve les titres de France Info.
2: Paul Longchamp-Spinelli, des militants insoumis et écologistes manifestent à l'occasion du premier déplacement de campagne de Marine Le Pen.
3: Une manifestation organisée à La Flèche, ville RN de la Sarthe, où la chef de file du Rassemblement National se trouve actuellement avec Jordan Bardella. Marine Le Pen qui a annoncé hier sa candidature pour 2027 malgré sa condamnation en appel dans l'affaire des assistants d'eurodéputés du FN. Le retour de la canicule se précise sur une grande partie de la France. 67 départements sont placés en vigilance orange, dont 6 nouveaux aujourd'hui, notamment l'Orne ou les Bouches-du-Rhône. Donald Trump annonce que les États-Unis vont cesser tout échange commercial avec l'Espagne, l'accusant de ne pas contribuer aux dépenses militaires de l'OTAN. Madrid dit accueillir cette déclaration avec calme. Et puis Novak Djokovic a endossé son costume de survivant hier pour se qualifier en demi-finale de Wimbledon. Le Serbe, en quête d'un 25e grand chelem, a battu le Canadien Félix Auger-Aliassime en 5-7 et plus de 5 heures de jeu. Prochain adversaire pour Novak Djokovic, le numéro 1 mondial, Yannick Sinner.
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1: Et je vous retrouve dans moins de 5 minutes sur Autoroute Info. On reparlera de vos conditions de circulation dans un instant. Pour le moment, c'est l'un des phénomènes de l'été que l'on écoute sur Autoroute Info. Voici Naïka.
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1: Attention à ce véhicule, cette voiture qui est en panne sur la 48 en direction de Lyon, peu après Grenoble, dans la sortie numéro 10, voie Rond-Champfeuillet. Une voiture qui dépasse un petit peu cette bretelle de sortie. Ralentissez au moment de l'emprunter. Le prochain point complet sur vos conditions de circulation, c'est à 11h45. Vous restez avec moi, la playlist de l'été. De retour, Stevie Wonder arrive dans un instant. Ce sera juste après Julian Ferretta sur Autoroute Info. Bel été, bonne route.

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1: Un véhicule est en panne à la sortie de Grenoble, ça vous concerne sur la 48 en direction de Lyon. Une voiture arrêtée dans la bretelle de sortie numéro 10, Voiron Champfeuillet. Attention donc lorsque vous quittez cette autoroute par cette sortie numéro 10, une voiture est en panne sur bande d'arrêt d'urgence. Elle dépasse un petit peu sur cette bretelle de sortie, veillez à l'aborder à vitesse réduite. De l'attente en direction de l'Italie, Haute-Savoie, près de Chamonix, de 3 quarts d'heure d'attente avant le tunnel du Mont-Blanc. Beaucoup de monde donc en cette période de vacances scolaires en direction de l'Italie et des difficultés se sont formées au niveau de ce tunnel du Mont-Blanc. Côté météo, 67 départements toujours en vigilance orange canicule, la plupart des départements français, ça concerne l'intégralité de Rhône-Alpes. Il fait déjà très chaud, on n'est pas encore tout à fait à la mi-journée et le thermomètre affiche déjà 32 degrés du côté de Lyon, de Grenoble, 33 à Valence, 31 pour Chambéry et Annecy. Faites des pauses régulièrement, plus régulièrement qu'en temps normal. Et au moment de faire la pause, évidemment, personne ne reste dans la voiture. Tout le monde dehors, y compris les animaux tenus en laisse ou dans leur panier de transport, puisque eux aussi souffrent de la chaleur. Et vous le savez, même si l'on reste à l'ombre, la température à l'intérieur de l'habitacle grimpe très rapidement lors de ces journées de forte chaleur. Des travaux à noter cette nuit du côté de la région lyonnaise. Alors si vous allez circuler en région lyonnaise cette nuit dans le secteur de Saint-Priest, plusieurs bretelles seront fermées entre la 43 et le contournement est lyonnais. Donc sur la 43 en direction de Lyon, vous ne pourrez pas emprunter la rocade est en direction de Paris. Depuis la 46 en direction de Paris, vous ne pourrez pas bifurquer sur la 43 en direction de Lyon. Et puis sur la 43 en direction de Lyon, vous ne pourrez pas bifurquer sur la 46 en direction de Marseille. Voilà, toutes ces informations, rassurez-vous, vous les retrouvez sur la page Facebook d'Autoroute Info. Et en ce moment, notez-le, vous retrouvez également les prévisions de trafic. Ça peut être intéressant de consulter tout ça avant de prendre la route des vacances. Prévisions de trafic à retrouver sur la page Facebook et Instagram d'Autoroute Info.
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1: Et dans les prochaines minutes, on ira à la citadelle de Besançon dans le Doubs pour visiter son muséum. Une bonne idée de sortie pour ce week-end et pour les vacances qui arrivent. Ce sera juste après Bruno Mars.

0: Beaucoup d'attente, hein, toujours pour vous qui êtes en direction de l'Italie, près de Chamonix. Trois quarts d'heure d'attente lorsque vous êtes en approche du tunnel du Mont-Blanc. Beaucoup de monde qui souhaite rejoindre nos voisins italiens en cette période de vacances scolaires. Le trafic est assez dense également en ce moment du côté de Grenoble sur la 480 direction Sisteron. La bretelle d'accès à la Roquette Sud est saturée. Puis sur cette Roquette Sud en direction de Lyon, comptez 3 à 4 km de ralentissement au niveau de la sortie numéro 5 des Bains. Et le prochain point complet sur vos conditions de circulation, c'est à midi. Restez avec moi, on part à présent à la découverte du parc zoologique du Muséum de la Citadelle de Besançon. Une idée de sortie, tiens, pour les prochaines vacances qui arrivent. Jérémy Esclavard est en compagnie de Marie-Pierre Papazian, chargée de communication du site.
1: Le muséum a la particularité d'illustrer la richesse de la biodiversité. On va trouver différents espaces animaliers que sont l'aquarium, l'insectarium, le noctarium et le jardin zoologique et sa petite ferme. Donc dans l'aquarium, on va trouver des poissons régionaux qui illustrent le cours de la rivière Doubs qui circule en Franche-Comté. À l'insectarium, on va trouver des insectes, des arthropodes et des amphibiens du monde entier. Au noctarium, on va trouver des petits mammifères nocturnes. Et enfin, au jardin zoologique, on va trouver des mammifères, des oiseaux, également du monde entier, avec la particularité de montrer des animaux qui sont des animaux qui font partie de programmes de préservation.
2: On est au niveau de l'aquarium. Et qu'est-ce qu'on a comme poisson juste en face de nous?
1: Alors en face de nous, on a des carpes koi qu'on présente à notre public, donc qui sont très colorés comme on peut le voir. On organise plusieurs fois par jour à la rencontre des carpes koi qui permet de nourrir ces fameuses carpes koi et également de les toucher puisqu'on est ici face au bassin de contact. Celles-ci, on ne les retrouve pas dans le Doubs. C'est pour ça qu'elles sont en extérieur. Ce sont plutôt à l'origine des poissons qui viennent de Chine ou du Japon.
2: On vient de se déplacer, on a fait quelques pas, on n'est plus au niveau de l'aquarium. Là, on est au niveau du jardin zoologique. Combien il y a d'espèces dans ce jardin zoologique?
1: Alors, on a 70 espèces environ qui représentent 350 animaux.
2: Et face à nous, là, on a des singes, mais pas n'importe quel singe.
1: Ce sont des lémuriens de Madagascar. Ce sont des propithèques couronnés qui font partie d'un programme de préservation puisqu'ils sont extrêmement rares. Il en reste que quelques milliers à l'état sauvage. Et donc, au jardin zoologique de la Citadelle, on a ce programme de préservation. Et on peut le voir, on a un jeune qui est né il y a quelques semaines et donc il vient pour enrichir la population de propithèques couronnés en espèces zoologiques qui permettent de sauvegarder cette espèce.
3: La Citadelle de Besançon et son muséum sont accessibles depuis les sorties 3, 4 et 4.1 de l'autoroute A36.
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0: Des obstacles sur la 41 en direction de Chambéry et de Lyon, kilomètre 114, peu après Annecy et la sortie 15 de Rumilly. Un camion a perdu une partie de son chargement. Il s'agirait de tôles métalliques sur les voies. Il y en aurait sur la voie de gauche et la voie de droite sur environ 1 km à partir du kilomètre 114 de la 41 direction Chambéry après la sortie 15 Rumilly. Autre obstacle, ça se passe cette fois-ci sur la 48 en direction de Grenoble au kilomètre 76. Après la sortie 10 de Voiron, une poubelle signalée sur la voie de droite. Le prochain point complet sur vos conditions de circulation, c'est à midi sur autoroute.

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1: Et on continue notre route ensemble. Bienvenue, il est midi.
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1: Et déjà du monde en direction des vacances, en direction de l'Italie. On va en parler dans un instant. Avant cela, direction le secteur d'Annecy, en Haute-Savoie, sur la 41, pour vous qui roulez en direction de Chambéry. Attention, à partir du kilomètre 114, un camion a perdu une partie de son chargement. Des tôles métalliques. On nous dit maintenant même que c'est à partir du kilomètre 115 que vous êtes concerné, sur 1 à 2 kilomètres. Attention, des tôles qui se trouveraient sur les voies de l'autoroute, sur la voie de gauche, la voie de droite. Secteur à aborder, vous l'aurez compris, à vitesse réduite après la sortie 15 Rumilly, peu après Annecy. Des objets également sur la 48. Cette fois-ci, on est en approche de Grenoble, kilomètre 76, après la sortie 10 de Voiron. Dans ce secteur, on nous signale la présence d'obstacles sur les voies de l'autoroute. Attention à bien réduire votre vitesse également lorsque vous aurez passé la sortie numéro 10 de Voiron. À Grenoble, le trafic est dense, notamment sur la rocade sud en direction de Lyon. 2 à 3 km de ralentissement à partir de la sortie 6. Alpexpo, comptez 5 minutes de plus qu'en temps normal pour passer la rocade sud, pour traverser la rocade sud en direction de Lyon. Et je le disais tout à l'heure, de l'attente en direction de l'Italie, près de Chamonix, au niveau du tunnel du Mont Blanc. 45 minutes d'attente avant de pouvoir atteindre le péage français de ce tunnel. Ce week-end marque un nouveau week-end de chasse et croisée avec le 14 juillet mardi prochain. C'est un week-end prolongé qui se profile pour certains avec la possibilité de faire le pont. On fait le point sur les prévisions de trafic. C'est avec Vivien Topa.
2: Ce vendredi 10 juillet est classé rouge par bison futé, même noir en Auvergne-Rhône-Alpes dans le sens des départs. Vous serez nombreux dès le matin sur la 6 en direction du sud, entre Beaune et Villefranche-sur-Saône. De Lyon à Chambéry, c'est de 16h à 20h que devraient se concentrer les bouchons sur la 43. Samedi, drapeau noir sur le quart nord-ouest et la vallée du Rhône et du Rouge partout ailleurs. Les plus grosses perturbations sont attendues à la mi-journée sur la 6 et la 43 ainsi qu'au tunnel du Mont-Blanc. Dimanche, trafic soutenu uniquement dans la vallée du Rhône. Lundi, tous les voyants repassent au vert. Et puis mardi, 14 juillet, la circulation augmentera dans le sens des retours avec du orange en Île-de-France et dans le nord-ouest.
1: Et Autoroute Info sera là, bien entendu, pour vous accompagner pendant les chassés croisés de l'été. Les principaux titres à la une de l'actualité ont fait un petit crochet par la rédaction de France Info.
3: Je ne joue pas la montre, affirme Marine Le Pen. Premier déplacement dans la Sarthe. En tant que candidate du Rassemblement National à la présidentielle, au lendemain de sa condamnation en appel dans l'affaire des assistants parlementaires européens. Mais Marine Le Pen se pourvoit en cassation. Sa condamnation à un an de bracelet électronique est donc suspendue. Elle est toujours en ce moment sur ce marché de la flèche en compagnie de Jordan Bardella. Le cessez-le-feu avec l'Iran est terminé, lance Donald Trump depuis la Turquie au sommet de l'OTAN. Il qualifie aussi les Iraniens de menteurs. C'est une perte de temps de négocier, estime le président américain. Les frappes ont repris ces derniers jours entre l'Iran et les États-Unis. Le gouvernement espagnol lui accueille avec calme, dit-il, cette autre déclaration de Donald Trump qui veut cesser tout échange commercial avec le pays. Il accuse à nouveau Madrid de ne pas participer aux dépenses de défense de l'OTAN. Pour la troisième fois en quelques semaines, la chaleur va faire souffrir la quasi-totalité de la France. 67 départements en vigilance orange canicule, un épisode qui pourrait se prolonger jusqu'à la fin de la semaine, prévient Météo France.
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1: 67 départements en alerte orange canicule, dont tous ceux de Rhône-Alpes fait des pauses très régulièrement sur les aires de repos ou de service. On retrouvera les prévisions de Météo France à midi et quart sur Autoroute Info. Je vous retrouve dans moins de 5 minutes pour des nouvelles de vos conditions de circulation. Pour le moment, Djungeli et Emma, le retour de la playlist de l'été d'Autoroute Info.

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4: Direction le secteur d'Annecy pour vous annoncer la présence d'obstacles, des tôles métalliques sur les voies de l'A41 en direction de Chambéry et de Lyon, kilomètre 115. Sur environ 2 km, c'est un poids lourd qui a perdu une partie de son chargement après la sortie numéro 15 de Rumigny. Un agent autoroutier est sur place en train de ramasser ces obstacles. Attention à lui. Le prochain point complet sur vos conditions de circulation, c'est à 12h15. On parlera également des prévisions de Météo France dans un instant. Ce sera juste après la playlist de l'été d'Autoroute Info. Jennifer arrive dans un instant, ce sera juste après AA sur Autoroute Info. Très bel été à tous, bonnes vacances.

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1: Des obstacles en région grenobloise à signaler, ça se passe sur la 480 en direction de Sisteron au kilomètre 9. C'est après la sortie numéro 6 de l'espace Combouard Nord. Des cônes de chantier annoncés à cet endroit, kilomètre 9 de la 480 direction Sisteron. On est en région grenobloise après la sortie 6 de l'espace Combouard Nord.

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1: Des obstacles à rappeler, ça se passe du côté de Grenoble sur la 480 en direction de Sisteron, kilomètre 9. On est après la sortie numéro 6 de l'espace Comboire Nord. Des cônes de chantier signalés donc sur les voies de l'autoroute. Un agent autoroutier va se rendre sur place pour aller ramasser cet obstacle. De l'attente toujours pour vous qui roulez en direction de l'Italie, près de Chamonix, au niveau du tunnel du Mont Blanc. Attente de 45 minutes d'après les dernières estimations GPS. 45 minutes d'attente avant de pouvoir atteindre le péage français de ce tunnel. Beaucoup de monde en cette période de vacances scolaires en direction de l'Italie.
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1: Et l'actualité trafic, c'est également l'actualité météo avec ces fortes chaleurs qui se poursuivent. 67 départements en alerte orange canicule. Ça concerne l'intégralité de Rhône-Alpes et les trois quarts de la France. Le temps pour les prochains jours, les prochaines heures. On fait le point avec Thibaut Corrouge de Météo France.
2: Les conditions anticycloniques se poursuivent, la vague de chaleur également dans une atmosphère très chaude et ensoleillée. Dans ce contexte de sol extrêmement sec, d'humidité très faible et de température élevée, le danger de feux de forêt s'étend sur une grande partie du pays et plus particulièrement dans la vallée du Rhône et autour du golfe du Lion en lien avec l'accélération du Mistral et de la Tramontane. Par ailleurs, de nombreux départements sont placés en vigilance orange canicule avec des maximales chaudes mais stationnaires. On retrouve par exemple 32 degrés à Nancy, 33 à Mulhouse, 34 degrés à Besançon, son épaule, 35 à Dijon, 36 à Paris, Annecy et Bourges, 37 à Lyon et Grenoble et 38 degrés à Bordeaux. De plus, les températures nocturnes restent souvent très élevées. Elles s'échelonnent entre 14 et 18 degrés au nord de Grand Est, 18 à 22 ailleurs et 24 à 26 degrés de la basse vallée du Rhône au Roussillon, où les 28 degrés ne sont pas exclus. Bonne route avec Météo France sur Autoroute Info.
1: On se retrouve dans un instant sur Autoroute Info. On reparlera de vos conditions de circulation. Dans le prochain quart d'heure, on prendra également la direction de la Haute-Savoie. Cette année encore, de nombreux travaux auront lieu sur la 40 et la Nationale 205 entre Genève et Chamonix. On en parle dans 5 minutes sur Autoroute Info. Je vous retrouve, moi, dans moins de 5 minutes pour des nouvelles de vos conditions de circulation. Pour le moment, on poursuit notre route en compagnie de celui qui sera de passage en fin d'année. Il sera, tiens, du côté de Grenoble, de Lyon, de Genève en décembre, au mois de janvier, du côté d'Albertville. Bon, tout ça est un petit peu loin. Alors, ce que je vous propose, c'est qu'en attendant, on l'écoute tout de suite sur Autoroute Info. Voici un extrait du dernier album de Christophe Maé. Ça s'appelle La Lune. Elle.

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2: Attention à ces obstacles toujours signalés, ça se passe du côté de Grenoble sur la 480 en direction de Sisteron, kilomètre 9 des cônes de chantier, signalé à hauteur, même juste après la sortie numéro 6 de l'espace Comboire Nord. Un agent de l'autoroute va se rendre sur place pour aller ramasser cet obstacle. Et le prochain point complet sur vos conditions de circulation, c'est à midi et demi. Avec une enveloppe de 73 millions d'euros, l'année 2026 est marquée par d'importants travaux sur le réseau des autoroutes ATMB en Haute-Savoie. Tour d'horizon avec Jean-François Giraud.
3: En juin 2025, un poids lourd avait pris feu dans le tunnel du VH sur l'autoroute A40 entre Genève et Bellegarde. Cet ouvrage va connaître d'importants travaux, notamment cet été. Louis Gauthier, directeur ingénierie chez ATMB.
4: Alors, suite à l'incendie du tunnel du VH, on a pu rouvrir à la circulation, mais du coup, on a fait certains travaux provisoirement. Notamment, c'est le cas de l'éclairage. Et là, il faut aller faire des nouveaux travaux de façon définitive, mais dans des conditions plus sereines pour nous et moins pénalisantes pour les clients. Les impacts sur la circulation seront réduits et ce sera surtout de nuit qu'on fera des travaux.
3: Autre chantier d'ampleur avec la rénovation de la sortie 14 Annemasse sur l'A40, une bretelle saturée chaque fin de journée. Carole Daguet, chef de projet chez ATMB.
5: Allongement de la bretelle pour permettre aux clients donc, qui attendent tous les soirs à cheval sur la bande d'arrêt d'urgence de se mettre demain en sécurité. C'est la bretelle qu'on allonge de 700 mètres, également avec la création d'un dispositif béton qui va séparer la future bretelle de la section courante de l'A40 en direction de Chamonix.
3: En direction de la Suisse, c'est la douane de Bardonnay qui va connaître une évolution avec la création d'une voie dédiée au covoiturage. On retrouve Louis Gauthier.
4: On va prendre une voie qui anciennement était réservée aux poids lourds et qu'on va dédier aux covoitureurs qui vont pouvoir aller devant le bouchon et on va du coup réaménager le parking poids lourd.
3: Mise en service de cette voie début septembre, il faudra patienter un peu plus longtemps pour circuler en flux libre sur l'autoroute A40. Louis Gauthier.
4: Le flux libre arrive mi-2027 sur ATMB, ce qui nécessite dès cette année la pose de portiques. Les portiques, c'est ce qui permettra demain de lire les plaques d'immatriculation et d'enregistrer une transaction, un péage, qui sera acquitté ensuite par les clients de différentes manières. On mettra en service mi-2027 ces portiques et après, on pourra démolir les barrières de péage existantes.
3: Dernier chantier d'ampleur cette année avec le renouvellement des 116 postes d'appel d'urgence situés dans le tunnel du Mont-Blanc. Mais rassurez-vous, l'ouvrage restera ouvert à la circulation.

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1: Des obstacles, des débris nous sont signalés sur les voies de l'A41. On est en direction de Chambéry et de Lyon au kilomètre 102, c'est-à-dire à hauteur de la sortie numéro 14 d'Aix-les-Bains-Montrevard. On est entre Annecy et Aix-les-Bains. Donc au niveau de cette sortie 14 d'Aix-les-Bains-Montrevard, attention, kilomètre 102 de l'A41 direction Chambéry. Des débris, on ne connaît pas la nature précise de ces objets. Un secteur à aborder à vitesse.

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1: Et cette route des vacances, on l'a fait ensemble cet été, comme tous les autres jours d'ailleurs. Autoroute Info est là pour vous accompagner du monde, déjà en direction sans doute des vacances, en direction de l'Italie. On va en parler dans un instant. Pour le moment, on va prendre la direction de Grenoble pour des obstacles signalés sur les voies de l'A480 direction Sisteron. Ce sont des cônes de chantier qui nous sont annoncés au kilomètre 9 après la sortie 6 de l'espace Pontboire Nord. À Grenoble d'ailleurs, où le trafic est dense, sur la rocade sud, en direction de Lyon, 6 km de ralentissement à partir de la sortie 4 Saint-Martin-d'Hers-Centre. Il faudrait 5 à 10 minutes pour traverser cette perturbation d'après les estimations GPS. Plus au sud, sur la Nationale 85 direction Gap et Visil, 1 km de bouchon également après la bifurcation avec la 480. En Haute-Savoie, sur la 41, en direction de Chambéry et de Lyon, c'est en Savoie même, au kilomètre 102 peu après Annecy, au niveau de la sortie 14 d'Aix-les-Bains-Mont-Revard, des obstacles, des débris à hauteur de cette sortie 14 d'Aix-les-Bains-Mont-Revard. On reste en Haute-Savoie, en tout cas sur l'A40 en direction de Genève et de Chamonix, pour un bouchon qui s'est formé après la sortie 11 Seyssel-Frangy. On est entre Bourg-en-Bresse et Genève. Après la sortie 11, c'est celle de l'A40 en direction de Genève et de Chamonix. Il y a un tunnel, le tunnel du Vuage, qui est en travaux. Avant de passer cette zone en travaux, 2 à 3 km de bouchon, 10 minutes pour le traverser. De l'attente dans le prolongement de l'A40 dans le secteur de Chamonix pour toutes celles et ceux qui souhaitent rejoindre l'Italie. 45 minutes d'attente, 3 quarts d'heure avant de pouvoir atteindre le tunnel du Mont-Blanc. C'est chargé également en direction du sud sur le secteur de Saint-Priest sur la 43 en région lyonnaise. Donc les bretelles qui vous permettent depuis la 43 de rejoindre la 46 en direction de Marseille sont saturées dans chaque sens. À chaque fois, rajoutez 5 minutes environ pour passer cette zone, 5 minutes de plus qu'en temps normal. Le reste de l'actualité, on retrouve les titres de France Info.
2: C'est la mort d'un pompier volontaire de 22 ans.
3: Ce matin, alors qu'il combattait depuis une partie de la nuit un feu de forêt en Savoie, annonce le ministre de l'Intérieur, la nation s'incline devant sa mémoire, ajoute Laurent Nunez, le soldat du feu, a été percuté par un bloc de pierre qui s'est détaché. Je ne joue pas la montre, je suis une citoyenne qui use de ses droits, dit Marine Le Pen depuis la commune de La Flèche dans la Sarthe. Premier déplacement de campagne avec à ses côtés Jordan Bardella pour la candidate du Rassemblement National. Au lendemain de l'annonce de sa candidature et de la décision de la Cour d'appel Marine Le Pen qui a déposé un pourvoi en cassation. Les cours du pétrole bondissent de près de 5% après l'annonce de Donald Trump. Le président américain affirme que le cessez-le-feu avec l'Iran, décrété début avril, est terminé. Déclaration depuis le sommet de l'OTAN à Ankara en Turquie après des frappes en Iran cette nuit en représailles d'attaques sur des navires dans le détroit d'Ormuz. Et puis la cinquième étape du Tour de France entre Lannemezan dans les Hautes-Pyrénées et Pau dans les Pyrénées-Atlantiques. Départ peu après 14h. Le maillot jaune est depuis hier sur les épaules du Norvégien Torsten Tren.
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1: Et ce 24 heures sur 24, 7 jours sur 7. 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On va se retrouver dans moins de 3 minutes sur Autoroute Info pour un nouveau point sur vos conditions de circulation. Pour le moment, on poursuit notre route des vacances en compagnie de celle qui est dans la région là en ce moment. Elle n'est pas très loin. Elle fait la tournée des festivals. Elle sera du côté d'Aix-les-Bains le 12 juillet prochain. 5 jours plus tard, le 17, elle sera aux Nuits de Fourvière. Voici Charlotte Cardin sur Autoroute.

De l'attente toujours à prévoir pour toutes celles et ceux qui sont en direction de l'Italie. Trois quarts d'heure d'attente avant de pouvoir rejoindre le tunnel du Mont-Blanc près de Chamonix, situé dans le prolongement de la 40. On en reparle à 12h45. Prochain point complet sur vos conditions de circulation. Ce sera après Jermaine Jackson et les Cats and Trees. C'est le retour tout de suite de la playlist des vacances d'Autoroute Info.

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1: Derrière midi 45, on va prendre la direction de la Haute-Savoie, de l'A40, en direction de Genève et de Chamonix. Un bouchon s'est formé, après le secteur de Bourg-en-Bresse et la sortie 11 Seyssel-Frangy. Il y a un tunnel, le tunnel du Vuage, qui est en travaux. Et avant celui-ci, il y a 2 à 3 km de bouchon. Il faudrait 5 à 10 minutes, d'après les estimations GPS, pour passer cette perturbation à l'intérieur de ce tunnel. Vous ne roulez que sur une seule voie au lieu de 2 en temps normal. Dans le prolongement de la 40, près de Chamonix, se trouve le tunnel du Mont-Blanc qui vous permet de rejoindre l'Italie. Beaucoup de monde en cette période de vacances scolaires. Il faudrait, d'après les toutes dernières estimations, 45 minutes avant de pouvoir atteindre le péage français de ce tunnel du Mont-Blanc. Le trafic est chargé, dense autour de Grenoble et plus particulièrement sur la rocade sud de Grenoble, la Nationale 87 en direction de Lyon. 5 km de ralentissement à partir de la sortie 5 des Bains. À Lyon, c'est également dans le secteur de Saint-Priest que le trafic est quelque peu perturbé. Lorsque vous êtes sur la 43, les bretelles d'accès à la 46 en direction de Marseille sont toujours saturées. Mercredi 8 juillet, placé sous le signe de la chaleur, 67 départements en alerte orange canicule, dont tous ceux de Rhône-Alpes, les trois quarts de la France concernés. Il faut faire des pauses très régulièrement, on n'a de cesse de le répéter, mais c'est important, puisque dans ce contexte, le risque d'hypovigilance et de somnolence est plus élevé. On rappelle que sur autoroute, la somnolence est responsable de près d'un accident mortel sur 3. C'est le premier facteur d'accident mortel sur l'autoroute. Donc voilà, c'est pour ça qu'on insiste un petit peu. Faites des pauses plus régulièrement qu'en temps normal. Hydratez-vous, profitez des espaces ombragés, climatisés, qu'offrent les aires de repos et de service. On parlait de la 40, notez qu'elle sera fermée cette nuit, cette A40, en direction de Paris, de 20h30 à 6h, entre la sortie 16, la Clusaz, et la sortie 15, la Vallée Verte. A40 qui sera fermée dans les deux sens cette nuit, et aussi de 20h30 à 6h, entre la sortie 11, Seyssel-Frangy, et la sortie 13, Saint-Julien, en Genevois, en raison de travaux dans le tunnel du Vuage.
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1: Je vous retrouve dans un instant sur Autoroute Info, on reparlera de vos conditions de circulation. Dans un instant, les enfants ont la parole sur Autoroute Info. Andrea, 10 ans, nous a demandé pourquoi on ne pouvait pas faire demi-tour sur l'autoroute. Réponse dans un instant, ce sera juste après Gims, le retour de la playlist de l'été d'Autoroute Info.

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2: De l'attente toujours sur la Nationale 205 dans le prolongement de la 40. Trois quarts d'heure d'attente près de Chamonix avant de pouvoir rejoindre l'Italie et le tunnel du Mont-Blanc. Notez que le trafic est perturbé également en amont sur la 40 en direction de Genève et de Chamonix. Après la sortie 11 Seyssel-Frangy se trouve un tunnel, le tunnel du VUH à l'intérieur duquel vous ne circulez que sur une seule voie, ce qui explique ce bouchon de 2 à 3 km qui s'est formé. Il faut 5 à 10 minutes pour le traverser d'après les données GPS. Retour de l'information trafic, c'est à 13h sur Autoroute Info, vous restez avec nous. On retrouve tout de suite notre rubrique « Dis pourquoi ?». On répond aux questions posées par les plus jeunes voyageurs qui empruntent l'autoroute.
3: Pourquoi c'est comme
4: après, ça?
3: Ça veut dire quoi
4: comment,
3: ça?
4: Pourquoi?
5: Question posée par Andrea, 10 ans.
6: Pourquoi on ne peut pas faire demi-tour quand papa s'est trompé sur l'autoroute?
5: Comme Andrea, tu t'es peut-être déjà demandé pourquoi on ne pouvait pas faire tout simplement demi-tour quand on s'est trompé de direction. Eh bien, sur une autoroute, les voitures roulent très vite, souvent à plus de 100 km/h, sur plusieurs voies et dans le même sens, ce qui rend la circulation plus sûre. Si une voiture faisait demi-tour, elle se retrouverait alors à rouler en sens inverse des autres véhicules. On appelle ça un contresens. C'est l'une des situations les plus dangereuses sur l'autoroute. Imagine la scène. Tu es en voiture avec ta famille. Tout à coup, quelqu'un regarde les panneaux et s'écrie « Oh non, on a raté la sortie, il faut vite faire demi-tour !» Très mauvaise idée. Vous circuleriez dans le mauvais sens et croiseriez les autres conducteurs qui ne s'attendent absolument pas à voir arriver une voiture en face d'eux. Surpris, ils n'auraient alors que très peu de temps pour comprendre ce qui se passe et freiner ou changer de direction pour éviter l'accident. Les accidents qui se produisent dans ces cas-là sont souvent des chocs frontaux, c'est-à-dire des collisions de face particulièrement graves. Selon les responsables des autoroutes, lorsqu'un accident est causé par un contresens, il est mortel dans environ un cas sur deux. Chaque année, plus d'un millier de situations de contresens se sont détectées sur les autoroutes françaises. Heureusement, la plupart sont repérées rapidement avant qu'un accident ne se produise. Voilà, tu comprends à présent pourquoi il est strictement interdit de faire demi-tour ou de reculer sur l'autoroute. Perdre quelques minutes est beaucoup moins grave que de mettre sa vie et celle des autres en danger. Et sur l'autoroute, la règle est simple, on avance toujours tous dans le même sens pour que tout le monde arrive à bon port. En résumé, la prochaine fois que quelqu'un dira « Zut, on a manqué la sortie !» La bonne solution sera de continuer tout simplement jusqu'à la sortie suivante, puis de reprendre la route dans le bon sens. Tu te poses des questions, nous, on y répond.

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1: Il est 13h, bienvenue.
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1: Ravie de vous accompagner en ce mercredi 8 juillet. Vous êtes peut-être en vacances ou tout simplement de passage hein, sur les autoroutes alpines. On a de l'attente par exemple au tunnel du Mont-Blanc si vous avez pour destination l'Italie. Et que vous souhaitez emprunter ce tunnel transalpin situé en Haute-Savoie, tout au bout de l'A40 et de la route nationale 205 qui prolonge cette A40, il faut compter 3 quarts d'heure d'attente dans un bouchon à l'entrée de ce tunnel du Mont-Blanc en Haute-Savoie. Patience, bien sûr, si vous êtes à cet endroit. Autre secteur où il y a un petit peu d'attente, dans une moindre

0: Rumilly. Après la sortie 15 Rumilly, juste après cette sortie 15 Rumilly, vous avez une voiture qui est en panne. Elle se trouve du côté de la bande d'arrêt d'urgence. Le dépanneur est en intervention. Faites attention, ralentissez et décalez-vous sur la gauche de manière à respecter le corridor de sécurité qui consiste à laisser au moins une voie d'écart entre ces véhicules arrêtés en bordure d'autoroute et votre propre véhicule. Voilà donc pour les différents incidents sur le réseau alpin. Attention évidemment aux fortes chaleurs, canicules qui se poursuit sur le pays. Pratiquement les trois quarts de la France en vigilance orange canicule, sauf le nord et l'est pour l'instant. Et puis en Rhône-Alpes, ça concerne tous les départements de la région. Donc pensez à faire des pauses très régulièrement sur les différentes aires de repos ou de service pour vous reposer, pour aller chercher un petit peu de fraîcheur et puis pour vous hydrater de manière très régulière. Un détour par la rédaction de France Info. L'actualité en bref tout de suite. Au ciel avec vous, Paul-Lançon Spinelli. Un pompier volontaire décède en Savoie.
1: Oui, c'était ce matin sur la commune du Planet, alors que l'homme de 22 ans combattait un incendie. La victime a été percutée par un éboulement. Malgré les critiques, Marine Le Pen démarre sa campagne pour 2027. Première étape ce matin à La Flèche, dans la Sarthe, ville conquise par le RN lors des municipales. La chef de file du Rassemblement National, dont la condamnation dans l'affaire des assistants d'eurodéputés du Front National a été confirmée hier en appel. Marine Le Pen a annoncé un pourvoi en cassation. L'avenir du Groenland doit être décidé par les Groenlandais et le Danemark soutient la Commission européenne en réaction aux nouvelles velléités de Donald Trump. Le président américain a réaffirmé hier que les États-Unis devraient, selon lui, contrôler ce territoire autonome danois. Et puis un arbitre français visé par une demande d'exclusion pour le reste du mondial de foot. François Le Texier, au sifflet hier lors de la victoire de l'Argentine sur l'Égypte 3-2 en huitième de finale, a commis des erreurs flagrantes, accuse la Fédération égyptienne de foot. Les pharaons estiment notamment qu'un but a été annulé injustement.
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0: Et pour voyager en ce mercredi après-midi, c'est la musique de Jérémy Frérot qui vous accompagne. Bonne route à vous.
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3: Et ça se complique au passage du tunnel du Mont-Blanc. Les responsables du tunnel nous indiquent un temps estimé à 1h30 à présent. 1h30 à patienter dans 3 à 4 km de bouchons avant l'ouvrage. Vous êtes nombreux à vouloir rejoindre l'Italie. Donc, tunnel du Mont-Blanc situé en Haute-Savoie, tout au bout de l'autoroute A40 et de la route nationale 205. Donc, 1h30 à patienter avant de pouvoir se présenter à l'entrée de l'ouvrage. On fera un point complet sur vos conditions de circulation. Ce sera 13h15. D'ici là, la musique Sixpence, mais tout de suite on repart avec The Weeknd. Bonne route à vous.

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1: Avec de l'attente, 1h30 au moins à patienter sur la route nationale 205 à l'entrée du tunnel du Mont-Blanc en Haute-Savoie. Pour ceux d'entre vous qui souhaitent se rendre en Italie, on a pratiquement 4 km de bouchons dans la montée vers le tunnel du Mont-Blanc. Patience à vous dans cette longue difficulté. D'après donc les responsables du tunnel, 1h30 au moins à patienter avant d'atteindre l'entrée de ce tunnel du Mont-Blanc. Il fait chaud, il fait très chaud, donc prenez des bouteilles d'eau pour vous hydrater lorsque vous dans ce bouchon, ça risque d'être compliqué. Voilà donc pour l'accès à l'Italie via ce tunnel du Mont-Blanc. Vous êtes nombreux à avoir choisi cette destination. Sur les autres axes alpins, ça se passe bien et même très bien. Tout à l'heure, ou un petit peu plus tôt en tout cas, dans la matinée, on avait quelques bouchons en région lyonnaise sur la 43 dans le secteur de Saint-Priest à hauteur de la jonction avec le contournement est lyonnais. À cette heure-ci, ça se passe bien. Il y a du monde quand même sur cet itinéraire en direction de Marseille depuis la 43 sur la 46, mais pas de bouchons. À cette heure-ci, il peut y avoir des véhicules en panne le long du réseau, notamment si vous êtes du côté de l'autoroute A43 en direction de Chambéry, véhicule qui est arrêté au niveau du kilomètre 17 direction Chambéry. C'est après la jonction avec la 432, à 432 qui elle bifurque en direction de l'aéroport Lyon-Saint-Exupéry. Mais pour vous qui restez sur A43 direction Chambéry, une voiture qui est en panne, faites attention. Lorsque vous passez à sa hauteur, vous ralentissez et vous vous décalez le plus à gauche possible. Il s'agit d'un poids lourd, en panne du côté droit. Donc vous vous décalez à gauche à cet endroit. C'est un secteur qui compte 4 voies. Alors vous n'avez que l'embarras du choix, si je puis dire.
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1: En tout cas, aucune raison de ne pas vous décaler. Allez, la météo, il fait chaud, très chaud. Épisode de canicule qui se prolonge sur le pays. Les trois quarts de la France placés en alerte orange canicule. En Rhône-Alpes, tous les départements sont concernés par ces fortes chaleurs. On retrouve tout de suite les prévisions de Météo France. Et on écoute Thibaut Corrouge pour la météo.
2: Les conditions anticycloniques se poursuivent, la vague de chaleur également dans une atmosphère très chaude et ensoleillée. Dans ce contexte de sol extrêmement sec, d'humidité très faible et de température élevée, le danger de feu de forêt s'étend sur une grande partie du pays et plus particulièrement dans la vallée du Rhône et autour du golfe du Lion, en lien avec l'accélération du Mistral et de la Tramontane. Par ailleurs, de nombreux départements sont placés en vigilance orange canicule avec des maximales chaudes mais stationnaires. On retrouve par exemple 32 degrés à Nancy, 33 à Mulhouse, 34 degrés à Besançon et Pau, 35 à Dijon, 36 à Paris, Annecy et Bourges, 37 à Lyon et Grenoble et 38 degrés à Bordeaux. De plus, les températures nocturnes restent souvent très élevées. Elles s'échelonnent entre 14 et 18 degrés au nord de Grand Est, 18 à 22 ailleurs et 24 à 26 degrés de la basse vallée du Rhône au Roussillon, où les 28 degrés ne sont pas exclus. 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
1: Allez, la musique pour les prochains kilomètres en ce mercredi début d'après-midi. C'est Alex Warren qui vous accompagne. Bonne route à vous.

0: Avec toujours cette attente, hein, 1h30 d'attente avant de pouvoir passer le tunnel du Mont-Blanc et rejoindre l'Italie. Dans pratiquement 4 km de bouchon, c'est l'ensemble de la montée, hein, qui conduit à cet ouvrage qui est concerné par ce bouchon. Vous êtes très nombreux à avoir choisi cette destination, l'Italie. Et donc, montrez-vous patient, 1h30 d'attente, 4 km de bouchon au passage du tunnel du Mont-Blanc en Haute-Savoie, direction l'Italie. On fera un point détaillé de vos conditions de circulation, ce sera à 13h30. D'ici là, la musique, il y aura Imani dans les prochaines minutes ou encore Niagara, l'amour à la plage. Mais tout de suite, un reportage. Que vous partiez en France ou à l'étranger, vous allez peut-être louer un véhicule pendant vos prochaines vacances. Comment éviter les mauvaises surprises qui peuvent vous coûter cher ? Félix Toupin.
1: Chaque année, environ 6 millions de véhicules sont loués pour des déplacements en vacances. Et pour éviter de se retrouver avec une facture énorme ou des litiges, il y a quelques bons réflexes à avoir dès le choix du loueur, Marianne Yotis.
2: D'abord, il faut s'y prendre le plus tôt possible. Plus vous chercherez en avance, plus vous avez de chances d'obtenir un bon prix. Ça vous permettra aussi de prendre le temps de comparer, une étape essentielle d'après Yves Martin, journaliste de l'association de consommateurs Que Choisir.
3: Pour repérer un bon site de location, il faut regarder les avis, le nombre et le choix de modèles et comparer un peu les tarifs pour voir qu'il n'y a pas trop de tarifs vraiment alléchants qui pourraient cacher quelque chose. On doit se focaliser sur le type de voiture et non pas sur la marque. Il y a des marques haut de gamme qui seront beaucoup plus chères à louer que des marques plus communes. Et donc, c'est vraiment de se focaliser sur ses besoins en se posant les bonnes questions. Combien de places j'ai besoin? Quel type de route je dois emprunter? Et etc.
1: Une fois que vous avez récupéré votre voiture, vous êtes peut-être pressé de vous installer au volant et de partir à l'aventure. Mais ce n'est pas le moment de relâcher votre vigilance, Marianne.
2: C'est l'étape la plus cruciale, l'état des lieux avant le départ. Il y a quelques bons gestes à adopter pour éviter d'y laisser votre caution. Yves Martin nous les détaille.
3: Faire le tour de la voiture, prendre des photos, voir une vidéo avec la date et ne pas hésiter à prendre des détails s'il y a une petite rayure, s'il y a quelque chose d'abîmé, sans même oublier le soubassement de la voiture ni le toit, parce que souvent ces deux derniers ne sont pas couverts par les assurances.
2: Pensez aussi à bien respecter le nombre de kilomètres indiqués dans votre contrat pour éviter la surfacturation. Yves Martin vous donne une checklist des bons réflexes avant de rendre le véhicule.
3: Faire le plein d'essence. Si vous ne le faites pas, le loueur, lui, le fera et vous facturera encore au prix très fort le litre de carburant. Si vous avez pris un accessoire, il faut regarder qu'il soit en état, qu'il soit bien présent dans la voiture. Nettoyez la voiture également pour ne pas vous faire facturer un lavage et normalement, là, tout devrait bien se passer.
1: En cas de litige avec le loueur de votre véhicule, vous pouvez contacter une antenne locale de Que Choisir ou la Direction Générale de la Concurrence, de la Consommation et de la Répression des Fraudes.

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2: Un objet, un morceau de bois dans une bretelle d'accès à l'autoroute A49 au moment que vous engagez sur A49 direction Valence. Depuis le diffuseur 10 pour Vinet, depuis cette bretelle d'entrée, attention, il y a un morceau de bois sur les voies.

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1: 13h30 à l'écoute d'Autoroute Info, bienvenue à vous et bonnes vacances. Hein, si vous êtes dans ce cas-là, sachez que si vous êtes en destination, à destination de l'Italie, il y a pas mal d'attentes au passage du tunnel du Mont-Blanc en Haute-Savoie. 1h30 nous annoncent les responsables du tunnel. 1h30 à patienter dans 4 km pratiquement de bouchons dans la montée qui conduit à ce tunnel du Mont-Blanc en Haute-Savoie pour rejoindre l'Italie. Sur les autres axes, on a un petit peu de monde du côté de la 43, l'axe Lyon-Chambéry, dans le secteur de Saint-Priest, là où se fait la jonction avec le contournement est lyonnais. Il y a des bretelles qui sont saturées hein, au moment de bifurquer en direction de Marseille sur A46 sud ou de Paris sur la Rocade. Beaucoup de monde au niveau de ces bretelles de jonction. Si vous êtes donc sur l'autoroute A43 direction Lyon, direction Chambéry, vous vous apprêtez à bifurquer notamment en direction de Marseille sur A46, bretelles saturées avec quelques centaines de mètres de bouchons et 5 à 6 minutes de plus sur votre de trajet. Partout ailleurs, le trafic est fluide. Alors, fluide ne veut pas dire qu'il n'y a personne. Hein. Vous êtes quand même relativement nombreux. Du côté de Grenoble, par exemple, des axes grenoblois sur la Rocade Sud, la Nationale 85 au sud de Grenoble en direction de Gap, de Briançon, et puis dans la traversée de Chambéry également sur la voie rapide urbaine, la Nationale 220 direction Grenoble ou direction Aix-les-Bains. Trafic dense, mais sans difficulté dans ces secteurs. Et puis, épisode de canicule hein, qui se poursuit. Trois quarts des départements hein, qui sont placés en vigilance orange canicule. Il va faire chaud, il fait déjà chaud et très chaud, ça va continuer. Donc pensez à faire des pauses très régulièrement hein, sur les différentes aires de repos ou de service pour aller chercher un petit peu de fraîcheur et puis pour vous reposer tout simplement, et avec une vigilance toute particulière à avoir pour les personnes les plus fragiles, personnes âgées ou enfants en bas âge. Une nouvelle information qui me parvient, un nouvel objet sur l'autoroute A43. Nous sommes en Savoie, en direction de Chambéry, kilomètre 103. C'est à hauteur de la barrière de péage de Chignat. Obstacle signalé sur la chaussée en abordant cette barrière de péage de Chignat. Pour vous qui êtes en direction de Chambéry, on apprend que c'est un élément de balisage sur la voie de droite. Attention. Allez, les titres de France Info tout de suite.
2: Ce déplacement de Marine Le Pen dans la Sarthe. Le premier en tant que candidate du Rassemblement National à la présidentielle au lendemain de sa condamnation en appel dans l'affaire des assistants parlementaires européens. Mais Marine Le Pen se pourvoit en cassation. Sa condamnation à un an de bracelet électronique est donc suspendue. Je ne joue pas la montre, assure la candidate. Le cessez-le-feu avec l'Iran est terminé, lance Donald Trump depuis la Turquie au sommet de l'OTAN. Il qualifie les Iraniens de menteurs. C'est une perte de temps de négocier, dit le président américain. Les frappes ont repris ces derniers jours entre l'Iran et les États-Unis. 6000 marins sont, eux, encore bloqués dans le détroit d'Ormuz, déplore l'Organisation maritime internationale après cette déclaration. Toujours incapable de quitter le Golfe en toute sécurité. Le prix du baril de Brent, la référence pour les cours du pétrole, a lui bondi de 5%. 178 utilisateurs du site Coco interpellés ces deux derniers mois, annonce la gendarmerie nationale. Ce site internet est considéré comme un repère de pédocriminels. Il a été fermé par la justice il y a 2 ans.
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1: Et pour voyager en ce mercredi après-midi, c'est le duo DC Théodora que l'on écoute tout de suite.

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1: On rappelle ces différents objets en Savoie sur A43 direction Chambéry à hauteur de la barrière de péage de Chignin, quelques centaines de mètres en arrivant au niveau de cette barrière de péage. On parle d'un objet qui a été signalé sur la voie droite et bien j'apprends qu'il a été rapidement récupéré. Plus d'objets à cet endroit. Sur l'autoroute A49, en revanche, il y a toujours ce morceau de bois, c'est dans une bretelle d'accès à l'A49. Au moment de vous engager sur A49 direction Valence, depuis l'entrée numéro 10 pour Vinet, dans cette bretelle d'entrée, on parle toujours d'un morceau de bois. Prudence. Et puis toujours pas mal d'attentes au tunnel du Mont-Blanc. 1h30 à rajouter sur votre temps de trajet pour passer en Italie via ce tunnel du Mont-Blanc en Haute-Savoie. Il y a au moins 4 km de bouchons avant l'ouvrage. On en reparle dans notre prochain point trafic. Pour l'instant, la douceur de The Calling en musique.

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1: Un objet dans une bretelle d'accès à l'autoroute A49 au moment de vous engager sur A49, direction Valence, depuis l'entrée 10 pour Vinay. Attention, dans cette bretelle d'entrée, c'est confirmé, il y a un morceau de bois sur les voies. Ça peut vous amener à faire des écarts, ça peut créer un accident. Une attente assez importante, 1h30 à rajouter sur votre temps de trajet si vous souhaitez emprunter le tunnel du Mont-Blanc, destination l'Italie, tout au bout de la 40 et de la route nationale 205 qui prolonge cette A40. Il y a ce tunnel du Mont-Blanc et vous êtes très nombreux à vouloir passer ce tunnel du Mont-Blanc. 1h30 donc nous indique qu'il est responsable du tunnel à patienter dans près de 4 km de bouchons dans la montée avant l'ouvrage. Trafic assez soutenu du côté de la 43, l'axe Chambéry-Lyon, dans le secteur de Saint-Priest, au niveau des bretelles de jonction entre la 43 et le contournement Est. Surtout, si vous souhaitez bifurquer en direction de Marseille en empruntant la 46 Sud, trafic qui est ralenti à présent dans cette bretelle. Tout à l'heure, on parlait de bouchons, mais c'est davantage un ralentissement à cette heure-ci dans ce secteur. À Grenoble, un trafic assez soutenu hein, sur les axes grenoblois, sur A48 et A480, direction de Varces-Sisteron, ou sur la Roquette Sud, dans le sens Chambéry-Grenoble, ainsi que sur la Nationale 85 en direction de Gap et de Briançon. Un trafic dense, mais sans bouchons pour le moment du moins, et c'est tant mieux. Alors jette un œil sur les travaux, quelques-uns du moins prévus cette nuit. Notez que du côté de la 480 justement, eh bien, elle sera fermée en direction de Sisteron entre 20h30 et 6h, entre la sortie 3A pour Cessinet-Parisais et la sortie 7, Pont-de-Claix, donc du côté de Grenoble. Fermeture de cette A480 ce soir. Et puis, toujours à Grenoble, c'est la Roquette Sud qui sera fermée ce soir en direction de Chambéry entre la sortie numéro 2 pour GR et la bifurcation avec l'autoroute A41. Voilà pour quelques-uns des chantiers prévus ce soir du côté du réseau alpin.
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1: La musique pour les prochains kilomètres, c'est Manon Lisa que l'on écoute tout de suite avec Petit, le petit pêcheur.

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0: On rappelle cette attente au tunnel transalpin du Mont-Blanc en Haute-Savoie. 1h30 à patienter dans près de 4 km de bouchons. Tout au bout de la 40 sur la route nationale 205 qui prolonge cette A40. Armez-vous de patience si votre destination c'est l'Italie par ce tunnel du Mont-Blanc. Prochain rendez-vous avec l'information trafic, ce sera dans moins de 5 minutes. Pour l'instant, on vous emmène justement de l'autre côté des Alpes, à Ostre, en Italie, au nord-ouest de l'Italie, la ville qui donne son nom à la vallée vaut le détour à plus d'un titre, Vincent Serrano.
1: Surnommée la Rome des Alpes, Augusta Pretoria, nom romain de la ville, laisse en héritage ses vestiges comme cette porte d'entrée voûtée et en marbre dans le centre-ville piéton. Maurizio Di Stasi, guide touristique.
2: Ce marbre des carrières de Carrara pour rendre plus agréable possible, plus monumental possible l'entrée principale de Augusta Pretoria. C'est une porte qui est restée complètement debout jusqu'à son hauteur originelle. Il n'y en a pas assez dans le monde de portes romaines faites comme celle-ci. C'est vraiment l'une des emblèmes de la ville d'Aoste.
1: Une ville aux mille ruelles où il faut se laisser porter et tomber sur l'autre emblème de la ville.
2: Les ruelles nous portent jusqu'à la façade, l'imposante façade, et les hautes plus de 22 mètres du théâtre romain. Le théâtre romain, c'était l'un des deux lieux de spectacle les plus importants d'Augusta Pretoria. Encore aujourd'hui, on organise des spectacles à côté du théâtre, des spectacles de danse, de théâtre, de musique dans le théâtre romain, comme il était il y a 2000 ans, mais juste à côté, on voit le théâtre comme scénario.
3: C'est un peu comme un espèce de grand rideau de pierre haut de 22 mètres, en fait.
2: C'est vrai, c'est vrai. C'est la fermeture idéal pour les spectacles, avoir ce théâtre, cette façade de 22 mètres, c'est très haut et très joli.
1: Petite indiscrétion, cette façade romaine imposante s'illumine la nuit au moment de Noël. Pour vous rendre dans la vallée d'Aoste, passez le tunnel du Mont-Blanc et découvrez cette région, sa capitale, ses montagnes et toutes les activités nature et découvertes à réaliser dans ce petit coin méconnu mais ô combien attachant de l'Italie.

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1: Attention à ces débris de pneus signalés du côté de la 43 direction Lyon, kilomètre 46. Nous sommes après la sortie 9, sortie la Tour du Pin. 2 kilomètres après cette sortie 9, la Tour du Pin direction Lyon, des débris de pneus signalés et confirmés même sur la voie de droite. Ralentissez, décalez.

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1: Un pare-choc qui est tombé sur la 43 direction Lyon, kilomètre 4, on est après la sortie Bron Aviation, sortie 4. Faites attention si vous êtes en direction de Lyon sur cette autoroute à 43, juste après cette sortie 4, Bron Aviation, un pare-choc tombé plutôt côté droit, côté bande d'arrêt d'urgence.

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1: 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Il est 14h, bon après-midi.
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1: Et des objets à vous rappeler, à vous annoncer en tout cas sur l'autoroute A43 direction Lyon, kilomètre 77. On est juste après la sortie 12 du lac d'Aiguebelette. Des débris de pneus sur toutes les voies de circulation. Donc faites très attention, ça peut vous amener à faire des écarts, créer un accident. Sur A43 direction Lyon, 2 km environ après la sortie 12 du lac d'Aiguebelette. Objets sur les voies. D'autres objets signalés sur A43 en direction de Lyon. Une soixantaine de

0: voies. Donc vous restez vraiment très prudent en direction de Lyon. À chaque fois, vous ouvrez l'œil et vous réduisez l'allure. Pour ce qui est du trafic, de l'attente, attente assez importante au niveau du tunnel du Mont-Blanc. On parle d'une heure et demie à patienter au niveau de ce tunnel transalpin du Mont-Blanc direction l'Italie. Donc 4 km de bouchons à l'entrée de ce tunnel. 4 km de bouchons sur la route nationale 205 qui prolonge l'autoroute A40 et donc qui conduit à ce tunnel du Mont-Blanc. Partout ailleurs, pas d'autres difficultés annoncées par les différents PC de circulation avec lesquels nous travaillons. Un trafic assez soutenu quand même du côté de Grenoble. C'est le cas notamment sur la Rocade Sud dans le sens Chambéry-Grenoble ou encore sur la 480 en direction de Varces-Sisteron après la sortie 3B au moment de bifurquer depuis cette A480 sur la Rocade Sud. La bretelle de jonction est régulièrement saturée. Faites attention tout particulièrement à cet endroit. Et puis, il fait encore très chaud aujourd'hui. Épisode de canicule qui se prolonge sur le pays. Pensez à faire des pauses très régulières sur le réseau. Pour l'instant, nous vous emmenons en voyage de l'autre côté des Alpes, à Ostie, dans le nord-ouest de l'Italie. La ville qui donne son nom à la vallée vaut le détour à plus d'un titre. Alors, c'est pas du tout le bon lancement, excusez-moi. C'est la suite de notre opération spéciale aujourd'hui. On vous emmène plutôt, non pas à Ostie, mais au Musée-Parc Alésia. On remonte le temps sur les traces de César et Versailles. Saint-Gétorisque, une émission que l'on retrouve tout de suite sur Autoroute Info.
1: Se dit innocente.
2: Au lendemain de sa condamnation par la Cour d'appel de Paris et de l'annonce de sa candidature à la présidentielle l'an prochain, la chef de file des députés RN, déjà en déplacement dans la Sarthe, aux côtés de Jordan Bardella, qui assure se réjouir que Marine Le Pen puisse porter les couleurs du parti à la présidentielle. Les pompiers luttent toujours contre les flammes, près de 5000 hectares parcourus dans les Pyrénées-Orientales, même si la situation s'améliore. D'après la préfecture, en Savoie, sur la commune de Planet, un pompier volontaire est mort ce matin après la chute d'un rocher. Il avait 22 ans. 178 utilisateurs du site internet Coucou, considéré comme un repère de pédocriminels et fermé par la justice il y a 2 ans, ont été interpellés ces 2 derniers mois. C'est ce qu'indique la gendarmerie nationale au terme d'une vaste opération. Et puis Bernard Arnault retrouve la première place des 500 plus grosses fortunes professionnelles de France, publiée par le magazine Challenge. 121 milliards d'euros pour le PDG de LVMH et sa famille. Pour la première fois, le secteur de l'intelligence artificielle intègre le top 20 avec la start-up française Mistral AI. Ses fondateurs possèdent une fortune estimée à 6 milliards d'euros.
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0: Et oui, avant de retrouver notre émission depuis le Muséoparc Alésia, il y avait les titres de France Info. Ça y est, c'est promis. Tout de suite, on vous emmène en direct d'un lieu chargé d'histoire, le Muséoparc Alésia. On retrouve Raphaël Giudicelli tout de suite.
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3: Bonjour à tous, quel plaisir d'être ici. C'est parti pour 2 heures d'émission d'un lieu, j'ai envie de dire d'un lieu emblématique de l'histoire de France, le Muséoparc Alésia. C'est en Bourgogne, en Côte d'Or, département 21, accessible depuis la sortie 23 Bière-lès-Saumur de l'autoroute A6. Alors notez bien, pour ceux qui ont la bonne idée de s'y arrêter sur la route des vacances, c'est bien sûr ouvert tout l'été. On va vous faire découvrir l'histoire de ce site qui attire à chaque année des dizaines de milliers de visiteurs. Vous allez voir que c'est aussi le lieu parfait pour que les enfants apprennent l'histoire tout en s'amusant. On parlera des animations, des spectacles, de réalité augmentée, des lieux à voir aux alentours. Et ma première invitée, c'est Stéphanie Fossé, responsable accueil et communication. Bonjour Stéphanie.
4: Bonjour.
3: Alors, dites-moi juste 3 mots, mais vraiment 3 mots comme ça qui vous viennent spontanément à l'esprit et qui définissent le mieux, selon vous, le Muséoparc Alésia.
4: Alors, il y a beaucoup de choses à dire, mais alors si je devais en choisir 3, je pense qu'on pourrait dire histoire, patrimoine et accessible, l'accessibilité à tous. En fait, on fait en sorte que tout le monde puisse comprendre notre propos au sein du musée sur le site des vestiges gallo-romains. Ça dépasse un peu les 3 mots.
3: Et oui, parce que c'est un musée très familial, donc très accessible. On va voir aussi dans un instant pourquoi c'est un lieu incontournable de l'histoire de France. On va parler de César, bien sûr, de Vercingétorix et du pays de l'Aussois en Bourgogne. Et avant le retour de l'information trafic, la playlist Autoroute Info. Bel été à tous.

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5: Des débris de pneus à rappeler, notamment sur l'autoroute A43 direction Lyon après la sortie 12 du lac d'Aiguebelette. 2 km plus loin, kilomètre 77. Attention, il y en a sur toutes les voies de circulation. Ça peut vous amener à faire des écarts. Ralentissez à cet endroit. Allez, on retrouve la suite de notre émission en direct du musée au parc Alésia en Côte d'Or. C'était il y a quelques jours avec Raphaël, Judith Chali et ses invités.
6: Et si vous êtes sur la route des vacances ou que vous recherchez peut-être votre prochaine étape, eh bien pourquoi pas s'arrêter au musée au parc Alésia, un lieu où on voyage dans le temps, le musée au parc Alésia en Bourgogne, en Côte d'Or, où l'histoire de Vercingétorix continue bien sûr de fasciner tout le monde. Alors Stéphanie Fossé, dites-moi un peu, quelle est l'anecdote qui surprend le plus les visiteurs sur la bataille d'Alésia ?
7: Alors, une anecdote qui nous a surpris, nous, l'équipe du Musée au Parc Alésia, c'est qu'on a encore quelques visiteurs qui pensent que Vercingétorix a gagné la guerre des Gaules, puisque c'est vrai qu'on retrouve sa statue tout en haut du site d'Alésia. Et on a quelques visiteurs qui sont persuadés que le gagnant n'est pas César, mais Vercingétorix.
6: Bah, pourquoi pas, hein ?
7: On refait l'histoire. Mais
6: l'histoire. Je me suis toujours demandé, moi, les Gaulois, les Romains, est-ce qu'ils étaient vraiment bien représentés dans Astérix ? Ils avaient tous la moustache, par exemple, ou pas ?
7: Alors, c'est bien, parce que de poser cette question, nos visiteurs viennent avec l'image d'Astérix en tête. Et nous, justement, on explique dans le musée la véritable image des Gaulois, telle qu'on peut la connaître aujourd'hui grâce à l'archéologie. On n'est pas persuadé qu'ils soient aussi chevelus et moustachus. Ça, c'est à peu près sûr pour les aristocrates. Et il y a un vrai travail encore à faire pour la représentation du Gaulois, mais ce n'est pas, en effet, la vraie version, on va dire, dans la BD d'Astérix.
6: Et César, il était prétentieux comme ça ou pas alors ?
7: Alors, on peut s'imaginer que vu son grade, il pouvait être en effet prétentieux.
6: C'est vraiment le Alain Delon dans Astérix alors. Quand on se promène sur le site d'Alésia, quels sont les principaux vestiges que l'on peut encore observer et qu'est-ce qu'on apprend sur la bataille grâce à ces vestiges ?
7: Alors, on a la possibilité de visiter le site de la ville gallo-romaine qui s'est implantée après la bataille entre César et Vercingétorix, où on voit des vestiges arasés de cette ville. Mais on a aussi en complément le musée où là, on retrouve toutes les collections qui ont été retrouvées sur le site et qui abordent toute l'histoire d'Alésia, de la préhistoire jusqu'à nos jours, en passant bien évidemment par la période de la bataille d'Alésia et aussi la ville gallo-romaine qui s'est implantée après cette bataille.
6: Et il y a la statue de Vercingétorix qui se trouve à l'extérieur.
7: Exactement, sur le mont Ossois, tout en haut, qui regarde la plaine de la dernière bataille et donc qui a été érigée à l'époque de Napoléon III.
6: En arrivant ici, je l'ai confondu avec un arbre, mais c'est vrai qu'elle se voit de loin, depuis la route, quand on arrive sur le site du musée au parc.
7: Oui, c'est assez emblématique du site d'Alésia. Et le site d'Alésia est connu aussi pour cette statue.
6: Merci pour ces précisions. Dans un instant, on parlera des animations de cet été. On va aussi écouter les prévisions de Météo France et l'information trafic après le retour de la playlist Autoroute Info.

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1: Des objets à signaler, ce sont des débris de pneus. Avec ces chaleurs, les pneus ont tendance à éclater. Sur A41, direction Chambéry, après la sortie 15 rue Millet, en arrivant à hauteur de la sortie suivante, sortie 14 Grésy-sur-Aix, juste avant cette sortie 14 Grésy-sur-Aix, débris de pneus sur les voies. Sur A43, ensuite direction Lyon, il nous reste des débris après la sortie, la Tour du Pin, sortie 9 en direction de Lyon, kilomètre 46. Là aussi, ce sont des débris de pneus sur la chaussée, plus particulièrement sur la voie de droite. Et puis, on vous parlait également d'un pare-choc en approche de Lyon après la sortie 4 Bron Aviation. Visiblement, il a été récupéré. Plus de danger dans ce secteur. Concernant le trafic, de l'attente, elle est importante, cette attente au passage du tunnel du Mont-Blanc, direction l'Italie. 1h30 à patienter dans 4 km de bouchons, au moins dans la montée qui conduit à ce tunnel du Mont-Blanc, tout au bout de la route nationale 205, pour ceux d'entre vous qui se dirigent vers l'Italie en ce mercredi après-midi. Sur la rocade sud de Grenoble, un bouchon qui s'est matérialisé. Je vous parlais d'un trafic dense. Ben ça y est, on parle de bouchon à présent entre la sortie numéro 2, JR, et la sortie Échirol sur cette rocade sud de Grenoble, en direction de Grenoble, donc entre les sorties 2 et 7. Faites attention, trafic fortement ralenti. 10 minutes de plus à prévoir sur votre trajet. Ailleurs, pas d'autres difficultés pour le moment transmises par les différents PC de circulation avec lesquels nous travaillons. Mais vous circulez dans un trafic assez soutenu quand même, hein, sur les principaux axes. Donc gardez toujours de bonnes distances avec les autres véhicules.
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1: Et puis toujours de fortes chaleurs imprévues pour ce mercredi. Plusieurs départements en vigilance orange canicule. On retrouve tout de suite les prévisions de Météo France. Et pour connaître la tendance, on écoute Thibaut Corrouge.
2: Les conditions anticycloniques se poursuivent, la vague de chaleur également dans une atmosphère très chaude et ensoleillée. Dans ce contexte de sol extrêmement sec, d'humidité très faible et de température élevée, le danger de feu de forêt s'étend sur une grande partie du pays et plus particulièrement dans la vallée du Rhône et autour du golfe du Lion, en lien avec l'accélération du Mistral et de la Tramontane. Par ailleurs, de nombreux départements sont placés en vigilance orange canicule avec des maximales chaudes mais stationnaires. On retrouve par exemple 32 degrés à Nancy, 33 à Mulhouse, 34 degrés à Besançon et Pau, 35 à Dijon, 36 à Paris, Annecy et Bourges, 37 à Lyon et Grenoble et 38 degrés à Bordeaux. De plus, les températures nocturnes restent souvent très élevées. Elles s'échelonnent entre 14 et 18 degrés au nord de Grand Est, 18 à 22 ailleurs et 24 à 26 degrés de la basse vallée du Rhône au Roussillon, où les 28 degrés ne sont pas exclus. Bonne route avec Météo France sur Autoroute Info.
1: Allez, la suite de notre émission spéciale qui était en direct de la Bourgogne il y a quelques jours de cela, sur le site de la célèbre bataille d'Alésia. On écoute Raphaël Giudicelli.
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3: Le Muséoparc Alésia, étape parfaite pour cet été en Bourgogne pendant les vacances. Vous êtes peut-être en train de vous demander comment occuper les enfants pendant les vacances cet été. Eh bien, bonne nouvelle, ici à Alésia, on apprend l'histoire en fabriquant, en jouant. On va voir comment ça fonctionne avec vous, Sophie Staclin. Bonjour.
4: Bonjour.
3: Vous êtes en charge des animations au Muséoparc Alésia. Alors, dites-nous, comment vous faites pour que les enfants découvrent l'histoire d'Alésia tout en s'amusant?
4: Alors, tout est fait vraiment dans notre musée pour que toutes les générations puissent découvrir, comprendre l'histoire d'Alésia, comme vous le dites, en s'amusant. Déjà, ça passe par un parcours d'exposition, aussi bien exposition permanente que temporaire, avec différents types de dispositifs numériques, interactifs, on a des jeux. En fait, on privilégie beaucoup le côté ludique pour justement rendre accessibles ces connaissances aux enfants. Et puis, en plus de cela, on a tout un programme d'animation spécifique pour cette période estivale, où on va avoir des visites courtes de 15 minutes qui sont à chaque fois adaptées aux familles. C'est un médiateur qui mène ces visites et qui les adapte vraiment à son public familial. On a des animations qui concernent l'alimentation romaine. On propose également des démonstrations d'artisanat antique. Et puis on a durant tout l'été aussi des propositions de différents ateliers. Des ateliers où, en famille, nos visiteurs peuvent découvrir une technique artisanale antique et en même temps fabriquer un objet en lien avec cette technique artisanale et repartir avec l'objet qu'ils auront réalisé, qu'ils auront fabriqué ensemble.
3: Eh ben, on va en parler justement dans un instant de ces fameux ateliers. Merci Sophie. Et avant le retour de l'information trafic, la playlist Autoroute Info. Très bel été à tous.

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2: Avec toujours ces débris de pneus annoncés en Savoie sur A41, direction Chambéry, juste avant la sortie 14, Grésy-sur-Aix, kilomètre 103. Faites attention aux débris de pneus sur les voies. Et puis une attente importante au passage du tunnel du Mont-Blanc, 1h30 au moins à rajouter sur votre temps de trajet dans 4 km de bouchons à l'entrée de l'ouvrage. On retrouve la suite de notre émission qui était en direct de Bourgogne sur le site de la célèbre bataille d'Alésia avec Raphaël Giudicelli.
3: Le Muséoparc Alésia, l'étape parfaite pour vous cet été en Bourgogne pendant les vacances. Il y a des familles un peu partout, bien sûr. On voit que les enfants sont aussi très, très intéressés. Alors, cet été, vous proposez, Sophie Staclin, vous êtes en charge des animations au Muséoparc, et donc vous proposez un atelier différent chaque semaine, c'est ça ?
4: Oui, toutes les semaines, du lundi au vendredi, nous avons des propositions d'ateliers adaptées aux familles. Donc c'est vraiment accessible aussi bien aux adultes qu'aux enfants. Et on change toutes les semaines de thématique. On a certaines thématiques qui vont vraiment avoir un lien direct avec des techniques artisanales antiques, comme par exemple la fresque, la mosaïque, la tabletterie. Alors c'est assez étonnant, mais c'est tout ce qui concerne le travail des matières dures animales telles que l'os, par exemple. C'est un artisanat qui était très répandu durant l'Antiquité et qui intrigue souvent nos visiteurs. On va aussi traiter du travail de l'argile. Donc on a voilà ces artisanats vraiment axés sur les techniques antiques. Et puis on a d'autres propositions d'ateliers où là on fait plutôt appel à des artistes locaux. Donc on utilise des techniques artistiques plus moderne, mais toujours en lien quand même avec l'histoire d'Alésia. Donc c'est un autre moyen de découvrir l'histoire d'Alésia. Par exemple, on va proposer des ateliers sur le thème de la gravure avec une artiste Adeline Pioroso. Et donc on s'initie comme ça la technique de la gravure, technique que les gens n'ont vraiment pas l'habitude de connaître. Donc c'est toujours un plaisir de découvrir ces nouvelles techniques pour fabriquer un objet. Et là, dans ce type d'atelier, eh bien, les gens peuvent repartir avec une image imprimée de leur gravure.
3: Et dites-moi, c'est quoi le jeu alors préféré des enfants ?
4: Alors oui, ça c'est une nouveauté que nous avons cette année au Muséoparc Alésia. Dans les halls centrales du musée, nous avons des tables de jeux qui ont été installées. Nous avons 5 tables de jeux. Ce sont des tables de jeux antiques, mais qui ont été réalisées par un designer contemporain, qui est Jules Levasseur, qui est un designer basé sur Semur en Aussois, et qui nous a donc fabriqué ces tables en utilisant vraiment des matériaux locaux, du bois local. Et on a comme ça des tables antiques, mais avec un design moderne. Et je dirais que un des jeux préférés des enfants, parce que ces tables, ça fonctionne très très bien, on voit que les familles s'y installent, elles sont à disposition dans notre hall. Et je dirais que le jeu préféré, ce serait le Loculus Archimedus, qu'on peut aussi appeler le puzzle d'Archimède, l'ancêtre du casse-tête, on pourrait dire ça.
3: Alors justement, vous dites l'ancêtre du casse-tête. Eh bien, il y a 2000 ans, est-ce qu'on jouait à des jeux qui pourraient ressembler à ceux d'aujourd'hui ?
4: Oui, on a plusieurs jeux qui se rapprochent à des jeux actuels. Je pense notamment à un jeu que l'on appelle le jeu des latroncules. Alors, sous ce nom un peu spécial, en fait, on a tout simplement l'ancêtre du jeu de dames. On a exactement le même type de plateau de jeu, le même damier. Pas tout à fait les mêmes règles, en tout cas, pas tout à fait les mêmes déplacements. Il y a eu une évolution dans les règles du jeu, mais sinon, c'est vraiment un jeu qui se rapproche énormément du jeu de dames.
3: Merci Sophie. Dans un instant, on va parler de la version immersive du Muséoparc Alésia. On va parler de réalité augmentée des spectacles sonores. Et avant le retour de l'information trafic, la playlist Autoroute Info. Bonnes vacances, bel été à tous.

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1: Avec des véhicules en panne, notamment sur la rocade sud de Grenoble. On vient de l'apprendre, une voiture qui est tombée en panne dans le sens Chambéry-Grenoble, juste avant la sortie pour le domaine universitaire, sortie numéro 1. Donc c'est vraiment au début de cette rocade, au kilomètre 9, à proximité de cette sortie numéro 1, domaine universitaire, en direction de Grenoble. Véhicule en panne sur la partie droite de la chaussée. La bande d'arrêt d'urgence est assez étroite, donc ça peut gêner. Il y a du monde sur cette rocade sud, trafic ralenti de bout en bout pratiquement entre Mélan et la jonction avec la 480. Prévoyez une dizaine de minutes supplémentaires sur votre trajet si vous êtes sur cette rocade sud grenobloise. Rien à voir avec ce temps d'attente assez conséquent au passage du tunnel du Mont-Blanc en Haute-Savoie pour rejoindre l'Italie. On parle de 1h30 au moins à rajouter sur votre temps de trajet, dans 4 km au moins de bouchons. La totalité de la montée vers ce tunnel du Mont-Blanc sur la route nationale 205 se fait dans un bouchon, donc 4 km au moins et plus d'une heure et demie à patienter avant d'atteindre l'ouvrage. En région lyonnaise, vous êtes nombreux sur l'autoroute A43 dans le secteur de Saint-Priest, là où se fait la jonction entre l'A43 et cet axe Chambéry-Lyon. Le contournement est lyonnais, les bretelles sont saturées au moment de bifurquer depuis l'A43 en direction de l'A46 Marseille. Bretelles saturées en provenance de Lyon et de Chambéry dans les deux sens. Prévoyez 5 à 6 minutes de plus sur votre temps de trajet pour passer cette jonction et prendre la direction de Marseille sur ce contournement est lyonnais. Dans la traversée de Chambéry, il y a des travaux sur la voie rapide urbaine en direction d'Aix-les-Bains. Une voie de gauche neutralisée entre les sorties 16 et 15 entre Lacassine et Chambéry Centre. Il vous reste quand même deux voies de circulation. Attention, ça peut créer des petits ralentissements, d'autant plus que le trafic est très dense à cette heure-ci sur cet axe. Allez, sans plus attendre, les titres de l'actualité générale. Un détour par la rédaction de France Info.
2: À la une, ce déplacement de Marine Le Pen dans la Sarthe.
3: Le premier en tant que candidate du Rassemblement National à la présidentielle au lendemain de sa condamnation en appel dans l'affaire des assistants parlementaires européens. Déplacement chahuté par des militants insoumis et écologistes rassemblés aux abords de ce marché de la Flèche. Le déplacement a été écourté. Le cessez-le-feu avec l'Iran est terminé, lance Donald Trump depuis la Turquie au sommet de l'OTAN. Il qualifie les Iraniens de menteurs. C'est une perte de temps de négocier, estime encore le président américain. 6000 marins sont eux encore bloqués dans le détroit d'Ormuz, déplore l'Organisation Maritime Internationale après cette déclaration. Toujours incapable de quitter le Golfe en toute sécurité. Le prix du baril de Brent, la référence pour les cours du pétrole, lui bondit de 5%. En France, 178 utilisateurs du site Coco ont été interpellés ces deux derniers mois, annonce la gendarmerie nationale. Ce site internet est considéré comme un repère de pédocriminels. Il a été fermé par la justice il y a 2 ans.
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1: Et on retourne tout de suite au Muséo Parc Alésia en Bourgogne. On poursuit ce voyage au cœur d'un site absolument unique avec Raphaël Giudicelli.
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4: Gagnant Côte d'Or, Muséoparc Alésia. Et maintenant, on va parler d'une expérience assez bluffante sur le site d'Alésia. C'est la réalité augmentée. Alors, comment ça se passe? On voit ça avec Roald Bilbo, collègue journaliste à Autoroute Info, qui va tester ça tout de suite.
5: Alors, je suis désormais à l'extérieur du Muséoparc, tout proche des lignes de reconstitution fortifiées, avec Stéphanie Fossé, responsable développement, pour parler d'une autre nouveauté, une expérience en réalité augmentée. Expliquez-nous ça, Stéphanie.
6: On va scanner le QR code avec son téléphone. Ça va déclencher l'expérience de visite et ça va vous mettre dans l'espace de 52 avant Jésus-Christ. En fait, tout le paysage autour de vous va changer et vous allez être projeté dans l'Antiquité. Et vous avez Rufus et Félix, ces légionnaires, qui vont vous parler et vous expliquer comment ils vivent dans ce camp romain.
7: Comme beaucoup de soldats, je n'ai que le strict nécessaire. Un scutum, une galéa, un gladius et un pilum.
6: Le principe, c'est d'être interactif. Donc, on a 3 temps. On a la présentation. On a un 2e temps où on peut en savoir plus. Donc, on clique sur différents points du paysage. Et il y a un petit quiz où on va pouvoir jouer en famille pour savoir si on a bien écouté, on a bien compris. On va savoir si on va pouvoir intégrer la Légion de César.
5: Alors, j'ai répondu aux questions. On va voir tout de suite ce que ça donne.
7: Bon. Tu n'as aucune bonne réponse. Il va falloir revoir tes leçons, citoyen.
5: Bon, visiblement, je ne suis pas encore prêt à intégrer la Légion. Je vais retenter ma chance. Merci beaucoup, Stéphanie, pour la démonstration.
4: Merci, Roald. Effectivement, il va falloir réviser. D'aller dans un instant, on va parler des spectacles sonores et de dispositifs immersifs ici au Musée au Parc Alésia. L'information trafic, bien sûr, de retour dans un instant. Et tout de suite, la playlist Autoroute Info. Très bonnes vacances à tous.
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1: Sur l'autoroute A49 en direction de Valence, un morceau de fer est signalé au kilomètre 44. Nous sommes 11 km après la sortie 9 pour Saint-Marcellin.

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1: Débris de pneus cette fois-ci en Isère sur A41 en direction de Grenoble, kilomètre 6. C'est à hauteur de la sortie 25 pour Montbonneau. Faites attention, débris de pneus sur les voies, ça peut vous amener à faire

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1: Un véhicule en panne sur A480 au moment de quitter la 480 en direction de Sisteron à hauteur de la sortie pour Cessinet-Parisais. Faites attention, sortie 3A, Cessinet-Parisais, dans cette bretelle de sortie, visiblement, il y a un véhicule qui est en panne.

0: On va rappeler ce véhicule en panne dans une bretelle de sortie dans la traversée de Grenoble sur la 480 direction Sisteron, dans la bretelle de sortie 3A pour Cessinet-Parisien. On nous signale une voiture arrêtée en panne, c'est confirmé, ça peut vous faire faire des écarts. Et puis débris de pneus sur A41 en approche de Grenoble à hauteur de la sortie 25 Montbonneau, kilomètre 6. Là aussi, vous ouvrez l'œil, vous ralentissez. Prochain point complet, ce sera après la musique, après Phil Collins et après la suite de notre émission spéciale depuis le Muséoparc Alésia avec Raphaël Giudicelli.
1: Pour vous qui vous demandez peut-être ce que vous allez faire cet été, eh bien il y a une étape vraiment très sympathique à faire en famille, c'est le Muséoparc Alésia en Bourgogne, en Côte d'Or. Je suis avec Mathilde Lepioville, responsable action culturelle. Bonjour Mathilde.
2: Bonjour.
1: Alors, dites-moi, que découvre-t-on concrètement avec la réalité augmentée sur les fortifications de César?
2: L'outil se superpose sur le paysage qu'on a aujourd'hui, et donc grâce à cet outil, vous pouvez voir le paysage tel qu'il était en 52 avant Jésus-Christ. Et c'est ça qui est intéressant, parce qu'il n'y a pas de traces de la bataille. Aujourd'hui, on ne peut pas le voir dans le paysage. Et cet outil vous permet de voir ce que voyaient les Gaulois et les Romains en 52 avant Jésus-Christ. En tout cas, on l'a reconstitué, ce paysage, sans route, sans maison. Et on peut voir ce paysage, donc on peut voir les falaises, donc comprendre où étaient les Gaulois, donc en hauteur, dans un site qui était difficilement accessible. On peut voir qu'il n'y avait pas de végétation à Alésia, donc c'est vraiment passionnant parce qu'on est replongé 2000 ans en avant et on peut voir le contexte de la bataille d'Alésia.
1: Et le son occupe une place très importante dans le musée. Comment vous faites pour recréer une ambiance pour qu'on ait vraiment l'impression d'être au cœur d'Alésia?
2: Eh bien, on a travaillé avec une personne qui travaille le son dans le cinéma. Et on a écrit un texte à partir des écrits de Jules César. C'est le seul témoignage écrit du siège d'Alésia. Et puis après, on a travaillé avec ce metteur en son, en quelque sorte, et qui a recréé des sons de bataille pour faire comprendre, parce qu'effectivement, ici, il y a eu des milliers de morts, il y a eu des combats, c'était violent, il y avait du bruit, et il fallait que le visiteur comprenne ce qui s'était passé, et le son, c'est vraiment une immersion intéressante. Donc, quand ils sont sur la terrasse, ils regardent le paysage, et du coup, là aussi, ils sont plongés en 52 avant Jésus-Christ, et grâce au son, ils comprennent ce qu'il s'est passé il y a 2000 ans.
1: Merci beaucoup pour toutes ces explications. On va se retrouver dans un instant. Et avant le retour de l'information trafic, la playlist Autoroute Info. 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
1: On va parler de ce râteau, un objet en Haute-Savoie, au tout début de l'A40, hein, lorsque vous arrivez de la route nationale 205, vous êtes passé le secteur de Saint-Gervais-les-Bains, la sortie 22 Saint-Gervais-les-Bains, entre Saint-Gervais-les-Bains et le secteur de Passy. On a un râteau qui est signalé sur voie de gauche, faites très attention, ça peut créer un accident. Véhicule en panne à Grenoble dans une bretelle, nous sommes sur l'autoroute A480 en direction de Varces-Sisteron, dans cette traversée de Grenoble, véhicule en panne dans la bretelle de sortie 3A pour Cessinet-Parisais, faites très attention, ça peut surprendre, ça peut gêner au moment d'emprunter cette bretelle de sortie. Et puis sur la rocade sud, dans le sens Chambéry-Grenoble, on a un véhicule qui est en panne au début de cette rocade, juste à hauteur de la sortie numéro 1 pour le domaine universitaire. Elle est côté droit, ça peut vous amener à faire des écarts là aussi. Et puis la rocade sud qui est très fréquentée, c'est ralenti de bout en bout, pratiquement une dizaine de kilomètres de trafic très dense sur cette rocade sud de Grenoble. Prévoyez une dizaine de minutes supplémentaires pour la parcourir dans le sens Chambéry-Grenoble. De l'attente, il y en a depuis ce matin, et une attente importante, 1h30 d'attente au moins au passage du tunnel du Mont-Blanc en Haute-Savoie pour rejoindre l'Italie, dans 4 km de bouchon tout au bout de l'A40 sur la route nationale 205 qui conduit à ce tunnel du Mont-Blanc. Les derniers lacets se font dans 4 km de bouchon avant d'atteindre l'ouvrage direction l'Italie. En région lyonnaise, on a un petit peu de monde également dans le secteur de Saint-Priest sur A43. Ce sont les bretelles qui sont saturées dans les deux sens, hein, direction Lyon comme direction Chambéry Grenoble, au moment de bifurquer depuis cette A43 sur A46 direction Marseille, bretelle saturée avec à chaque fois un bon kilomètre de bouchon et entre 5 et 6 minutes supplémentaires à prévoir sur votre trajet. Allez, la suite de notre émission en direct, c'était il y a quelques jours du Muséoparc Alésia avec Raphaël Giudicelli.
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2: Peut-être sur la route des vacances, il y a une étape très très sympa à faire en famille, en Bourgogne, en Côte d'Or, département 21. C'est la sortie à 23, Bières-les-Semur de l'autoroute A6. C'est le musée au parc Alésia. Je suis toujours avec Mathilde Lepiouville, responsable action culturelle. Mathilde, alors dites-nous, vous avez conçu un parcours spécialement pour les familles avec du Playmobil. Expliquez-nous un peu ça.
3: Oui, on a créé une exposition sur Jules César et sur Jules César après le siège d'Alésia. On voulait raconter la suite de l'histoire. Et qui dit raconter une histoire, ben ça veut dire parler aussi aux enfants. Et donc, on a raconté la suite de l'histoire avec des Playmobil. C'est-à-dire que les enfants, quand ils visitent cette exposition, ont une dizaine de scènes qui leur permettent de retracer l'histoire de ce grand personnage, donc de sa naissance à son décès, avec des petits Playmobil. Et c'est un outil très, très efficace parce que les parents, eux, ont accès aux textes qui sont sur les murs, regardent les tableaux. Du coup, les enfants regardent des scènes et il y a un échange qui se crée entre les parents et les enfants, chacun son support. Et ça permet aux enfants, de manière très pédagogique, très facile, de comprendre le contenu de l'exposition, après de regarder les tableaux. Donc, on par les Playmobil, on les intéresse à ce qu'il y a sur les murs et on s'est rendu compte que c'était quelque chose de très ludique, très efficace et qui plaisait aussi aux adultes.
2: Les enfants qui apprennent en s'amusant. C'est ça le but du Muséoparc Alésia. Et dans un instant, le retour de l'information trafic et tout de suite, la playlist Autoroute Info. On se fait plaisir. Bienvenue à tous. Bel été et bonnes vacances avec Autoroute Info.

0: On va reparler de ce poids lourd en panne, éclatement de pneus, de camions. On est sur l'autoroute A41 en direction de Chambéry, kilomètre 103. C'est à hauteur de la sortie 14, hein, Grésy-sur-Aix. Juste avant cette sortie 14, un poids lourd en panne sur bande d'arrêt d'urgence. Le dépanneur est sur place et donc des débris de pneus présents sur la chaussée. Restez prudents. On reviendra bien sûr sur les différents incidents le long du réseau, sur l'attente également au tunnel du Mont-Blanc pour rejoindre l'Italie. Plus d'une heure et demie à patienter, hein, avant de pouvoir emprunter cet ouvrage. Le détail, ce sera dans notre point complet à 15h. Pour l'instant, nous retrouvons Autoroute Info en direct du Musée au Parc Alésia. C'était il y a quelques jours avec Raphaël Giudicelli.
1: Le musée au Parc Alésia, une étape très sympathique à faire en famille en Bourgogne, en Côte d'Or, toujours avec Mathilde Lepiouville, responsable action culturelle. Alors dites-moi, on continue de parler des expositions avec des tableaux qui sont complètement inédits, qui sont exceptionnels.
2: Oui, effectivement, on consacre actuellement une exposition à Jules César. Et pour cette exposition, on est allé chercher dans les collections publiques françaises et internationales des tableaux qui habituellement sont peu montrés en public, qui sont conservés en réserve. Donc quand vous venez à Alésia, donc jusqu'au 30 novembre, cet été et un petit peu après, vous pourrez voir des tableaux qui n'ont jamais été présentés. On a notamment un tableau qui vient d'Italie, qui était présenté, stocké en réserve, et un tableau qui a été présenté, qui a été prêté par les musées royaux de Belgique et qui n'a jamais été présenté au public. En fait, le peintre est mort très très jeune, son père a donné le tableau au musée, il a été rangé dans une réserve et jamais il n'avait été sorti. En plus, il n'existait même pas de photo couleur, donc c'est un tableau quasiment inconnu. Donc ce qui donne un petit cachet particulier à cette exposition, c'est que à la fois le grand public découvre quelque chose, mais même les spécialistes, parce qu'eux-mêmes n'avaient jamais vu ces tableaux.
1: Eux-mêmes, ils sont bluffés.
2: Voilà, c'est des tableaux qu'ils n'avaient jamais vus, donc on est quand même très très fiers. Et c'est vraiment l'occasion de voir rassembler des tableaux qui habituellement ne sont pas visibles.
1: Bon, et avec toutes ces expositions sur César, quelle image souhaitez-vous donner de ce personnage qui est peut-être souvent réduit à ses conquêtes militaires uniquement, non ?
2: Oui, et puis il y a aussi la caricature présente dans Astérix avec un homme un peu capricieux qui fait un peu n'importe quoi. Donc l'idée, c'est de montrer que ça a été un grand conquérant, mais aussi un stratège politique. Et alors, c'est difficile, 2000 ans après, de savoir exactement la personnalité, mais c'était aussi un homme qui était très apprécié du peuple, qui a donné une partie de son héritage aux habitants de Rome. Donc peut-être montrer que c'est pas si facile que ça de le connaître et qu'il y a des bons côtés, des mauvais côtés. Et puis, il y a des choses qu'on ne saura jamais, notamment exactement pourquoi il a été assassiné. Donc, c'est vraiment un personnage passionnant et c'est intéressant de se pencher sur son histoire.
1: Et il y a des animations autour de ces expos.
2: Oui, pendant tout l'été, les visiteurs vont pouvoir découvrir Jules César à travers un certain nombre d'animations. On a reconstitué un triclinium, c'est-à-dire la salle à manger des Romains, pour que les visiteurs découvrent les us et coutumes des Romains, comment ils mangeaient, ce qu'ils mangeaient. Ils mangeaient allongés, à moitié allongés, donc c'est plutôt intéressant et puis c'est vraiment inédit. Ils découvrent des choses qu'ils n'ont jamais vues ailleurs. Et puis on va faire aussi des ateliers. Sophie en a parlé un petit peu plus tôt.
1: Merci Mathilde. Dans un instant, on parlera du paysage autour du musée au parc. C'est vraiment un musée en pleine nature. Et avant, le retour de l'information trafic, la playlist Autoroute Info. Bel été et bonnes vacances à tous.

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Bon après-midi à vous, il est 15h. Autoroute Info, avec vous tout l'été, Véronique Voiron. Et ravie de vous accompagner en ce mercredi après-midi, mercredi 8 juillet. Beaucoup de monde en Haute-Savoie, en direction de l'Italie via le tunnel du Mont-Blanc. On a 4 km de bouchons avant l'ouvrage. Au moins une heure et demie supplémentaire à rajouter. De la patience donc avant de pouvoir passer ce tunnel du Mont-Blanc en direction de l'Italie. Haute-Savoie toujours, on est sur A40 direction Mâcon-Paris, kilomètre 63, une dizaine de kilomètres après la sortie 14 Annemasse, un véhicule qui est en panne sur bande d'arrêt d'urgence. Des pannes, il y en a beaucoup avec la chaleur, les véhicules ont tendance à tomber en panne, on a pas mal d'éclatements de pneus. Poids lourd qui a éclaté un pneumatique par exemple en Savoie sur A41 en direction de Chambéry, nous sommes au kilomètre 103. Il y a le dépanneur poids lourd qui est sur place. C'est juste avant la sortie 14 pour Grésy-sur-Aix. Quelques centaines de mètres avant cette sortie 14, attention à ce poids lourd arrêté sur bande d'arrêt d'urgence. Le dépanneur et les débris de pneus sur les voies. À Grenoble, dans la traversée de Grenoble, sur A480 en direction de Vars et de Sisteron, un véhicule en panne dans la bretelle de sortie 3A. C'est la bretelle de sortie pour Cessinet. Faites attention hein, si vous devez emprunter cette bretelle de sortie. Sans doute un petit peu de gêne au moment de passer.

0: bifurquer depuis la 43 sur A46 direction Marseille. Et puis sur la rocade est lyonnaise direction Paris, 5 km de bouchon entre Saint-Priest et Genasse. 10 minutes de plus sur votre trajet. On a un accident qui s'est produit sur cette rocade est lyonnaise en direction de Paris. Sans doute c'est ce qui explique la formation de ce bouchon. Les titres de France Info, tout de suite, l'actualité générale.
1: 7. 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Paul Longstin-Spinelli. Donald Trump assure que les États-Unis veulent rester dans l'OTAN.
2: Oui, ce matin, il avait pourtant dit être très en colère contre ses alliés pour leur refus de soutenir Washington face à l'Iran. Le président américain a aussi affirmé que le cessez-le-feu avec Téhéran était terminé. Les syndicats furieux claquent la porte des discussions avec Bercy après un refus d'augmenter les salaires dans la fonction publique cette année. Les 8 organisations dénoncent l'absence de mesures généralisées et appellent à la mobilisation en septembre. Les risques d'incendie vont en partie gâcher la fête le 14 juillet dans certains territoires. Les feux d'artifice vont être annulés sur décision de la préfecture dans l'Hérault et la Charente. Les maires des communes de la Loire ont reçu une recommandation dans le même sens. Et puis malgré ces fortes chaleurs, il est impossible de trouver des créneaux plus acceptables pour les étapes cyclistes selon le responsable du parcours du Tour de France. Les courses prennent 4 à 5 heures selon Thierry Gouvenou, qui liste aussi plusieurs contraintes comme la visibilité pour les coureurs ou la luminosité pour les retransmissions télé.
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0: Allez, sans plus attendre, on retrouve notre émission spéciale en direct du Muséo Parc d'Alésia. C'était il y a quelques jours. On remonte le temps sur les traces de César et Vercingétorix. Émission préparée, présentée par Raphaël Giudicelli.
4: Au Parc Alésia, l'étape parfaite pour cet été en Bourgogne pour les vacances. Et je suis avec Sophie Staclin qui est en charge des animations au Musée au Parc. Alors Alésia, c'est pas seulement un musée, c'est aussi un paysage. Pourquoi c'est important d'inviter les visiteurs à sortir du bâtiment pour explorer le site?
5: Ah, c'est vrai que notre musée a une architecture qui est remarquable, qui s'intègre dans un paysage bien spécifique. C'est tout simplement le paysage où se sont déroulés les événements du siège d'Alésia, où ont eu lieu les différentes batailles durant le siège d'Alésia. Et d'une part, le musée, il est essentiel pour comprendre le déroulement de ce siège, de comprendre dans le détail, comprendre vraiment l'organisation des armées, l'équipement aussi des armées, comprendre comment ont eu lieu les affrontements pendant le siège d'Alésia et pourquoi. Mais par contre, le paysage est un véritable complément. Le bâtiment, d'une part, il dispose vraiment d'une baie vitrée. Donc on a une vue constante sur le paysage quand nous sommes en visite. Et puis, il est important de sortir du musée pour prendre la pleine mesure vraiment de ce très vaste territoire concerné par les événements du siège d'Alésia. Parce qu'en fait, depuis le musée, certes, on voit des éléments géographiques très importants, mais on ne voit pas tout. On est dans la plaine, là où était installée l'armée romaine. On a un point de vue sur la colline où s'étaient installées les armées gauloises. Mais effectivement, le territoire d'Alésia est bien plus vaste que cela. Et ce territoire, on propose différentes façons de le découvrir.
4: On comprend bien sûr, comme vous l'avez dit, bien mieux l'histoire en la replaçant dans son environnement naturel. On va revenir dans un instant avec vous, vous allez nous dire quel parcours on peut faire. Et puis il y a aussi bien sûr des visites guidées, on y revient dans un instant. Et là tout de suite, avant le retour de l'information trafic, c'est la playlist Autoroute Info sur la route des vacances. 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
2: Attention à ces débris de pneus sur A41 en direction de Chambéry, kilomètre 103. C'est un poids lourd victime d'un éclatement de pneus. Des débris assez conséquents sur la chaussée. C'est juste avant la sortie 14, Grésy-sur-Aix, quelques dizaines de mètres avant cette sortie 14, Grésy-sur-Aix, kilomètre 103. Ralentissez, poids lourd qui lui est sur bande d'arrêt d'urgence, dépanneur en intervention au niveau de ce poids lourd qui a éclaté un pneu. Pas mal de panne hein, cet après-midi en raison de la chaleur. Le long du réseau, vous allez rencontrer pas mal de véhicules arrêtés. Et puis peut-être des débris de pneus sur les voies. Ouvrez l'œil, restez toujours très attentifs. On fera un point complet sur vos conditions de circulation. Ce sera à 15h15. Pour l'instant, on repart tout de suite au Muséoparc Alésia en Côte d'Or avec Raphaël, Judith Chelli et ses invités.
3: De retour au musée, au parc, à Alise-Sainte-Reine, c'est en Côte d'Or, en Bourgogne, dans le département 21. Une étape à faire en famille durant cet été. Je suis toujours avec Sophie Staclin, qui est en charge des animations. On s'intéresse à ce musée qui est en pleine nature. Alors, dites-moi, pour une famille qui dispose, on va dire, de 2-3 heures, d'une demi-journée peut-être, quel itinéraire conseillez-vous pour profiter au mieux du site ?
4: Alors, pour une demi-journée, il va falloir être assez efficace. C'est vrai que c'est assez court. On va plutôt dire à nos visiteurs qu'une journée est idéale pour vraiment avoir une vue d'ensemble et profiter de l'intégralité du site. Sur une demi-journée, j'aurais tendance à dire peut-être de privilégier une visite du musée. Bien évidemment, de parcours permanents et temporaires, de profiter également d'un des nombreux ateliers en famille mis à leur disposition, et puis pourquoi pas de participer à l'animation à table avec César qui permet de découvrir l'alimentation romaine.
3: Et on peut aussi parler des balades archéologiques.
4: Oui, durant les vacances estivales, tous les week-ends, samedi et dimanche, les visiteurs peuvent, accompagnés par un médiateur culturel du site, faire ce qu'on appelle la balade archéo. C'est un circuit de 4 km qui se passe sur le Mont Soie. Donc vraiment, là, on est du côté de l'armée gauloise. Et on se promène durant 4 km sur le Mont Soie pour vraiment découvrir le point de vue
3: de la statue de Vercingétorix.
4: Du côté de la statue de Vercingétorix, oui, exactement. Et donc, on peut comme ça avoir un lien direct avec l'histoire du site parce qu'on sait où en sont installées les armées gauloises. On peut montrer où étaient installées les armées romaines, ce qu'on n'a pas forcément depuis un autre point de vue. Et puis, durant 2 heures, on a des explications du médiateur. Ça, c'est la partie accompagnée, mais il y a aussi une possibilité de découverte du paysage et du territoire d'Alésia en autonomie grâce à un sentier de randonnée, un parcours découverte de 16 km, donc beaucoup plus long, de 4 heures, balisé, et qui permet vraiment de marcher sur les pas des légions de Jules César.
3: Ça monte pas trop ?
4: Ça monte forcément un petit peu. Hein. Nous sommes sur un paysage vallonné. Il faut en compter sans pause environ 4 heures. Parfois ombragé, oui. On passe par des endroits un peu dans la forêt.
3: Bien, merci pour ces explications, Sophie. Dans un instant, on va parler d'éco-pâturage et environnement. On va voir qu'il y a des ânes au musée au parc. Allez-y. Et avant le retour de l'information trafic, la playlist Autoroute Info pour cet été, pour les vacances. Bel été à tous.

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1: À Grenoble, sur la rocade sud, un véhicule en panne au tout début de la rocade. Ça crée un bouchon à l'arrière. Donc pour vous qui arrivez de la 41 sud dans le secteur de Mélan et qui souhaitez bifurquer sur cette rocade, 2 km de bouchon au moins. Et prévoyez un bon quart d'heure pour passer ces difficultés entre Mélan et la sortie numéro 1, domaine universitaire, véhicule en panne côté droit. Et ça crée ce petit bouchon sur cette rocade sud. Tout au bout de la rocade, c'est ralenti ensuite après Échirolles jusqu'à la jonction avec la 480. Voilà pour la région grenobloise. Notez que du côté de Chambéry, on a un trafic ralenti également sur la voie rapide urbaine de Chambéry, nationale 201 direction Aix-les-Bains. Il y a des travaux après le tunnel des Monts, entre la sortie 16, la Cassine, et la sortie 15, Chambéry-Centre. Une voie qui est neutralisée et malgré le fait qu'il vous reste 2 voies de circulation, eh bien cela crée un petit ralentissement des travaux de fauchage actuellement entre les sorties 16 et 15 direction Grenoble. Dans cette traversée de Chambéry, prévoyez 3 à 4 minutes supplémentaires, rien de bien méchant au niveau de ces travaux. On a parlé de Grenoble, on a parlé de Chambéry. À Lyon, il y a quelques difficultés sur le contournement est lyonnais. Tout d'abord sur A43, l'axe Lyon-Chambéry, au moment de bifurquer sur A46 direction Marseille, bretelle saturée dans les deux sens, hein, que vous arriviez de Chambéry ou de Lyon, un bon kilomètre de bouchon. Ensuite, c'est ralenti jusqu'à la sortie 13 Lyon-Centre. Et puis si depuis l'A43, vous optez pour la rocade est direction Paris, 5 km de ralentissement. Il y a eu un accident sur cette rocade est direction Paris après le secteur de Genasse, sans doute ce qui explique ce ralentissement sur cet itinéraire. Et puis de l'attente, il y en a au moins 1h30 d'attente au passage du tunnel du Mont-Blanc en direction de l'Italie. En Haute-Savoie, beaucoup de monde qui souhaite rejoindre l'Italie. 4 km de bouchons recensés avant l'ouvrage, avant ce tunnel du Mont-Blanc en direction l'Italie. Et je le disais, 1h30 au moins rajoutée sur votre temps de trajet. Autre tunnel, c'est le tunnel du Fréjus pour rejoindre l'Italie. Il y a des travaux entre la sortie 30 Modane depuis plusieurs semaines et le tunnel du Fréjus. Et au niveau de cette zone de travaux, c'est un alternat de circulation qui est mis en place. Il peut y avoir un petit peu d'attente, hein, quelques centaines de mètres au niveau de cette zone de travaux avant le tunnel du Fréjus, mais rien de bien conséquent, tout au plus. 5 et 10 minutes de plus qu'en temps normal pour passer ce bouchon dans les deux sens entre Modane et le tunnel du Fréjus en Savoie cette fois-ci.
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1: 67 départements en alerte orange canicule, les trois quarts de la France concernés. En Rhône-Alpes, tous les départements sont concernés par ces fortes chaleurs. On retrouve tout de suite les prévisions de Météo France. Et pour connaître la tendance pour les prochaines heures, on écoute Thibaut Corrouge.
2: Les conditions anticycloniques se poursuivent, la vague de chaleur également dans une atmosphère très chaude et ensoleillée. Dans ce contexte de sol extrêmement sec, d'humidité très faible et de température élevée, le danger de feux de forêt s'étend sur une grande partie du pays et plus particulièrement dans la vallée du Rhône et autour du golfe du Lion, en lien avec l'accélération du Mistral et de la Tramontane. Par ailleurs, de nombreux départements sont placés en vigilance orange canicule avec des maximales chaudes mais stationnaires. On retrouve par exemple 32 degrés à Nancy, 33 à Mulhouse, 34 degrés à Besançon, son épaule, 35 à Dijon, 36 à Paris, Annecy et Bourges, 37 à Lyon et Grenoble et 38 degrés à Bordeaux. De plus, les températures nocturnes restent souvent très élevées. Elles s'échelonnent entre 14 et 18 degrés au nord de Grand Est, 18 à 22 ailleurs et 24 à 26 degrés de la basse vallée du Rhône au Roussillon, où les 28 degrés ne sont pas exclus. Bonne route avec Météo France sur Autoroute Info.
1: Allez, on va retrouver tout de suite la suite de notre émission spéciale en direct du Muséo Parc Alésia en Côte d'Or avec Raphaël Giudicelli et ses invités.
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3: Et oui, de retour ici en Bourgogne, en Côte d'Or, au Muséo Parc Alésia, l'étape idéale à faire en famille cet été pendant les vacances. Et tout de suite, on retrouve Emma Logerette, journaliste à Autoroute Info. Emma, vous êtes arrivée tout à l'heure au Muséo Parc et vous avez été accueillie par des ânes, je crois, c'est ça?
4: Oui, en effet, je les ai vus dès le parking, les ânes qui sont là pour des questions d'éco-pâturage. Vincent, le pêcheur, vous faites plein de choses ici et c'est vous notamment qui traitez cette question. Alors, qu'est-ce que c'est que l'éco-pâturage? À quoi ça sert?
5: Alors, en fait, dans le but de limiter notre impact et l'impact carbone de l'entretien, on limite l'usage de nos machines, telles que les tondeuses, que les débroussailleuses. Et du coup, on fait de la tonte raisonnée et de l'éco-pâturage. pâturage, c'est-à-dire qu'un éleveur vient mettre des animaux et les animaux, broutent, mangent l'herbe et voilà, ça permet d'entretenir le site.
4: J'imagine que les visiteurs sont forcément un petit peu attirés quand il y a peut-être des groupes scolaires qui viennent. C'est quoi la réaction des gens? Est-ce qu'ils s'attendent à voir des animaux ici?
5: Effectivement, ils sont tous assez surpris et il faut dire que l'âne, c'est quand même un animal assez énigmatique qui attire en tout cas la sympathie, la curiosité. Donc on voit très bien les groupes, les enfants, les familles, ils sont tout de suite attirés par les ânes. Dès qu'ils sortent du parking, comme vous l'avez indiqué, on les voit. L'âne est aussi assez curieux. Donc du coup, il se rapproche assez du public, tout en gardant une certaine distance.
4: On peut les approcher, ça reste des animaux, donc il faut faire attention. C'est noté. En tout cas, merci Vincent. Raphaël, je vous dis à plus tard. Moi, je vais aller voir justement si les ânes sont d'humeur à se laisser caresser aujourd'hui.
3: Eh ben, j'espère bien. Merci Emma. Dans un instant, on parlera écovoiturage et de savon. Vous allez voir que les deux sont liés. Et avant le retour de l'information trafic, la playlist Autoroute Info spéciale été, spéciale vacances.

0: Et on a toujours ce poids lourd, hein, victime d'un éclatement de pneus. On est en Savoie sur A41, kilomètre 103, direction Chambéry. On est juste à hauteur de la sortie 14, Grésy-sur-Aix, quelques centaines de mètres avant cette sortie 14. Grésy-sur-Aix, un poids lourd en cours de dépannage. Il est sur bande d'arrêt d'urgence et dans le même secteur des débris de pneus sur les voies, débris de pneus assez conséquents. Faites attention. À l'instant, une nouvelle information, priorité à la sécurité sur Autoroute Info. Nous sommes en Isère sur A41, en direction de Chambéry. Kilomètre 8, à nouveau des débris de pneus sur les deux voies de circulation. C'est juste avant la sortie 24.1, Villarbonneau, attention, en direction de Chambéry sur A41. Kilomètre 8 à hauteur de la sortie 24.1, Villarbonneau. Des débris sur les voies, débris de pneus assez conséquents qui peuvent vous amener à faire des écarts. Allez, on continue notre émission spéciale depuis Alésia avec Raphaël Giudicelli et ses invités.
1: Et oui, toujours dans ce lieu emblématique de l'histoire de France, le Muséoparc en Bourgogne, en Côte d'Or, département 21, accessible depuis la sortie à 23, à Bière-les-Semures de l'autoroute A6. Notez bien pour tous ceux qui ont la bonne idée de s'y arrêter. Sur la route des vacances, c'est bien sûr ouvert durant tout l'été. Je suis avec Stéphanie Fossé, responsable accueil et communication. Alors Stéphanie, dites-moi, on va parler des ânes. Ben oui, parce qu'il y a des ânes, il y a les coupaturages ici au Muséoparc Alésia. Alors, pourquoi ils sont ici? Est-ce qu'ils sont bien installés, ces ânes?
2: Alors la question, c'est pourquoi sont-elles ici? Puisque ce sont des ânesses. Voilà. Ce sont les ânesses de la Côte du Puy. En fait, elles sont installées là parce qu'on a une démarche d'éco-pâturage. Et c'est Camille Paquet, une éleveuse locale, qui est installée à Massingy-les-Semures et qui fait elle-même ses savons à base d'ânesse, de lait d'ânesse, pardon, qui a amené donc cette ânesse avec un âne au sein des espaces verts du Muséoparc Alésia. Comme ça, en effet, c'est pour entretenir les espaces et ça fait aussi une activité en plus pour nos visiteurs qui sont bien contents d'être accueillis par ces animaux.
1: Et c'est écologique ?
2: Évidemment, oui, c'est écologique.
1: Alors, on parle d'écologie, on fait pareil avec des animaux le long des autoroutes. Donc, c'est avec les ânes. Et du coup, les savons, vous les vendez sur place ?
2: Alors, on retrouve en effet les savons dans la boutique du Muséoparc Alésia. Donc, Camille Paquet les fabrique. Tout est artisanal, tout est bio. Et on les retrouve donc comme produits souvenirs dans notre boutique. Comme ça, nos visiteurs ont eu la chance de voir les ânesses et de repartir avec un petit cadeau souvenir.
1: Est-ce qu'on peut dire que cette démarche environnementale s'intègre dans un projet global du Muséoparc ?
2: Oui, évidemment, on a une démarche RSE, donc très importante. On met en place différentes actions pour justement la préservation de l'environnement. Et voilà, les gestes, on va dire les bons gestes à avoir, tant dans notre gestion quotidienne que vis-à-vis de nos visiteurs.
1: D'accord. Et quelle est la réaction des visiteurs quand ils voient ces ânes? Ils vous posent souvent des questions, ils essaient de les caresser et...
2: Alors ils sont agréablement surpris donc quand ils arrivent depuis le parking, puisque les ânesses sont visibles depuis le parking, donc ils passent devant, ils sont donc très bien accueillis, voilà, c'est notre premier pôle d'accueil, on va dire. Ils nous posent souvent la question s'ils sont bien installés parce qu'il y a des intempéries, hein, et des fois il peut faire très chaud, donc on leur précise que c'est des animaux qui sont particulièrement bien équipés pour vivre dans des environnements chauds et secs, puisqu'on les retrouve dans des pays méditerranéens, hein, et ils sont très résistants par rapport au soleil, notamment, sans souffrir de la chaleur.
1: Merci pour ces précisions sur les ânesses du Muséoparc Alésia. Merci Stéphanie. L'information trafic dans un instant et tout de suite la playlist Autoroute Info. 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
1: Des pannes qui se multiplient avec ces fortes chaleurs, pannes de véhicules, éclatement de pneus. On a par exemple du côté de Grenoble sur A480 en direction de Varsay-de-Sisteron dans la bretelle de sortie 3A. C'est la sortie pour Cessinet-Parisais, un véhicule qui est en panne. Le dépanneur est sur place, hein, donc faites attention au moment d'emprunter cette sortie 3A, Cessinet-Parisais sur A480, direction Sisteron. On reste en Isère sur A41 lorsque vous quittez Grenoble, direction Chambéry, kilomètre 8. Nous sommes à hauteur de la sortie 24.1 pour Villars-Bonneau, débris de pneus annoncés sur les voies. À Grenoble, le trafic était perturbé dans le secteur de Mélan, c'est-à-dire au niveau de la jonction entre l'A41 et la rocade sud, entre Mélan et le domaine universitaire, dans les premiers kilomètres de cette rocade. C'était un véhicule qui était en panne, il a pu être évacué et ça y est, le trafic est redevenu fluide dans ce secteur. Priorité à la sécurité sur autoroute info en Haute-Savoie sur A40, direction Paris, kilomètre 49, un véhicule en panne, c'est juste avant la hauteur même de la barrière de péage de Nangis. Faites attention dans ce secteur. Puisqu'on parle de la Haute-Savoie, notez qu'il y a de l'attente et pas des moindres. Au passage du tunnel du Mont-Blanc, on parle de plus d'une heure et demie à patienter dans au moins 4 km de bouchons avant ce tunnel du Mont-Blanc pour rejoindre l'Italie. Des difficultés qui commencent sur la route nationale de 205 après la sortie 30 pour les Bossons, donc jusqu'au tunnel du Mont-Blanc. Tous les lacets se font dans un bouchon, hein, 4 km de retenue, plus d'une heure et demie, je le disais, avant d'emprunter ce tunnel du Mont-Blanc direction l'Italie. Autre tunnel, tunnel du Fréjus situé en Savoie, tout au bout de la 43 Maurienne. Entre la sortie 30 Modane et ce tunnel du Fréjus, il y a une zone de travaux. C'est un alternat qui est mis en place. Vous pouvez être amené à devoir patienter en fonction du sens de circulation autorisé au moment où vous arriverez, tout au plus 5 à 10 minutes dans quelques centaines de mètres de bouchons au niveau de cette zone de travaux. Ça se passe plutôt bien sur cette autoroute de la Maurienne en direction du tunnel du Fréjus. On termine avec un coup d'œil à Lyon sur l'autoroute A43 dans le secteur de Saint-Priest. Les bretelles sont saturées au moment de bifurquer depuis la 43, hein, depuis cet axe Lyon-Chambéry, sur A46 direction Marseille. Au moins un kilomètre de bouchon pour chaque sens au niveau de ces bretelles. Et puis ensuite, ça se prolonge sur A46 direction Marseille jusqu'à la sortie 13 Mions. Si vous optez pour la rocade est direction Paris, eh bien il y a 2 kilomètres de bouchon dans ces premiers kilomètres de cette rocade est lyonnaise. Un détour par la rédaction de France Info, l'actualité générale.
2: Pensez de l'actu en une minute, Victor Matet. À la une, les mots d'Emmanuel Macron depuis le sommet de l'OTAN en Turquie.
3: Le président français dit que les discussions entre les États-Unis et l'Iran doivent se poursuivre avec beaucoup de calme et de sang-froid. Donald Trump qui a déclaré ce matin que le cessez-le-feu avec Téhéran était terminé. Il affirme que les États-Unis vont à nouveau frapper fort l'Iran cette nuit. La sécheresse, en raison de la canicule, de nombreux feux d'artifice sont annulés pour le 14 juillet dans l'Hérault et en Charente notamment. 7 départements du sud-est reste classé en rouge pour un risque très élevé de départ de feu. Un pompier volontaire de 22 ans, lui, est mort ce matin en Savoie, écrasé par un rocher alors qu'il luttait contre un incendie. Un conseil national au siège du Rassemblement national à Paris doit débuter dans les toutes prochaines minutes. Marine Le Pen et Jordan Bardella s'y rendent directement depuis la Sarthe. Premier déplacement ce matin de la désormais candidate à la présidentielle 2027. Marine Le Pen clame son innocence au lendemain de sa condamnation à l'appel. Elle a formé un pourvoi en cassation. Et puis les ventes de voitures électriques du chinois BYD bondissent en France avec une hausse de 136% au premier semestre. Le constructeur a vendu quasiment autant de voitures en 6 mois cette année que sur toute l'année 2025.
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1: Allez, on retourne au Muséoparc Alésia en Bourgogne. On poursuit notre voyage au cœur d'un site absolument unique avec Raphaël Giudicelli.
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4: Et oui, de retour du Muséoparc Alésia en Bourgogne, en Côte d'Or. Et comme c'est bientôt l'heure de la pause déjeuner, et comme il y a un super restaurant au Muséoparc qui s'appelle La Table de Victor, on en parle forcément avec vous, Stéphanie Fossé, responsable accueil et communication.
5: Oui.
4: Alors, dans la cuisine, le terroir côte d'orien est omniprésent. Quels produits locaux le chef aime particulièrement mettre en valeur ?
5: Alors, notre chef, Victor Lamy, a décidé de mettre en valeur un certain nombre de produits issus du 100% Côte d'Or. Donc, c'est un label qui est donné par le département de la Côte d'Or et qui nous permet aussi de valoriser les producteurs locaux. Donc, on travaille notamment avec la ferme des Marronniers, avec Pascal Lapré aussi, avec la Creusotte et les Ruchers du Moulin. Donc, on a tout un tas de fournisseurs dans l'Aussois et limitrophe de l'Aussois pour pouvoir nous donner des bons produits pour que nos visiteurs puissent passer un bon moment à la table de Victor.
4: Vous avez un exemple de plat à nous donner pour nous faire saliver ?
5: Alors, on a la truite de Vauxhall-sur-Aube, sauce chablis, mini-légumes, du potager, des bergeries.
4: Ça donne faim, d'accord. Eh bien, on va envoyer Malogratia, notre journaliste Autoroute Info, dans les cuisines de ce restaurant, la table de Victor. Merci pour ces précisions. On va se retrouver dans un instant. Et juste avant, le retour de l'information trafic, la playlist Autoroute Info, spécial été, spécial vacances. 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
1: Priorité à la sécurité sur Autoroute Info avec malheureusement un accident qui vient de nous être annoncé sur l'autoroute A43 direction Lyon à hauteur de Saint-Priest dans un secteur où le trafic était déjà perturbé au niveau de ces bretelles de jonction entre l'A43 et le contournement est lyonnais. Accrochage, accident qui s'est produit au niveau du kilomètre 7 direction Lyon. Ça risque de compliquer la situation. Restez extrêmement prudent en arrivant dans cette zone. Allez, on va poursuivre avec notre émission spéciale en direct. C'était il y a quelques jours du Museo Parc Alésia. Raphaël Giugitelli.
2: Et oui, c'est parfait pour s'arrêter en famille au Museo Parc Alésia. C'est en Bourgogne, en Côte d'Or. Il y a un super restaurant également qui s'appelle la Table de Victor. Et on retrouve tout de suite maintenant Emma Logerette. On a choisi le plus gourmand des journalistes pour aller voir donc les cuisines de ce restaurant du Museo Parc.
3: Oui, en effet, je suis dans les coulisses, dans les cuisines du restaurant La Table de Victor qui se trouve au sein même du Museo Parc Alésia. Ou alors, je peux vous le dire, chaque assiette se construit avec précision. Victor, vous en êtes le chef de ce restaurant. Qu'est-ce qu'on mange aujourd'hui?
4: Donc là, on a l'entrée du menu déjeuner. Donc chorizo de la ferme de Clavizy, mini betterave du potager des bergeries. On a le chorizo qui est juste snacké avec des éclats de betterave dedans. On a une purée de betterave, des spaghettis de betterave à la framboise. Ensuite, on a les mini betteraves qui sont cuites en croûte de sel et qu'on vient faire fumer dans un fumoir après cuisson. Et le tout sera servi avec une sauce verte. Et par-dessus les betteraves, de la cabrache. C'est un fromage tome de vache et brebis, donc qui nous vient de Saulieu.
3: Là, pour le coup, dans ce plat, la betterave, vous l'avez vraiment travaillée de plein de manières différentes.
4: Tous les plats sont réfléchis comme ça. J'essaye d'exploiter vraiment le produit à 200%.
5: Là, c'est le montage, la cabrache. Après, on met des petites fleurs, on a un petit assortiment. Et après, avec les fans du mini fenouil, on les passe un petit peu en friteuse. Ça fait comme une sorte de petit voile.
4: Et on est bon.
3: Et on est bon.
4: Et à table.
3: Allez, pendant que le service des entrées se fait, moi je m'intéresse déjà au dessert. Je fais juste quelques pas et je me retrouve avec la pâtissière du restaurant, Laura. Il fait chaud aujourd'hui. Laura, on part donc sur quelque chose de frais pour le dessert, c'est ça?
6: Oui, c'est ça. Donc là, je vais vous présenter un dessert avec des produits de Côte d'Or. Donc nous avons la rhubarbe de la ferme Au Gré du Temps à Verneau, travaillée avec le gin, un gin 100% Côte d'Or aussi. Donc la rhubarbe, elle est travaillée de différentes façons. Elle est pochée, elle est cuite sous vide, elle est travaillée en sorbet, elle est travaillée crue et en petite brunoise. Le gin, je le travaille également en sauce pour accompagner le dessert. Donc on le retrouve dans le sorbet et également en crémeux.
3: Merci beaucoup Laura. Je vais aller m'installer à table. Maintenant, on va aller déguster tout ça. Raphaël, je vous laisse pendant que je m'occupe, donc vous l'avez compris, d'une mission particulièrement difficile.
2: Elle va se régaler, Emma. Bonne dégustation. Stéphanie, dites-moi, Lucie, un comptoir à côté du resto?
7: Oui, juste à côté du restaurant, on a installé un comptoir pour nos visiteurs qui étaient un peu plus pressés, qui ne veulent pas forcément passer une heure à table. Notamment pour les familles avec les enfants, on a cette formule comptoir où on prend un menu sur place, donc un menu un peu rapide, pause déjeuner rapide, mais des produits travaillés toujours par notre chef Victor Lamy, et donc la possibilité sinon de prendre un emporter et d'aller pique-niquer à l'extérieur.
2: Merci pour ces précisions. On se retrouve dans un instant. On va parler des autres trésors du territoire de la Côte d'Or. Et avant le retour de l'information trafic, la playlist Autoroute Info pour passer un bel été. Bonnes vacances avec Autoroute Info.

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1: On revient tout d'abord sur cet accident survenu sur l'autoroute A43 direction Lyon. Au niveau du kilomètre 7, on est dans le secteur de Saint-Priest, là où se fait la jonction avec le contournement est lyonnais. Attention, donc si vous êtes sur A43 direction Lyon, en arrivant au niveau du kilomètre 7, véhicule accidenté, un véhicule qui serait venu percuter un fourgon des autoroutes AREA qui était en protection puisqu'il y avait déjà un bouchon dans ce secteur à hauteur de ces bretelles de jonction au moment de bifurquer sur la Rocades direction Paris ou la 46 direction Marseille où le trafic est ralenti sur quelques kilomètres. On va partir en Haute-Savoie avec de l'attente au passage du tunnel du Mont-Blanc en direction de l'Italie. On a 5 km de bouchons sur la route nationale 205 avant de pouvoir s'engager sous l'ouvrage. D'après les responsables du tunnel, il y a pratiquement 1h30 à patienter avant de pouvoir s'engager sous ce tunnel du Mont-Blanc en direction l'Italie. Côté français, autre tunnel transalpin, tunnel du Fréjus, situé en Savoie, lui, tout au bout de la 43 à Mauriane. Il y a des travaux, juste avant d'arriver au niveau de ce tunnel du Fréjus, entre la sortie 30 Modane et l'ouvrage, alternate circulation. Et en fonction du sens de circulation autorisé au moment où vous vous présentez, eh bien, vous pouvez être amené à devoir patienter un petit peu, pas plus de 5 minutes en tout cas, dans quelques centaines de mètres avant de passer ce tunnel du Fréjus situé, lui, en Savoie, tout au bout de la 43 Maurienne. Et puis du côté de Chambéry, sur la voie rapide urbaine, en direction de Grenoble, on a un véhicule qui nous a été annoncé en panne. Il est sur la voie de droite, après la sortie 14 pour la Motte Servolex. Ça peut créer un petit ralentissement puisqu'on parle de cette voie rapide urbaine. Sachez que dans l'autre sens, en direction d'Aix-les-Bains, on a toujours une voie de gauche qui est neutralisée après la sortie numéro 16, la Cassine, pour des travaux de fauchage. Allez, on retourne en Côte d'Or pour la suite. C'est bientôt la fin de notre émission spéciale depuis le site Alésia.
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2: Et oui, on est là dans ce lieu familial. C'est vraiment bien pour faire une étape pendant l'été, pendant les vacances, le Muséoparc Alésia. Je suis avec Isabelle Cassotti, responsable communication de Côte d'Or Attractivité. Bonjour Isabelle.
3: Bonjour.
2: Alors, dites-moi, c'est forcément un site qui vaut clairement le détour en Bourgogne. Une visite à Alésia, c'est souvent le point de départ d'un séjour. Quel autre site vous conseillez de découvrir dans les environs?
3: Alors, on a la chance d'avoir un département extrêmement riche en Côte d'Or et particulièrement ici en Auxois, où le patrimoine est partout. Et on aime bien dire qu'autour d'Alésia, on a des sites exceptionnels dans un mouchoir de poche. Par exemple, la splendide abbaye de Fontenay, à moins de 20 minutes du Muséoparc, classée au patrimoine mondial de l'humanité depuis 1981. Et c'est la dernière abbaye cistercienne conservée au monde, avec en bonus un jardin remarquable. Mais encore plus près de nous, à quelques minutes, on a aussi l'un des plus beaux villages de France, Flavigny-sur-Oserin, qui est le berceau des petits bonbons à l'anis qu'on trouve partout en France et aussi dans tous les aéroports du monde, les fameux anis de Flavigny. Oui. Et pour tous les amoureux de châteaux, à 10 minutes, on peut découvrir le château Renaissance de Bussy-Rabutin, un noble turbulent de la cour de Louis XIV qui a créé une petite merveille au cœur de cette campagne. Et je termine avec un site idéal pour les familles à moins de 10 minutes d'Alésia, le parc de l'Auxois, un parc animalier incroyable qui accueille pas moins de 500 animaux du monde entier sur 40 hectares. Et qui est également un parc de loisirs parfait pour les familles avec enfants qui vont adorer le petit train, les manèges ou le parc aquatique avec piscine et toboggan.
2: Ça donne envie de venir visiter tout ça. Merci beaucoup pour ces précisions, Isabelle. On va se retrouver dans un instant. Vous allez nous dire ce que vous proposez à une famille qui souhaite passer plusieurs jours dans le Soit dans un instant. Et avant le retour de l'information trafic, on se fait plaisir sur Autoroute Info, la playlist spéciale été, spéciale vacances. Bel été à tous. 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
1: Attention, si vous êtes sur l'autoroute A43 dans le sens Lyon-Chambéry, un objet vient de nous être signalé sur la chaussée. Nous sommes au kilomètre 32 sur cette A43 direction Chambéry, après la sortie 7, l'île d'Abo. Vous ralentissez, il s'agirait visiblement de morceaux de fer, un morceau de fer sur la voie de gauche. Ralentissez

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3: Priorité à la sécurité. Un piéton aperçu sur l'autoroute A49 en direction de Valence, kilomètre 57. Nous sommes après la barrière de péage de Chatuzange à hauteur de Bourg de Péage. La sortie numéro 7, une personne aperçue du côté de la bande d'arrêt d'urgence. Restez extrêmement prudent. Allez, on poursuit avec une dernière fois Raphaël Giudicelli depuis le Muséo Parc Alésia en Côte d'Or pour la fin de notre émission spéciale.
4: Oui, on est de retour toujours avec Isabelle Cassotti, responsable communication de Côte d'Or Attractivité pour le Muséo Parc Alésia. Alors, dites-moi Isabelle, quel itinéraire idéal vous proposeriez à une famille qui souhaite passer plusieurs jours dans le soir ?
5: Eh bien, si vous arrivez de Paris, par exemple, par l'autoroute, hein, vous sortez à ce mur en Auxois et vous visitez cette belle petite cité médiévale avec remparts, tours de guerre, rues pavées, histoire de commencer la déconnexion. Et ensuite, évidemment, on part à quelques kilomètres de là, à l'abbaye de Fontenay, avec effet waouh garanti, surtout si vous choisissez l'une des dates des nocturnes où l'abbaye est illuminée par plus de 1000 bougies. C'est féerique. Et en famille, évidemment, je vous recommande une nuit dans l'une des cabanes des lodges du canal de Bourgogne, totalement des paysans, soit cabane perchée, soit cabane flottante. Et pour le coup, le lendemain, comme on est au bord du canal, ben évidemment, on fait une petite balade à vélo le long de ce magnifique cours d'eau. Et puis ensuite, direction le château de Bussière-à-Butin et ses tableaux en mode bande dessinée Renaissance qui racontent la vie à la cour du Roi Soleil. Et avec les enfants, on n'oublie surtout pas le labyrinthe végétal du jardin, par exemple.
4: Il y a aussi le parc de l'Aussois dont vous parliez tout à l'heure. Et puis, il y a aussi la cité de Semur-en-Auxois, la cité médiévale.
5: Évidemment, on a commencé par la cité de Semur-en-Auxois. Donc forcément, on a découvert l'histoire médiévale, les petites ruelles pavées, les maisons à pans de bois. Mais on peut aussi découvrir un autre très beau village, qui est le village classé plus beau village de France, de Flavigny-sur-Oserin, qui est vraiment pas très loin d'ici, avec un super restaurant qui s'appelle La Grange, qui est un restaurant étonnant, tenu par des agricultrices où on ne mange que les produits locaux fabriqués par ces agricultrices. Donc c'est vraiment une expérience à vivre avant la visite, par exemple, de la fabrique des anis de Flavigny, les petits bonbons blancs qu'on trouve partout.
4: Je note ce restaurant La Grange.
5: Exactement.
4: Il y a sûrement plein d'automobilistes qui nous écoutent et qui ne savent toujours pas ce qu'ils vont faire cet été. Si vous aviez... Allez. Une seule bonne raison de les convaincre de faire étape à Alésia cet été, ce serait laquelle ?
5: La bonne raison, c'est que c'est un endroit extraordinairement magnifique, qu'on va trouver à la fois du patrimoine, de la nature, de la beauté, de la tranquillité, et qu'on peut tout faire avec les enfants, par exemple, sans aucune difficulté.
4: Merci beaucoup Isabelle, ça y est, c'était notre émission spéciale du Muséo Parc Alésia en Bourgogne. Et si jamais certains se disent « Ah mince, j'ai raté », eh bien on retrouve tout ça en podcast sur autoroutinfo.fr et toutes les photos sur la page Instagram Autoroute Info. 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
1: Bonjour, bienvenue, il est 16h.
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1: Et nous allons parler des difficultés de circulation et de ce piéton signalé du côté de l'autoroute A49, l'axe Valence-Grenoble en direction de Valence, au kilomètre 57 dans le département de la Drôme. Ça se passe au niveau de la sortie 7 pour bord de péage Romans. Un piéton signalé dans ce secteur, attention si vous êtes sur cette zone. Sur l'autoroute A43 en région lyonnaise, il y a la présence d'un accident. Ça se passe au kilomètre 7, 3 véhicules sur la bande d'arrêt d'urgence, dont un fourgon Area qui sont entrés en collision. Soyez vigilants, cela provoque un trafic perturbé dans ce secteur sur l'autoroute A43, kilomètre 7, c'est au niveau de la bifurcation avec la rocade est lyonnaise. Attention, dans cette zone, 2 km de retenue en direction de Lyon. En ce qui concerne le trafic sur l'A43, mais direction Chambéry cette fois, au kilomètre 32, morceaux de fer signalés en ce moment sur les voies de circulation après la sortie 7 pour l'île d'Abo. Du côté de Chambéry, dans la traversée de Chambéry en direction de Grenoble, un véhicule est arrêté sur la voie de droite entre la sortie 14 et 15 de l'autoroute de la voie rapide urbaine de Chambéry.

0: Par des départements de la France, 67 au total sont classés en vigilance orange canicule, sauf le nord et l'est de la France. Et le reste de l'actualité avec les titres de France Info.
1: À la une, les alliés de l'Ukraine qui vont prochainement organiser des exercices militaires conjoints.
2: Oui, des manœuvres menées par la coalition des volontaires pro-Kiev, c'est ce qu'a annoncé Emmanuel Macron depuis le sommet de l'OTAN à Ankara. Donald Trump, lui, déclare que les États-Unis vont autoriser l'Ukraine à produire des missiles Patriot cruciaux pour se protéger des attaques aériennes russes. Marine Le Pen, entre applaudissements de ses partisans et chahut pour son premier déplacement de campagne. La candidate RN à la présidentielle a fait face aux huées de militants écologistes et insoumis à la flèche dans la Sarthe ce matin. La visite a duré une demi-heure, soit trois fois moins que prévu. Le site Coco, considéré comme un repère de pédocriminels, reste très surveillé par les autorités. 178 utilisateurs ont été interpellés ces deux derniers mois. C'est ce qu'a annoncé la gendarmerie nationale aujourd'hui. 7 d'entre eux ont pour le moment été condamnés à de la prison ferme. Et puis le constructeur chinois BYD a vendu presque autant de voitures en France depuis début janvier que sur toute l'année dernière. Les ventes du géant de l'électrique ont bondi de 136% au premier semestre.
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0: Et dans les prochains kilomètres, on va voyager en compagnie de Jérémy Frérot. Bel été à l'écoute d'Autoroute Info. 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
3: Je vous rappelle la présence de cet accident. Trois véhicules impliqués à Lyon sur la 43 en direction de Lyon à hauteur de la bifurcation avec la rocade Est lyonnaise qui part en direction de Paris ou de Marseille. Voie de droite neutralisée. Trois véhicules impliqués dont un fourgon des autoroutes AREA. Soyez prudents dans ce secteur. Cela provoque un bouchon d'un kilomètre sur cette zone. Écartez-vous le plus possible pour respecter le corridor de sécurité et obliquez à gauche dans ce secteur.

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1: Nous reparlons de cet accident survenu en région lyonnaise. Trois véhicules impliqués, dont un fourgon des autoroutes AREA. Soyez prudents dans ce secteur. Le dépanneur, les pompiers et les agents routiers se trouvent sur place. La voie de droite est neutralisée en direction de Lyon, kilomètre 7 à hauteur de la bifurcation avec la rocade est lyonnaise. Il y a au moins un kilomètre de retenue dans ce secteur. Serré à gauche pour respecter le corridor de sécurité sur cette portion d'autoroute A43 en arrivant sur Lyon. Je vous rappelle également cette autre information, l'attente avant de pouvoir rejoindre le tunnel du Mont-Blanc avec à l'heure actuelle 5 km de retenue, 1h30 à patienter dans cette perturbation dans le secteur de Chamonix sur la route nationale 205. Et puis je vous rappelle ce piéton signalé sur l'autoroute A49 au kilomètre 57 en direction de Valence après la sortie après la barrière de péage de Châteuzange de Goubet. Au niveau de la sortie pour Bourg-de-Péage, la sortie 7, piéton signalé dans ce secteur. Et puis, il peut y avoir des ralentissements du côté de Grenoble sur la rocade sud, entre le secteur de Mélan et le carrefour du Rondeau, sur 10 km à l'heure actuelle, en direction de Lyon et de Sisteron.
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1: Et toute la région Auvergne-Rhône-Alpes est en alerte orange vigilance canicule, ainsi que les départements de la France, les trois quarts des départements français, 67 au total. Si vous devez prendre la route, arrêtez-vous très régulièrement, faites des pauses au frais pour éviter donc l'hypovigilance et vous ressaisir un petit peu parce que la chaleur a tendance à abattre et à faire somnoler au volant. Pensez aussi à bien vous hydrater. On retrouve tout de suite la météo. Et les prévisions sont signées Thibaut Corouge, Météo France.
2: Les conditions anticycloniques se poursuivent, la vague de chaleur également dans une atmosphère très chaude et ensoleillée. Dans ce contexte de sol extrêmement sec, d'humidité très faible et de température élevée, le danger de feux de forêt s'étend sur une grande partie du pays et plus particulièrement dans la vallée du Rhône et autour du golfe du Lion, en lien avec l'accélération du Mistral et de la Tramontane. Par ailleurs, de nombreux départements sont placés en vigilance orange canicule avec des maximales chaudes mais stationnaires. On retrouve par exemple 32 degrés à Nancy, 33 à Mulhouse, 34 degrés à Besançon, son épaule, 35 à Dijon, 36 à Paris, Annecy et Bourges, 37 à Lyon et Grenoble et 38 degrés à Bordeaux. De plus, les températures nocturnes restent souvent très élevées. Elles s'échelonnent entre 14 et 18 degrés au nord de Grand Est, 18 à 22 ailleurs et 24 à 26 degrés de la basse vallée du Rhône au Roussillon, où les 28 degrés ne sont pas exclus. Bonne route avec Météo France sur Autoroute Info.
1: Et rendez-vous dans les coulisses de l'autoroute. On parlera accident d'ici quelques minutes. La musique, la playlist de l'été avec Pierre Garnier.

0: Je vous rappelle cet accident en région lyonnaise sur l'autoroute A43 au niveau du contournement est lyonnais. Kilomètre 7 direction Lyon. Trois véhicules impliqués dont un fourgon des autoroutes AREA. Voie droite neutralisée, serrée à gauche dans ce secteur pour respecter le corridor de sécurité et protéger celles et ceux qui interviennent dans cet accident. Cela génère un bouchon d'un à deux kilomètres sur cette autoroute A43. Et on part en coulisses maintenant pour découvrir comment les secours se préparent au pire scénario sur autoroute. Raphaël Giudicelli a suivi en pleine nuit près de Lyon un exercice grandeur nature.
1: Je suis avec Philippe Séché, l'un des organisateurs de l'événement. Alors Philippe, à quoi faut-il s'attendre pour ce soir ?
2: Le scénario est bâti sur un premier accident qui va générer d'autres incidences avec un suraccident, un bouchon.
1: Et pour lancer l'exercice, l'alerte est donnée comme dans les conditions réelles.
3: Un bus avec une voiture sur un 466 au 4800, ça c'est ça?
4: A priori, il y a du monde à l'intérieur du bus, la personne n'a pas su m'en dire plus. Hein. Apparemment, l'autoroute est coupée, donc c'est pas nécessaire.
3: Bon, sur la lieu.
1: Hervé Richard, responsable des travaux planification sur le district de Villefranche-sur-Saône, nous explique la situation.
5: Donc c'est un témoin qui a appelé au poste d'appel d'urgence, qui a contacté le PC, appelle le patrouilleur qui tourne en 24-24 sur le réseau.
1: Qui joue le rôle des victimes ?
5: C'est des élèves policiers.
1: Et ils sont combien ?
5: 28.
1: Je vais maintenant voir ce qui se passe en queue de bouchon, à quelques centaines de mètres. Une autre voiture accidentée, les pompiers sont sur place.
6: Les appuitades, pour abîmer les appuitades.
7: Ouais, attends, je vais enlever la ceinture déjà.
8: Allez, vous inquiétez pas.
9: Ouais, la custode, c'est bon.
1: Il y a des éclats de verre partout. Les sapeurs-pompiers agissent méthodiquement. Mais les blessés sont toujours à l'intérieur du véhicule. En attendant, je parcours les 200 mètres de l'autoroute pour voir ce qui se passe au niveau du car accidenté. On aperçoit une personne par terre, blessée. Bon, comment il va le faux blessé? Il est pas trop chaud le goudron?
10: Non, ça va, merci.
1: Le conducteur de la voiture accidentée près du car s'est enfui. Le chauffeur du car s'énerve auprès du patrouilleur.
11: Ouvrez là, on va regarder s'il n'y a pas une pièce d'identité. Non, mais moi je veux savoir à qui elle est cette bagnole.
1: Une dizaine de gendarmes interrogent les passagers du car, mais personne ne parle français.
12: Ça vous dit, dame, c'est vrai?
13: Qui parle français là?
0: Ah?
1: Il y a beaucoup d'agitation avec des policiers qui courent après quelqu'un. Ils viennent de l'intercepter.
14: Mais le assis,
1: vous pouvez nous dire ce qui se passe?
15: Il a tenté de s'enfuir, je pense qu'ils ont découvert quelque chose dans la voiture.
16: Vous deviez aller où avec ça ?
1: Le fugitif avait sur lui un sachet de cocaïne et il lui passe les menottes. On va vraiment jusqu'au bout de la mise en scène. Ce genre d'exercice n'est pas fréquent. Les services ont profité d'une coupure d'autoroute pour travaux afin de réaliser cette simulation.

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1: À 16h30, nous en venons sur cet accident en région lyonnaise sur l'autoroute A43 au niveau de la bifurcation avec la rocade Est lyonnaise. C'est à hauteur de Saint-Priest au kilomètre 7. Accident qui implique trois véhicules dont un fourgon Area qui a été percuté. Dans ce secteur, il y a les pompiers, les forces de l'ordre, le dépanneur, les agents routiers bien sûr qui se trouvent sur place. Cela provoque un bouchon d'un kilomètre sur cette zone. Attention si vous roulez sur cette A43 au niveau de la bifurcation avec le contournement est lyonnais. En ce qui concerne le trafic, je vous rappelle qu'il y a toujours ces 5 km de bouchons pour rejoindre l'Italie depuis Chamonix en direction de Aoste et de Milan. Attention, vous mettez 1h30 pour traverser ces 5 km de retenue. En ce qui concerne le trafic du côté de Grenoble, également des perturbations sur la rocade sud de Grenoble en direction de Lyon et de Sisteron. Sur la rocade, c'est ralenti, c'est même en accordéon sur 9 km entre la sortie numéro 1 domaine universitaire et le carrefour du Rondeau. Et puis sur la 480 dans le sens Grenoble-Sisteron. 2 km de ralentissement après la sortie 3 pour Catane-Grenoble-Centre. Ailleurs, sur tous les axes que vous empruntez, le trafic peut être dense. Il peut y avoir quelques légers coups de frein, mais pas d'autres perturbations. Puis je vous rappelle que 67 départements sont en alerte orange. Les trois quarts de la France, sauf le nord et l'est. En Rhône-Alpes, tous les départements sont concernés par cette vigilance orange. On va reparler des difficultés de circulation dans le prochain point trafic qui arrive d'ici quelques minutes. Mais avant cela, le rappel des titres de l'actualité avec France Info.
2: 9 Marie Maheu. À la une, cette annonce de la Cour de cassation au sujet de Marine Le Pen.
3: Elle pourrait être en mesure de rendre son arrêt au plus tard début avril 2027, soit avant le scrutin présidentiel. Le premier tour se tient le 18 avril. Marine Le Pen fait actuellement campagne sans bracelet électronique, malgré sa condamnation à un an de prison ferme, puisqu'elle s'est pourvue en cassation. La canicule se renforce demain en France. 5 départements de plus passent en vigilance orange, 72 au total. Dans les Pyrénées-Orientales, l'incendie reprend sur le secteur dit sur tête à cause de la tramontane. Uber Eats et Deliveroo suspendront toutes les livraisons entre 14h et 18h dans les départements qui repasseraient en vigilance rouge canicule. Ça n'est pour le moment pas prévu. Le ministre du Travail les avait interpellés la semaine dernière sur le sujet. Depuis le sommet de l'OTAN à Ankara, en Turquie, Donald Trump annonce la fin du cessez-le-feu avec l'Iran. Des menteurs, dit-il, avec qui il ne veut plus négocier. Sur le dossier ukrainien, il assure que l'Ukraine va être autorisée à fabriquer des missiles Patriot, missiles indispensables pour intercepter ceux venus de Russie.
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1: Et pour les prochaines minutes dans le quart d'heure qui arrive, Edwin Collins roulera à vos côtés avec Justin Nuzuka. Et tout de suite, c'est Marine avec son titre Escroc, la playlist de l'été. Bonne route et bel été à l'écoute d'Autoroute Info.

Rappelons cet accident survenu en région lyonnaise sur l'autoroute A43 en direction de Lyon, kilomètre 7. Un fourgon des autoroutes AREA a été percuté. Trois véhicules sont impliqués dans l'accident. Soyez vigilants dans cette zone. Il y a pas mal de monde sur place. Cela provoque au moins un kilomètre de retenue d'après les relevés GPS que nous avons dans ce secteur. Vous mettez environ 5 minutes pour passer la difficulté. Donc attention sur cette zone. On en reparle dans quelques minutes à 16h45 au plus tard dans le prochain point trafic. Tout de suite, un petit souvenir. After Tonight, Justin Nozuka, bonne route.

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1: Et une perturbation est en place du côté de Rumilly sur l'autoroute A41 en direction de Chambéry. Méfiez-vous lorsque vous roulez entre Annecy et Chambéry, direction Chambéry. 2 km de trafic perturbé sont en place sur l'autoroute A41. Ça commence au kilomètre 118. Il y a des difficultés de circulation qui sont présentes après la sortie 15.1. Pour Seynot Sud, attention si vous êtes dans cette zone, le trafic a priori est à l'origine de cette perturbation. Autre difficulté, c'est cet accident en région lyonnaise sur l'autoroute A43 en direction de Lyon. La voie de droite est neutralisée à hauteur de la bifurcation avec la rocade est lyonnaise qui part en direction de Paris parce qu'un accident s'est produit. Il implique 3 véhicules dont un fourgon des autoroutes AREA. Il y a pas mal de monde sur place, le dépanneur, les agents routiers, les pompiers, les forces de l'ordre. Cela provoque 1 à 2 km de retenue sur cette zone. 5 minutes pour passer. La difficulté serrée sur les voies de gauche pour traverser cette zone d'accident. On reparle également de ce bouchon de 5 km, 1h30 d'attente dans le secteur de Chamonix pour rejoindre l'Italie et passer par le tunnel du Mont-Blanc. Pas mal de monde à l'heure actuelle. Et puis du côté de Grenoble, toujours ce bouchon sur quasiment l'intégralité de la rocade sud de Grenoble, direction Lyon et Sisteron, entre Mélan et le carrefour du Rondeau. 10 minutes pour traverser la perturbation à l'heure actuelle. Au sud de Grenoble, une perturbation a fait son apparition en direction de Gap et de Briançon sur la Nationale 85 après Pont-de-Claix, 2 km de trafic perturbé. Et nous allons reparler des difficultés ce soir liées aux travaux. La 40 sera fermée comme hier soir de 20h30 à 6h en direction de Paris. Notez que ce sera fermé entre la sortie 16, la Clusaz et 15 pour Vallée Verte. Il y aura une déviation par le réseau secondaire. Notez que si vous arrivez par l'autoroute A410 en provenance d'Annecy, eh bien vous ne pourrez pas bifurquer en direction de Genève ou de Paris sur l'autoroute A40. Il vous faudra sortir au niveau du diffuseur numéro 19 La Roche-sur-Foron et ensuite prendre le réseau secondaire jusqu'au secteur et à l'entrée Vallée Verte.
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1: Et dans quelques instants, on va se retrouver pour parler souvenirs sur la route des vacances. Je vous donne un seul indice, 1977. Super bus pour vous accompagner en musique. J'ai peur.

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4: Et nous allons reparler de cet accident du côté de Lyon, l'autoroute A43, au niveau de la bifurcation avec la rocade astolyonnaise, kilomètre 7. Il y a la voie droite neutralisée, restent sur place les dépanneurs. Trois véhicules impliqués, dont un fourgon AREA, qui sont entrés en collision. Attention dans cette zone serrée sur la voie de gauche. Cela provoque un bouchon d'un kilomètre, 5 minutes pour passer cette perturbation. La route des vacances, c'est aussi celle des souvenirs. Aujourd'hui, on fait un bond dans les années 70 avec Myriam Boyed et Elliot Monod.
5: Retour à l'été 1977.
6: Chemise à fleurs, pantalon pas de def, lunettes teintées et une France qui roule loin, le regard tourné vers un monde qui change.
7: Vous voyez, il y a là ce que l'on appelle un micro-ordinateur. Vous s'appelle Apple. Apple en anglais, ça signifie une pomme.
5: L'informatique se développe, la conquête spatiale bat son plein, et tandis que le premier opus de la saga Star Wars fascine dans les salles obscures, la télé passe progressivement en couleur dans les foyers.
6: Sur la route des vacances, la R12 avale les kilomètres sur des autoroutes qui ne cessent de s'étendre, A4 et A36 vers l'Est, A8 vers la Méditerranée et A9 vers l'Espagne.
5: La sécurité routière commence aussi à entrer dans les habitudes. 130 km/h maximum sur les autoroutes et ceinture de sécurité obligatoire, uniquement à l'avant et hors agglomération depuis 1973.
8: On ne dira jamais assez la ceinture. Un petit clic vaut mieux qu'une grande claque.
6: En 77, c'est rock ou disco. Les titres qui tournent dans l'autoradio sont signés Fleetwood Mac, The Eagles et Boney M.
5: Entre deux émissions, ces titres passent en boucle sur le seul média embarqué dans les voitures à l'époque, la radio.
9: Bienvenue à tous et à toutes, allez, merci de votre fidélité.
6: Grandes ondes, AM, FM, on cherche la station à la molette, l'aiguille tremble et parfois ça grésille un peu.
5: Pas d'infotrafic en continu, pas de GPS ni de climatisation, le confort est assez sommaire. En 1977, on baisse la vitre à la manivelle.
10: Car mon allié est la force.
6: Les paysages défilent et dans l'habitacle, on parle de tout et de rien pour occuper le trajet à l'avant, tandis que les enfants patientent à l'arrière, pas très loin de la glacière, qui accompagne chaque long voyage en 1977.
5: Et oui, cet été-là, c'était comme ça.

0: 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Bienvenue sur Autoroute Info, les 17h. Autoroute Info, le 17-19, Adeline Després. Et en cette fin d'après-midi, on va reparler de ces difficultés qui sont en place, avec notamment du côté de la Haute-Savoie, la présence de ce bouchon du secteur de Chamonix pour passer en Italie en direction de Milan. 5 km de retenue, 1h30 d'attente d'après les dernières informations transmises dans cette zone. Soyez patients, il y a beaucoup de monde en direction de l'Italie. En ce qui concerne l'autoroute A40 en Haute-Savoie, en direction de Paris, eh bien, il y avait un véhicule au kilomètre 19. Au niveau de la barrière de péage de Cluses, il est reparti, je l'apprends un instant, plus de perturbations. Le trafic pourrait être un petit peu plus soutenu sur l'autoroute A40 en direction de Chamonix, dans la bretelle de sortie 14 pour Annemasse, comme tous les soirs. Méfiez-vous, cela risque d'arriver, hein, cette saturation de bretelle. Pour l'instant, ça roule à peu près bien dans ce secteur. Et puis attention, je l'apprends à l'instant, des obstacles sont signalés sur la 43 direction Lyon, kilomètre 119. On est en Savoie. Il y a donc des obstacles qui sont signalés sur ce secteur. Il s'agit de morceaux de placoplâtre sur toutes les voies de circulation. Ça se passe après l'aire de l'Arclusaz et après la bifurcation avec l'autoroute A430 qui arrive d'Albertville quand vous roulez en direction de Chambéry. Si vous roulez en ce moment du côté de Chambéry, pas de difficultés majeures pour traverser l'agglomération. Du côté de Lyon, il y a toujours ce bouchon au niveau de la rocade est lyonnaise, bouchon de 2 km, 5 à 10 minutes pour traverser cette perturbation. Il peut y avoir les bretelles d'accès au contournement est lyonnais, direction Paris ou Marseille, saturées à cette heure-ci, tout au bout de l'autoroute A43. Trafic également dense, mais pas de difficultés majeures. À Grenoble, la rocade sud est très empruntée, ralentissement en direction Lyon et Sisteron-Rontre, Mélan et le carrefour du Rondeau sur environ 6 km en cumulé. Vous mettez 10 minutes pour passer la perturbation. Et puis sur la National 85, direction Gap-Briançon, 2 km de retenue après Pont-de-Clé. Et le reste de l'actualité avec les titres de France Info.
1: 10h45, l'essentiel de l'actu en une minute. Nicolas Crozel, la canicule gagne encore du terrain en France.
2: 72 départements seront en vigilance orange demain contre 67 aujourd'hui, les autres en jaune et plus aucun département ne sera en vert. Cet après-midi, on dépasse les 40 degrés dans une bonne partie du sud de la France. La Cour de cassation pourrait se prononcer au plus tard en avril prochain sur le pourvoi déposé par Marine Le Pen après sa condamnation hier pour détournement de fonds publics. Un pourvoi qui suspend sa peine de 3 ans de prison, dont une année avec bracelet électronique, et qui lui permet de se lancer dans la bataille présidentielle. La décision de la Cour de cassation pourrait donc intervenir dans la dernière ligne droite de la campagne. La France va participer aux forces terrestres avancées de l'OTAN dans les pays nordiques, des exercices destinés à renforcer les capacités de dissuasion face à la menace russe. C'est ce qu'annonce Emmanuel Macron en marge du sommet de l'OTAN qui se tient à Ankara en Turquie, un sommet où la situation de l'Iran est au centre des préoccupations après la reprise des frappes américaines hier soir et l'annonce par Donald Trump de la fin du cessez-le-feu. Le président américain

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1: Et sur l'autoroute à 51, kilomètre 23, on nous signale des obstacles, cartons au sud de Grenoble en direction de Sisteron, des cartons sur voie de droite, kilomètre 23, après la sortie 13 pour le lac de Monténard, sur voie de droite, présence de cartons sur la

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3: 1h30 d'attente pour passer le tunnel du Mont-Blanc, Haute-Savoie, secteur de Chamonix, et 5 km de bouchons à l'heure actuelle. C'est ce qui vous attend sur la route nationale 205. Beaucoup de monde pour passer en Italie. Les vacances se méritent. On reviendra sur toutes les perturbations à 17h15 au plus tard sur Autoroute Info. Le temps d'écouter le vrai faux. Nous retrouvons Paulin Caillard et Géraldine Millat. Ils répondent à vos questions concernant les travaux d'autoroute.
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5: Vrai ou faux, les sociétés d'autoroute ne se soucient pas des arbres présents le long de leur réseau.
6: C'est faux. Par exemple, les autoroutes APRR et AREA ont déjà eu un partenariat avec l'Office National des Forêts afin d'effectuer des diagnostics et de connaître l'état des arbres situés à proximité des voies. Au-delà d'un vrai enjeu de patrimoine végétal, il y a aussi un risque de sécurité.
5: Il faut donc prévoir parfois de couper les arbres qui pourraient tomber sur les voies ?
6: Exactement. Par exemple, il y a quelques années, sur l'aire de Voreppe, en région grenobloise, en bordure de l'A48, 250 arbres ont été identifiés comme dangereux. Selon le diagnostic d'un écologue, les arbres à risque ont été coupés, d'autres ont été seulement étêtés, de manière à conserver un habitat naturel pour la faune. En parallèle, 200 arbres et 2200 arbustes ont aussi été plantés afin de recréer une micro-forêt.
5: Le vrai faux d'Autoroute Info, ce sont vos questions, nos réponses à retrouver sur autoroute-info.fr.
3: Allez, on repart en musique avec la playlist de l'été et un petit souvenir qui va vous dire quelque chose. Un homme extraordinaire tout de suite sur Autoroute Info, Les Innocents. Les Innocents qui

vont venir tout de suite sur Autoroute Info. On va essayer de retrouver tout de suite la musique sur notre antenne. C'est parti. Petit problème technique, mais ça revient. Voilà, des innocents. On se donne rendez-vous. Ouf, on a eu chaud à 17h15 pour le prochain point trafic. Bel été, c'est du direct, c'est du live. Vous en avez la preuve.

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1: Je vous rappelle la présence de ces obstacles du côté de Grenoble, au sud de Grenoble, sur l'autoroute à 51, kilomètre 23 en direction de Sisteron. Il y a la présence de cartons sur voie de droite. Méfiez-vous si vous êtes bien sûr dans cette zone, c'est en Isère. Si vous roulez à Grenoble, d'ailleurs, la rocade sud de Grenoble est complètement saturée sur 10 kilomètres en direction de Lyon et de Sisteron. Vous mettez une dizaine de minutes pour passer cette perturbation, un petit peu moins d'ailleurs. Le trafic est dense sur la Nationale 85 direction Gap-Briançon, mais pas plus de bouchons annoncés juste après Pontclet sur cette Nationale. On parle de ce bouchon en Haute-Savoie, bien sûr, pour rejoindre le tunnel du Mont-Blanc et l'Italie. Il y a une heure d'attente à l'heure actuelle, le bouchon qui a un petit peu évolué sur cette zone, un petit peu plus de 2 km de retenue à l'heure actuelle. En ce qui concerne le trafic à Lyon, également des perturbations avec notamment le trafic perturbé, mais ça s'arrange dans les bretelles d'accès au contournement est lyonnais, dans le secteur de Saint-Priest, sur l'autoroute A43, lorsque vous souhaitez bifurquer direction Paris ou direction Marseille.
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1: Et puis attention à cette canicule qui sévit, 67 départements en vigilance orange, canicule, les trois quarts du pays, sauf le nord et l'est de la France. Il faut faire les pauses dans des endroits climatisés le plus possible, bien boire pour éviter l'hypovigilance et éviter, si vous le pouvez, les heures chaudes de la journée pour rouler, privilégier le matin ou en soirée pour faire votre trajet. La playlist d'Autoroute Info, d'ici quelques instants, c'est le duo Tame Impala et Jenny avec Dracula. Et puis on se retrouve dans quelques minutes sur Autoroute Info pour vous donner des petites idées de sortie pour ce week-end. Ce sera aux alentours de 17h23. Restez à l'écoute. Bonne route et bel été.

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1: Et nous reparlons des difficultés de circulation sur le réseau autoroutier et cette heure d'attente de kilomètres de retenue, secteur de Chamonix, pour rejoindre l'Italie par le tunnel du Mont-Blanc. Pop au folklore, en passant par la musique classique, il y en a pour toutes les oreilles dans les rendez-vous du week-end proposés par Xavier Ferrand.
2: C'est l'un des événements de l'été qu'on n'avait pas vu venir, la superstar Katy Perry qui fait le tour des festivals français. Alors avant Nancy dimanche, elle est ce jeudi à Aix-les-Bains pour le premier des 4 jours du festival Musilac. Et justement, tiens, parce que je parlais de Nancy, les Nancyphonies se poursuivent jusqu'à la semaine prochaine. Tous les jours, un concert de musique classique, gratuit ou payant, du piano, du violon, du Brahms, du Mozart, tous les mélomanes sont servis. Alors qu'à Dijon, ce sont les amateurs de danse folklorique qui sont servis depuis mardi. Les fêtes de la vigne, qui fêtent leur 80e anniversaire, accueillent des groupes folkloriques du monde entier, de l'Ukraine aux États-Unis, en passant par exemple par le Sénégal ou encore l'Uruguay.
1: Et prochain rendez-vous avec l'actualité trafic, ce sera tout à l'heure aux alentours de 17h30 sur Autoroute Info. D'ici là, du bon son, de la belle musique, la playlist de l'été avec Angèle Kavinsky pour Night Call. Et tout de suite, un souvenir, Wonderwall, c'est Oasis sur Autoroute Info. Bonne route, bel été.

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1: Attention à ces morceaux de plastique sur l'autoroute à 410, kilomètre 152 en direction de Chamonix. Des morceaux de plastique sur la chaussée après la barrière de péage de Saint-Martin.

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1: Et merci de faire la route en notre compagnie. Attention à ces obstacles sur la 410 qui se trouve dans les deux sens de circulation maintenant. Des débris de plastique, kilomètre 152 entre Annecy et Chamonix. Soyez vigilants. Ça se passe entre la barrière de péage de Saint-Martin-Bellevue et la sortie 19 pour La Roche-sur-Foron. Kilomètre 152 sur les voies de circulation en ce qui concerne le trafic. Sinon, en Haute-Savoie, je vous rappelle, c'est 2 km de bouchons, secteur de Chamonix. Pour passer en Italie sur la route nationale 205. Il y a une heure d'attente pour passer le tunnel du Mont-Blanc. On passe à la circulation du côté de Grenoble. Sur la Roquette Sud, il y a un trafic qui est perturbé sur l'axe Grenoble-Sisteron dans ce sens de circulation entre Mélan et le carrefour du Rondeau. Une circulation en accordéon sur 10 km. Vous mettez environ 10 minutes pour passer cette difficulté. Et puis dans l'autre sens, direction Chambéry, il y a un bouchon qui est en place entre le carrefour du Rondeau et la sortie numéro 5 pour Ebens. À Lyon, les bretelles d'accès au contournement est lyonnais sont saturées dans le secteur de Saint-Priest sur l'autoroute A43 pour prendre la direction de Paris ou de Marseille. Et puis tout au bout de l'autoroute A43, les 4 derniers kilomètres s'effectuent dans un trafic en accordéon. Voilà pour les difficultés de circulation à cette heure-ci. Si vous circulez en ce moment du côté de l'autoroute A43, secteur de Modane, pour l'instant pas de bouchon annoncé pour rejoindre le tunnel du Fréjus, mais il peut y avoir des ralentissements ponctuels. Je vous rappelle qu'il y a un alternat de circulation aux alentours du kilomètre 192 et suivant si c'est à votre tour de passer ou non, eh bien le trafic peut être ralenti. Suivre sur Autoroute Info. On va retrouver le reste de l'actualité avec les titres de France Info.
2: États-Unis qui vont autoriser l'Ukraine à fabriquer des missiles patriotes.
3: L'une des nombreuses annonces et déclarations de Donald Trump aujourd'hui depuis le sommet de l'OTAN en Turquie. Le président américain affirme aussi que de nouvelles frappes vont avoir lieu cette nuit en Iran. Il estime que le cessez-le-feu avec Téhéran est terminé. Un suspect de 16 ans arrêté en Allemagne après l'attaque d'un établissement scolaire du secondaire en Bavière. La police annonce deux blessés graves. La cour de cassation annonce cet après-midi qu'elle pourrait se prononcer sur le pourvoi de Marine Le Pen contre sa condamnation au plus tard début avril 2027, juste avant le premier tour de la présidentielle. Marine Le Pen, candidate depuis hier soir et en déplacement de campagne dès ce matin dans la Sarthe aux côtés de Jordan Bardella. Et puis l'Inter LGBT appelle les parlementaires à s'opposer à la nomination du sénateur LR François-Noël Buffet au poste de défenseur des droits. Elle fait part de son inquiétude à la suite de cette proposition du chef de l'État en rappelant que François-Noël Buffet avait manifesté contre le mariage pour tous et s'était prononcé contre l'entrée de l'IVG dans la Constitution.
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1: Et une chanson qui sera d'actualité encore plus demain soir à 22h lors du match des Bleus, c'est Shakira, l'hymne officiel de la Coupe du Monde avec Day Day.

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1: Un véhicule est en panne sur la 48, direction Lyon, kilomètre 74. Ça se passe après la sortie 10 pour Voiron. Véhicule sur la voie spéciale, véhicule lent A48 en direction de Lyon, kilomètre 74.

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1: Sur la 48 direction Lyon, kilomètre 74, attention à ce véhicule qui est arrêté en panne sur la voie spéciale véhiculant après la sortie numéro 12-10 pour Voiron. Soyez prudent si vous êtes bien sûr dans ce secteur. Ce samedi, sur la route des vacances, des animations gratuites sont proposées sur l'aire de la Porte de la Drôme, sur la 49. Raphaël Giudicelli.
2: Frédéric Thomas, responsable animation sur les aires APRR AREA. Si je fais ma pause ce samedi sur l'aire de Porte de la Drôme, je serai plongé dans quelle ambiance ?
3: Alors, une ambiance à l'ombre des arbres avec, on va dire, les cigales, les grillons, puisqu'on n'est quand même pas très loin de Valence. Alors, sur cette aire, on propose aux enfants de venir décorer une fresque. Les enfants auront le choix d'une dizaine de cartes postales qui représentent les fameux panneaux marrons que l'on retrouve le long de l'autoroute. Crayon de couleur, stylo, lâchez-vous, laissez-vous aller. Vous prenez la carte postale de votre choix et une fois qu'elle est coloriée, eh bien vous allez la fixer sur un barnum.
2: Ah bah ça donne envie de faire une longue pause relaxante avec les enfants sur cette terre de Porte de la Drôme. Les enfants qui vont bien s'amuser. Kilomètre 45, c'est sur la 49 à l'approche de Valence.
1: Et puis retrouvez le programme complet des animations sur les aires cet été sur la page Facebook Autoroute Info et sur autoroute.info.fr. Bien sûr, on se retrouve à 17h45 au plus tard pour le prochain point trafic. La bande originale du film Pretty Woman avec Roy Orbison sur Autoroute Info et tout de suite Pony Pony Run Run.

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1: Attention si vous roulez sur la 48, véhicule en panne direction Grenoble au kilomètre 46, 5 km après la bifurcation avec l'autoroute A43, l'axe Lyon-Chambéry. Donc si vous roulez sur la 48 direction Grenoble, un véhicule est annoncé kilomètre 46 sur la voie spéciale véhicule lent. Attention si vous êtes dans ce secteur de l'autoroute A48 et puis sur l'autoroute A43 en direction de Lyon, kilomètre 53 sur l'aire des Citelles. Accident s'est produit. Deux véhicules sont impliqués. Pas de gêne direct pour le trafic, mais ne vous faites pas surprendre. Ça se passe après la sortie numéro 10 pour les abris.

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1: Sur l'autoroute A48, l'axe Lyon-Grenoble, méfiez-vous, deux véhicules sont arrêtés, pas accidentés, mais arrêtés sur la voie spéciale véhicule lent en direction de Grenoble. Ça se passe au kilomètre 46, 5 km après la bifurcation avec l'autoroute A43. Et puis en direction de Lyon, c'est au kilomètre 74, 2 km environ après la sortie 10 pour les Abrets Voiron. On reste à Grenoble avec des difficultés de circulation sur la Roquette Sud de Grenoble. En direction de Lyon, existeront 10 km de perturbation, du ralentissement. 5 bonnes minutes pour traverser cette zone. Et puis sur la Roquette, direction Chambéry, 4 km de trafic perturbé entre le carrefour du Rondeau et la sortie 4 pour Saint-Martin-d'Hères-Centre. Si vous roulez en Haute-Savoie, du côté de la route nationale 205, direction de l'Italie, une heure d'attente pour passer le tunnel du Mont-Blanc dans le secteur de Chamonix. Attention, soyez patients, il y a du monde sur cette route nationale 205, 2 km de retenue. Les vacances se méritent. On reste en Haute-Savoie avec, sur l'autoroute A410, l'axe Annecy-Chamonix, présence d'obstacles dans chaque sens de circulation, kilomètre 152, entre la barrière de péage de Saint-Martin-Bellevue et la sortie à 19 pour la Roche-sur-Foron. Et puis, il y a en Haute-Savoie la présence de ce bouchon dans la bretelle de sortie 14 pour Annemasse sur la 40 en direction de Chamonix. On fait un petit tour à Lyon avec toujours ces perturbations au niveau du contournement est lyonnais. Depuis la 43, secteur de Saint-Priest, les bretelles d'accès sont saturées pour prendre la direction de Paris ou de Marseille. Et on va parler des chantiers qui sont en place pour la nuit qui arrive sur le réseau autoroutier que vous emprunterez, peut-être ce soir, avec notamment en Isère sur la 480 à Grenoble, la fermeture direction Sisteron à partir de 20h30 jusqu'à 6h demain matin, entre la jonction avec la Roquette Sud et la sortie numéro 7 pour Pont-de-Claix. La sortie 5B pour Cessinet est obligatoire. Cette nuit également, la Roquette Sud sera fermée entre 20h30 et 6h demain matin en direction de Chambéry, entre la sortie numéro 2 pour JR et la bifurcation avec l'autoroute A41.
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1: Rendez-vous d'ici quelques minutes sur Autoroute Info pour le rappel de vos conditions de circulation. Tout de suite, Sound of Legend avec San Francisco.

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12: Attention si vous circulez en ce moment sur l'autoroute A48 entre Lyon et Grenoble, en direction de Grenoble, kilomètre 46, après la bifurcation avec l'autoroute A43, il y a un véhicule arrêté sur la voie spéciale véhicule lent, c'est entre cette bifurcation et la sortie 9 pour Rives. Dans l'autre sens, direction Lyon, après la sortie numéro 10 pour les Abreuvoiron, autre véhicule arrêté au kilomètre 74 sur la voie spéciale véhicule lent. Rendez-vous à 18h pour le prochain point trafic. D'ici là, Sam Smith, c'est tout de suite celle qui a rempli l'Accor Arena en un rien de temps, Céline Dion avec Destin.

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1: Et à cette heure-ci, nous allons reparler des difficultés qui sont en place, notamment sur la 48, l'axe Lyon-Grenoble, dans chaque sens de circulation. Tout d'abord, direction Grenoble, au kilomètre 46, il y a un véhicule arrêté sur la voie spéciale véhicule lent. Ça se passe 5 km après la bifurcation avec l'autoroute A43, entre Lyon et Chambéry. Vous êtes vigilante dans cette zone et vous déportez sur les voies les plus à gauche. Et puis dans l'autre sens, autre véhicule arrêté en panne, c'est au kilomètre 60. Après la sortie 10 pour les Abreuvoiron, là aussi véhicule sur la voie spéciale, véhicule lent 2 km après cette sortie numéro 10. Du côté de la Haute-Savoie, il y a des difficultés avec cette palette qui est tombée sur la chaussée de la 40, direction Paris, kilomètre 57, dans le secteur d'Annemasse, 3 km après la sortie 14. Si vous roulez justement dans la bretelle de sortie 14 pour Annemasse en direction de Chamonix, elle est saturée, attention, comme tous les soirs. Et puis, secteur de Chamonix, toujours ce bouchon pour atteindre le tunnel du Mont-Blanc. Une heure d'attente, 2 km de retenue. En parlant de bouchon, on va s'intéresser à celui qui est en place du côté de Grenoble, avec sur la rocade sud de Grenoble, direction Lyon et Sisteron. Toujours ces 10 km de trafic perturbé entre Mélan et le carrefour du Rondeau. Une dizaine de minutes nécessaires pour traverser cette perturbation. Et puis, sur l'autre sens, direction Chambéry, 5 km de ralentissement après le carrefour du Rondeau. Du côté de la Nationale 85, direction Gap-Briançon, 2 km de retenue, 5 minutes pour passer ce bouchon après Pont-de-Clay. On s'intéresse à la région lyonnaise sur la 43, secteur de Saint-Priest, entre les kilomètres 6 et 8. Dans chaque sens, les bretelles d'accès au contournement est lyonnais sont saturées. Quand vous prenez la direction de Paris, 5 km de trafic perturbé, un peu moins de 10 minutes pour traverser la zone entre Saint-Priest et Chassieux, direction Marseille, 4 km de ralentissement jusque dans la zone de Mions. Le reste de l'actualité avec les titres de France Info.
2: Nicolas Crozel, la Cour de cassation pourrait se prononcer au plus tard début avril sur le pourvoi déposé par Marine Le Pen.
3: Après sa condamnation à 3 ans de prison, dont un sous bracelet pour détournement de fonds publics au Parlement européen, un pourvoi qui, de fait, suspend sa peine et permet à Marine Le Pen de se lancer dans la bataille de l'Élysée. La Cour pourrait donc statuer dans la dernière ligne droite de la campagne, mais le calendrier est susceptible d'évoluer. L'Aube, la Haute-Marne, la Haute-Saône, le territoire de Belfort et le Cantal rejoindront demain la longue liste des départements en vigilance orange à la canicule, 72 en tout demain en France, plus aucun en vert sur la carte. Météo France alerte également sur un risque très élevé de départ de feux de forêt dans les départements du pourtour méditerranéen. Les incendies justement dans les Pyrénées-Orientales, des reprises de feux dans le secteur d'Ille-sur-Têt et dans la Drôme, les flammes progressent toujours près de 10. L'Iran au centre des discussions, au sommet de l'OTAN, Emmanuel Macron appelle à la poursuite du dialogue avec les États-Unis alors que Donald Trump annonce la fin du cessez-le-feu et promet de frapper fort la nuit prochaine. Les frappes ont d'ailleurs repris dès hier soir. Le détroit d'Ormuz est au cœur des affrontements.
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1: Et on va voyager en compagnie de Temper City Self-Aware sur Autoroute Info. Bel été!

station, c'est au kilomètre 10, après la bifurcation avec l'autoroute A41 et après le secteur de Mélan, deux voitures sur bande d'arrêt d'urgence et voie de droite en direction de Lyon. Ils insisteront après la bifurcation avec l'autoroute A41. Il y a de la gêne pour le trafic dans cette zone.

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1: A43 en direction de Lyon, kilomètre 75, un poids lourd est arrêté sur voie de droite. Ça se passe après la sortie numéro 12.
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1: Et attention à ce poids lourd entre Chambéry et Lyon sur la 43, direction Lyon, kilomètre 75. C'est après la sortie 12 pour le lac d'Aiguebelette, poids lourd sur voie de droite. En Haute-Savoie également, voie de droite impactée par un obstacle, une palette tombée d'un véhicule. Après Annemasse, la sortie 14 sur A40, direction Paris, c'est au kilomètre 57. En route avec nos enfants à présent, Jean-François Giraud est allé à leur rencontre et leur a demandé comment ils s'occupent lors des longs trajets sur la route des vacances.
6: C'est quand qu'on arrive ? La route est souvent longue avant la mer ou la montagne, mais nos enfants apprécient certains moments.
7: Regarder les magasins, genre des magasins pour manger.
6: Et qu'est-ce que tu n'aimes pas du tout sur le trajet pour aller en vacances ?
7: C'est vomir dans la voiture.
6: Est-ce que toi, t'aimes bien les trajets dans la voiture avec papa et maman quand vous allez en vacances, par exemple ?
8: Oui, c'est trop bien, la vacances.
6: Qu'est-ce que tu fais quand c'est long pour aller en vacances dans la voiture pour t'occuper ?
8: Je joue.
6: Tu joues à quoi ?
8: À Toutou Chelou, 1, 2, 3 soleil.
6: Et qu'est-ce que tu fais pour t'occuper ?
8: Je joue avec mes frères, mais j'ai pas envie de jouer avec eux.
6: Quand tu pars en vacances comme ça, est-ce qu'il y a des moments dans la voiture que t'adores ?
9: Moi, c'est parfois dormir et jouer avec mes doudous. Quand j'ai des doudous, j'installe mes doudous et joue avec.
6: C'est moins bien quand tu rentres à la maison, quand c'est la fin des vacances ?
9: Ouais, complètement.
6: Car toutes les bonnes choses ont une fin. Cet été, vous serez environ 60% à partir et donc à revenir de vacances.
1: Et bien sûr, Autoroute Info mobilisée avec vous, à vos côtés, durant ces week-ends de départ et de retour de vacances. On se retrouve d'ici quelques minutes, à 18h15 au plus tard, pour le prochain point trafic. Le temps d'un duo, Nene Cherry, Youssou N'Dour, 7 Seconds sur Autoroute Info.

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1: Et nous reparlons des difficultés de circulation sur l'autoroute A43. Ce poids lourd arrêté en panne sur voie de droite, direction Lyon, entre Chambéry et Lyon, après la sortie numéro 12 pour le lac d'Aiguebelette, sur voie de droite, kilomètre 75. Attention, il y a de la gêne pour le trafic, serré à gauche lorsque vous êtes dans ce secteur. En ce qui concerne la circulation, sinon, partout ailleurs, eh bien, il y a d'autres perturbations sur l'autoroute A48, notamment lorsque vous roulez entre Lyon et Grenoble, direction Grenoble, kilomètre 46, véhicule arrêté sur la voie spéciale, véhicule lent. C'est entre la bifurcation avec l'autoroute A43 et la sortie 9 de Rives. Si vous circulez du côté de la Haute-Savoie, toujours une heure d'attente annoncée par le PC du tunnel du Mont-Blanc avant de pouvoir passer en Italie et 2 km de retenue. On va dire que c'est environ 45 minutes d'attente plutôt qu'une heure à l'heure actuelle d'après les relevés GPS qui sont présents sur cette zone. En ce qui concerne le trafic, sinon, du côté de la Haute-Savoie, la bretelle de sortie 14 pour Annemasse sur la 40 direction Chamonix est saturée comme tous les soirs. À Grenoble, c'est la Roquette Sud dans les deux sens de circulation entre la sortie 2 pour Gabriel Péri, le carrefour du Rondeau. Moins de 10 minutes pour passer cette perturbation. Et puis à Lyon, sur la 43, c'est la bifurcation entre les autoroutes A43 et A46 qui part vers Paris ou Marseille.
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1: Et à suivre sur Autoroute Info d'ici quelques instants, on va retrouver les prévisions de trafic pour ce week-end prolongé du 14 juillet. Restez à l'écoute. Tout cela, ce sera juste après Bruno Mars dans la playlist de l'été.

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5: Attention à cette intervention du patrouilleur en Haute-Savoie sur la 40 direction Mâcon-Paris, kilomètre 57 après la sortie 14. Le patrouilleur, l'agent routier nettoie les voies de circulation. Il y a une palette qui est tombée sur la chaussée, la voie de droite. Plein de débris donc dans ce secteur. Il nettoie la chaussée avec un souffleur. Attention, c'est une zone de courbe. C'est après la sortie 14, donc sur la 40 en direction de Paris. Avec le 14 juillet, mardi prochain, c'est un week-end prolongé qui se profile pour certains et la possibilité de faire le pont. On fait le point sur les prévisions de trafic avec Vivien Topa.
6: Ce vendredi 10 juillet est classé rouge par bison futé et même noir en Auvergne-Rhône-Alpes dans le sens des départs. Vous serez nombreux sur l'A6 en direction du sud dès 10h. Un pic des difficultés est attendu en milieu d'après-midi entre Beaune et Villefranche-sur-Saône. Ce sera également le cas sur l'A71, secteur de Clermont-Ferrand, ainsi que sur l'A480 dans la traversée de Grenoble. Entre Lyon et Chambéry, c'est entre 16h et 20h que se concentreront les bouchons sur l'A43. Samedi, drapeau noir sur le quart nord-ouest, ainsi que dans la vallée du Rhône et du rouge partout ailleurs. Les plus grosses perturbations sont attendues à la mi-journée sur l'A6 et l'A43. Et si vous allez en Italie, le temps d'attente pour franchir le tunnel du Mont-Blanc risque d'être particulièrement élevé entre 8h et 16h. Dimanche, le trafic restera soutenu uniquement dans la vallée du Rhône. Lundi, veille du 14 juillet, tous les voyants repassent au vert. Mardi, en revanche, fête nationale, la circulation augmentera dans le sens des retours avec du orange en Île-de-France et dans le Nord-Ouest.
5: 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Marvin Gaye pour nous accompagner pour la playlist de l'été. Et tout de suite, une chanson qui sent bon l'été, la plage. Nadia en duo avec Enrique Iglesias, Tired of Being Sorry. Bonne route à vous et bel été.

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1: Et nous revenons sur ce poids lourd en panne entre Chambéry et Lyon, direction Lyon, kilomètre 75 après la sortie 12 pour le lac d'Aiguebelette. C'est à proximité du tunnel de Dulin. La voie de droite est neutralisée en amont sur ce secteur. Il faut bien serrer à gauche entre le tunnel de l'Épinay et le tunnel de Dulin. Vous pourrez à nouveau rouler sur deux voies de circulation pour traverser le tunnel, mais serrer à gauche en approchant du tunnel de Dulin en raison d'un poids.

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1: Et merci de nous écouter sur Autoroute Info pour voyager, 18h30 et on rappelle ces perturbations sur la 43 entre Chambéry et Lyon, direction Lyon, kilomètre 75, c'est ce poids lourd qui est arrêté en panne et qui est gênant sur voie de droite. La voie de droite est neutralisée dans cette zone, bien en amont de ce lieu de panne. Du coup, vous devez serrer à gauche, une fois passé la sortie numéro 12 pour le lac d'Aiguebelette, pour anticiper la présence de ce balisage. Ce poids lourd est arrêté un petit peu avant le tunnel de Dulin. Vous pourrez traverser ce tunnel de Dulin ensuite sur deux voies de circulation sans problème. On reparle des perturbations sur l'autoroute A48 entre Lyon et Grenoble, direction Grenoble, kilomètre 46. C'est après la bifurcation avec l'autoroute A43. Là, c'est la voie spéciale véhicule long, la voie la plus à droite qui est neutralisée. Donc attention, là aussi, il y a de la gêne pour le trafic qui est présent sur cette A48. Et puis, du côté de l'autoroute A40 en direction de Mâcon et de Paris, je vous rappelle intervention de ce patrouilleur au kilomètre 57 après la sortie 14 pour Almas, sur voie de droite en raison d'un obstacle, une palette en bois qui est tombée, qui s'est désagrégée au sol en tombant. Il est en train de ramasser tous les morceaux de bois et de nettoyer au souffleur les voies de circulation pour votre sécurité. Donc pour la sienne, eh bien, obliquez et serrez à gauche, respectez le corridor de sécurité. On reste en Haute-Savoie dans le secteur d'Almas, sortie 14 qui est saturée direction Chamonix, puis Chamonix juste où le trafic est en train de réduire pour passer en Italie. 45 minutes nécessaires pour passer le bouchon de 2 km qui est présent sur la rampe d'accès au tunnel du Mont-Blanc. À Grenoble, il reste quelques perturbations sur la rocade sud dans chaque sens. Entre la sortie 8 pour Échirolles-Centre et la sortie 2 pour Gabriel Péri, 5 minutes environ pour passer la difficulté. Au sud de Grenoble, National 85, direction Gap et Briançon, 1 km de retenue après Pont-de-Claix, puis à Lyon. Ce sont les bretelles d'accès au contournement est lyonnais depuis la 43 dans chaque sens qui sont victimes un petit peu de leur succès, de leur fréquentation. 1 km de retenue à chaque fois pour prendre la direction de Paris ou de Marseille. Je vous rappelle qu'il y a 67 départements en vigilance orange, canicule, quasiment les trois quarts de la France, sauf le nord et l'est de l'Hexagone. Si vous devez voyager, essayez de le faire aux heures les moins chaudes, le matin ou tard en fin de journée, pour éviter les températures les plus chaudes de la journée, justement. Allez, on retrouve le reste de l'actualité avec les titres de France Info.
2: Pile Info, avec la Cour de cassation qui s'exprime sur l'affaire des assistants d'eurodéputés du FN.
3: Pour dire qu'elle pourrait se prononcer sur le pourvoi formulé dans ce dossier par Marine Le Pen au plus tard début avril 2027. Un pourvoi annoncé hier soir par la chef de file du RN aux 20h de TF1, où elle a également indiqué, vous le savez, se présenter à la présidentielle. Ce pourvoi lui permet de suspendre sa peine d'1 an de prison ferme aménageable avec bracelet électronique et de faire campagne, dit-elle, sans bracelet. Marine Le Pen sur le terrain aujourd'hui, déplacement à la Flèche dans la Sarthe, mais la déambulation prévue a été écourtée. Des militants insoumis écologistes ont manifesté sur le marché de la ville où se trouvaient Marine Le Pen et Jordan Bardella. Leur progression sur le marché n'a duré qu'une demi-heure. Les manifestants présents notamment scandé Marine en prison. 72 départements placés demain en vigilance orange canicule. L'Aube, la Haute-Marne, la Haute-Saône, le territoire de Belfort et le Cantal sont les nouveaux territoires concernés par cette vigilance. Le préfet des Pyrénées-Orientales annonce des reprises de feu dans le secteur d'Ille-sur-Tête. Depuis samedi soir, un incendie massif frappe ce département des Pyrénées-Orientales. Ce feu a parcouru 4900 hectares. Et puis sur le Tour de France, le Néerlandais Olaf Kooi remporte la 5e étape. Le Norvégien Thorsten Trenne reste maillot jaune.
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1: Allez, on va retrouver la playlist de l'été sur Autoroute Info. Monsieur Je sais tout, c'est Teddy Swims qui le dit, Mr. Know It All. Bonne route à vous.

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2: Et un bouchon s'est formé sur la 43 entre Chambéry et Lyon, direction Lyon, kilomètre 75 après la sortie 12 pour le lac d'Aigbelette, pour passer une zone balisée en raison d'un poids lourd en panne sur voie de droite au kilomètre 75. La voie de droite est neutralisée sur 300 mètres, serrée sur la voie de gauche pour traverser ce secteur. Mais comme il y a un trafic qui est dense, c'est l'heure de pointe, hein, l'heure de retour du travail, et bien cela provoque un bouchon d'un kilomètre sur la 43 en direction de Lyon. Vous l'avez certainement constaté en passant dans le secteur de la Haute-Savoie sur la 40 direction Chamonix. La bretelle de sortie 14 d'Annemasse est actuellement en travaux. Jean-François Giraud s'est rendu sur place.
3: Carole Daguet, chef de projet investissement.
4: Rénovation de la bretelle de sortie 14 d'Annemasse. C'est quoi le principe, c'est quoi l'idée de ce chantier?
3: Allongement de la bretelle pour permettre aux clients donc, qui attendent tous les soirs à cheval sur la bande d'arrêt d'urgence de se mettre demain en sécurité. Également avec la création d'un dispositif béton qui va séparer la future bretelle de la section courante de la 40 en direction de Chamonix. C'est la bretelle qu'on allonge de 700 mètres, ce qui va permettre aux gens, aux automobilistes, de stationner en sécurité.
4: Ceux qui vont vers Chamonix, qui poursuivent au-delà d'Annemasse, là aussi, ce sera plus confort pour eux.
3: Plus confort, moins de perturbations avec ceux qui attendent, meilleure sécurité pour tout le monde.
4: Cette opération qui représente évidemment un coût pour la société Autoroute et Tunnel du Mont-Blanc, environ 5,6 millions d'euros.
2: Et ces travaux devraient s'achever à la fin de ce mois de juillet, sachez-le. On a rendez-vous à 18h45 pour le prochain point trafic. Le meilleur album de tous les temps, vous allez en écouter un morceau à l'instant. C'est Michael Jackson, l'album le plus vendu dans tous les cas. Thriller sur Autoroute Info tout de suite. On se retrouve juste après. Bonne route et bel été.

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1: Je vous rappelle ce bouchon du côté de l'autoroute A43 entre Chambéry et Lyon, direction Lyon, kilomètre 75. C'est après la sortie 12 pour le lac d'Aiguebelette. Bouchon pour passer une zone de panne, un poids lourd, tombé en panne sur voie de droite neutralisée entre les deux tunnels, celui de l'Épine et celui de Dulin. Il faut serrer à gauche dès que vous sortez du tunnel de l'Épine en direction de Lyon. Vous pourrez à nouveau retrouver deux voies de circulation ensuite pour passer le tunnel de Dulin. Attention dans ce secteur, ne vous faites pas surprendre par la présence de ce bouchon. Il y a également des difficultés de circulation sur la Haute-Savoie pour rejoindre l'Italie, avec notamment dans le secteur de Chamonix, 30 minutes d'attente, ça baisse maintenant sur la route nationale 205 avant de pouvoir passer le péage du tunnel du Mont-Blanc. Il y a à l'heure actuelle un trafic perturbé sur environ 1 km, un tout petit peu moins dans ce secteur. Et puis attention, j'apprends à l'instant que sur l'autoroute A40 direction Chamonix, au kilomètre 44, il y a la présence d'un véhicule qui est arrêté en panne sur les voies de circulation. Ça se passe après la sortie numéro 15 pour la Clusaz, kilomètre 44. Véhicule a priori qui est arrêté sur l'autoroute A40, on ne sait pas s'il est gênant ou pas dans ce secteur, donc attention. Si vous roulez du côté de Grenoble, il y a un petit peu de ralentissement sur la Roquette Sud, direction Lyon. Ici, seront après la sortie 2 sur environ 2 km. Et puis au sud de Grenoble, National 85, 1 km ralenti. Après, Pont-de-Claix, en direction de Gap et de Briançon. Un coup d'œil sur Lyon et le secteur de Saint-Priest sur la 43 entre les kilomètres 6 et 8. Toujours les bretelles d'accès au contournement est lyonnais qui sont saturées. Ne vous faites pas surprendre en prenant la direction de Paris ou de Marseille. Et on va parler des travaux en région lyonnaise pour les deux prochaines nuits. Dans le secteur de Saint-Priest, justement, plusieurs bretelles seront fermées. Depuis la 43 en direction de Lyon, vous ne pourrez pas bifurquer sur le contournement est lyonnais, ni sur la 46 direction Marseille, ni sur la Rocade Est en direction de Paris. Depuis la 46 en direction de Paris, vous ne pourrez pas bifurquer sur la 43 direction Lyon. Et puis depuis la Rocade Est en direction de Marseille, eh bien vous ne pourrez pas bifurquer sur la 43 direction Lyon. Voilà, vous savez tout.
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1: Et à suivre sur Autoroute Info, d'ici quelques minutes, on va retrouver le rappel de vos conditions de circulation juste après Jack et Carla et leur recette. C'est la playlist de l'été sur Autoroute Info. Bonne route, bon voyage.

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2: Le patrimoine, ça n'est pas quelque chose d'abstrait. C'est quelque chose de physique qu'on ressent tous. 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
15: Et nous allons reparler de vos conditions de circulation et reparler de ce véhicule en panne sur la 40. Il est gênant en direction de Chamonix au kilomètre 44. Véhicule arrêté en panne sur la 40 direction Chamonix, kilomètre 44 après la sortie 15. Pour Vallée-Verte au niveau de la bifurcation avec la 410 qui part vers Annecy, la bande d'arrêt d'urgence est mince dans ce secteur, donc le véhicule dépasse sur la voie de droite. Attention, serré à gauche dans cette zone et cela provoque une retenue dans ce secteur. Prochain point trafic à 19h sur Autoroute Info. Dans la playlist de l'été, bien sûr, on a Louisa et Bleu Soleil d'ici quelques instants. Et Queen, tout de suite, un souvenir, Under Pressure, en duo avec David Bowie. Bonne route.

0: 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Belle soirée à l'écoute d'Autoroute Info, ça commence, il est 19h. Autoroute Info en soirée. Adeline Després. Et bon voyage si vous êtes peut-être sur la route des vacances. On va reparler de ce véhicule arrêté en panne et gênant du côté de l'autoroute A40 en direction de Chamonix après la sortie numéro 15 pour Vallée Verte au kilomètre 44 sur la bande d'arrêt d'urgence qui est très mince dans cette zone. Il dépasse ces véhicules. Il y en a trois sur la voie de droite et un fourgon des autoroutes et tunnel du Mont-Blanc s'est mis en protection derrière ce véhicule. Donc attention, décalez-vous à gauche dans cette zone. Si vous circulez en Haute-Savoie, ça va mieux pour passer le tunnel du Mont-Blanc en direction de l'Italie. 30 minutes et un petit peu moins d'ailleurs maintenant d'attente avant de pouvoir passer le péage de l'ouvrage. Il y a moins d'un kilomètre de retenue, une trentaine de minutes on va dire, cela fluctue sur cette route nationale 205. Si vous roulez en ce moment du côté de l'autoroute A43 entre Chambéry et Lyon, méfiez-vous, direction de Lyon, kilomètre 75, une fois passé la sortie 12 pour le lac d'Aigbelette, il y a un kilomètre de retenue en raison d'un poids lourd qui est arrêté en panne sur voie de droite au kilomètre 75, voie de droite qui est neutralisée en ce moment. Et du coup, cela provoque un bouchon parce que le trafic s'écoule uniquement sur la voie de gauche, serrée à gauche, donc dans ce secteur bien en amont. Cette panne, notez que vous pourrez à nouveau avoir deux voies de circulation pour traverser le tunnel de Dulin. On passe aux difficultés du côté de Grenoble. Eh bien, c'est rentré dans l'ordre. Un tout petit peu de ralentissement sur la Roquette Sud, direction Lyon et Sisteron. Après la sortie numéro 2, il n'y a rien de bien méchant. Et puis sur l'autoroute A43 en région lyonnaise, allez, encore quelques coups de frein dans les bretelles d'accès au contournement est lyonnais en direction de Paris ou Marseille depuis l'autoroute A43. Et puis attention sur cette A43 en direction de Lyon, kilomètre 78. On nous signale des piétons à l'instant. Après la sortie 12 pour le lac d'Aigbelette, kilomètre 78 des piétons sur la chaussée. Attention. Le reste de l'actualité avec les titres de France Info.
1: Cette vague d'incendie qui touche également les montagnes de la Savoie.
2: Avec déjà la mort ce matin de ce pompier volontaire lors d'une intervention au plané, plus de 60 hectares ont brûlé au-dessus de la station de Pralognan-la-Vanoise. 5000 personnes restent bloquées, en majorité des vacanciers, à cause de la fermeture préventive de la départementale 915. Information signée ici, Pays de Savoie, Aix-France Bleu. La canicule et ses nouveaux relevés de température cet après-midi, notamment dans le sud. Il a fait jusqu'à 43 degrés cet après-midi dans l'Hérault à Moulay-Beaucelles, 42,5 degrés à Villevielle dans le département du Gard et des records de chaleur dans les Bouches-du-Rhône jusqu'à 42,2 degrés à Marignane. Une nouvelle fuite de données en France, elle est signalée cette fois sur la plateforme des autorisations parentales pour la vaccination scolaire en Auvergne-Rhône-Alpes. Après cet incident le 22 juin, l'Agence régionale de santé a envoyé un courrier aux personnes concernées et la faille est désormais résolue.
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1: Allez, on repart en musique, la playlist de l'été en compagnie de Jérémy Frérot.
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2: Je vous rappelle la présence de ce véhicule arrêté en panne du côté de l'autoroute A40 en direction de Chamonix après la sortie 15 pour Vallée-Verte, kilomètre 44. Il est sur la bande d'arrêt d'urgence, il peut gêner le trafic, attention sur cette zone. On poursuit ensemble en musique sur Autoroute Info. Prochain point trafic à 19h15. Au plus tard, les Earth, Wind & Fire et Colby Kayat pour vous accompagner en musique.

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1: Et attention, sur l'autoroute A43, nous vous signalons la présence de piétons entre Chambéry et Lyon, direction Lyon, après la sortie 12 pour le lac d'Aiguebelette, des piétons kilomètre 78. Et puis un peu plus loin, la voie droite neutralisée et un bouchon d'un kilomètre pour passer une zone de panne, puisqu'il y a uniquement la voie de gauche pour circuler juste avant le tunnel de Dulin. Donc attention si vous circulez dans ce secteur. En ce qui concerne le trafic du côté de l'autoroute A40 direction Chamonix. Le véhicule en panne au kilomètre 44 a été poussé dans la bretelle d'accès à la 410 qui part vers Annecy, pardon. Et il faut être vigilant si vous passez ce secteur, donc dans la bretelle d'accès à la 410 en direction d'Annecy. Et si vous roulez en ce moment du côté du tunnel du Mont-Blanc, il y a toujours un trafic qui est perturbé. 30 minutes d'attente avant de pouvoir passer le tunnel sur la route nationale 205.
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1: Et à suivre sur Autoroute Info, on vous dira ce qu'il faut faire avant de partir en vacances pour voyager en toute sérénité. La musique avec Nick.
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1: Et merci de faire la route en notre compagnie sur Autoroute Info. Nous allons reparler de ce véhicule arrêté en panne, ce poids lourd sur la 43 entre Chambéry et Lyon, direction Lyon, kilomètre 75, voie droite neutralisée après la sortie 12 pour le lac d'Aiguebelette. Et dans ce même secteur, des piétons signalés au kilomètre 78. Attention sur cette zone, un bouchon est en cours en direction donc de Lyon. Méfiez-vous. Nous allons tout de suite parler de partir en vacances cet été pour savoir ce qu'il faut emporter, avoir l'esprit tranquille avant de prendre la route. Eh bien, Raphaël Giudicelli nous dresse la checklist spéciale vacances.
2: C'est quand même sacrément con d'avoir oublié les clés.
3: Les clés de l'appartement, c'est vrai que c'est important. Tout comme le téléphone et la carte bleue, on vous conseille bien sûr de faire une liste de choses essentielles à emmener. Et pour ça, on va vous aider un peu. C'est la fameuse question qu'on peut entendre très vite sur la route des vacances. Alors n'oubliez pas le doudou, les couches, les lingettes, les vêtements de rechange, les mouchoirs, le pare-soleil pour la vitre arrière. Et bien sûr, et ça c'est très important, pour les enfants et pour vous, des bouteilles d'eau et de la nourriture proche de vous. Pas dans le coffre, comme ça si vous attendez plus longtemps que prévu dans un bouchon, vous êtes tranquille. Et pour faire patienter les plus jeunes, prenez de quoi les distraire un peu.
4: Il y avait deux choses pour te divertir, la buée de ta bouche et la vitre de la bagnole, c'est tout.
3: Le contenu du coffre, c'est important, mais ce qui est aussi essentiel, c'est l'état de votre voiture. Vérifiez bien l'état des pneus et vous contrôlez la pression, c'est mieux de les gonfler un peu plus sur autoroute. Vous inspectez aussi la roue de secours et vous regardez le mode d'emploi du kit de crevaison. Il faut aussi compléter le niveau du liquide lave-glace pour nettoyer le pare-brise, nettoyer le circuit de ventilation de la clim et vous remplacer le filtre d'habitacle. Vous vérifiez aussi les fixations des vélos du coffre de toit ou de la remorque. Et bien sûr, vous portez la tenue adéquate pour être le plus à l'aise possible au volant. Pas trop à l'aise non plus, il est fortement déconseillé de rouler en sandales.
5: Oh, regarde, je l'ai pas dans mon sac derrière, je me suis dit, tiens, cette fois, il me l'a pas donné.
6: Mais attends, mais c'est pas à moi de le garder quand même, je peux pas tout faire et conduire et garder le ticket.
5: Oui, mais je suis désolée, cette fois-ci,
6: Comment ça se fait qu'il me l'a pas donné? On l'a pas, elle l'a perdu le ticket.
3: Et pour ne pas être embêté par les tickets, vous pouvez vous munir d'un télébadge. Comme ça, vous éviterez aussi les files d'attente au péage. Et pour voyager en toute sérénité, on vous conseille aussi de télécharger deux applications essentielles, SOS Autoroute pour être géolocalisé en cas de problème. Et bien sûr, l'application Autoroute Info pour tout savoir sur les conditions de circulation. 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
5: Oh mon Dieu, fais enfin
6: vite, demi-tour.
5: Non.
6: Et le question, t'es du samedi au samedi? Alors tu roules, elle connaît la route.

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1: Attention, un objet, un bloc de béton visiblement sur l'autoroute A41 au niveau de la sortie 16, Annecy, Cran-Gévrier. Ça vous concerne au niveau de cette sortie, donc que vous arriviez de Genève ou de Chambéry dans les deux sens au moment d'emprunter cette sortie 16, Annecy, Cran-Gévrier. Faites attention, un objet, un bloc de béton visiblement au niveau de cette sortie. Prudence.

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1: Et soyez les bienvenus sur la route du travail ou des vacances. On va reparler des difficultés de circulation, notamment sur l'A40 en direction de Chamonix. Cet accident qui implique a priori un véhicule sur bande d'arrêt d'urgence. Attention, kilomètre 80 direction Chamonix. Ça se passe après la sortie 11 pour Sécelles-Frangy et après le tunnel du Vuèche. On va parler aussi de ces obstacles du côté de la Haute-Savoie. C'est sur l'autoroute A41 Nord. Vous êtes concerné dans les deux sens de circulation, kilomètre 128, au niveau de la sortie de l'échangeur numéro 16 pour Sénocentre, Annecy-Centre. Il y a un bloc de béton sur les voies de circulation. Il gêne le trafic. Attention dans ce secteur. En Haute-Savoie, sur la route nationale 205, en direction de l'Italie, attention également à ce bouchon, mais il est en train de réduire ce bouchon avant de pouvoir passer le tunnel du Mont-Blanc. À l'heure actuelle, 15 minutes nécessaires avant de pouvoir patienter avant de pouvoir passer le péage de l'ouvrage. Et puis partout ailleurs, eh bien, pas d'autres perturbations en cours. On va reparler de ces 67 départements en vigilance orange canicule. Les trois quarts de la France, sauf le nord et l'est. En Rhône-Alpes, ce sont tous les départements qui sont concernés. Et demain, ce sera 72 départements qui seront en vigilance orange canicule. Le reste de l'actualité avec les titres de France Info.
2: Deux et des enfants évacués de leur colonie de vacances dans la Drôme.
3: À cause de l'incendie de Die, qui ne cesse de progresser, près de 500 enfants transférés à Cray dans des gymnases où leurs parents sont invités à venir les chercher. En Savoie, près de 5000 personnes coupées du monde à Pralognan, la Vanoise et au Planet. Un incendie s'est dangereusement rapproché de la seule route d'accès à ces communes au cœur du parc de la Vanoise. La gauche et les associations de défense LGBT très en colère après la proposition d'Emmanuel Macron de nommer François-Noël Buffet comme défenseur des droits. Le sénateur LR est connu pour ses positions très conservatrices, notamment sur le mariage pour tous ou l'IVG. La Cour de cassation pourrait se prononcer au plus tard début avril sur le pourvoi déposé par Marine Le Pen après sa condamnation à 3 ans de prison, dont 1 sous bracelet pour détournement de fonds publics au Parlement européen. La Cour pourrait donc statuer dans la dernière ligne droite de la campagne, et même peut-être après, car ce calendrier peut encore bouger selon d'éventuels facteurs de procédure, explique la Cour. Et puis le Tour de France, le néerlandais Olaf Kooi remporte la 5e étape à Pau. L'arrivée s'est jouée au sprint, le maillot jaune toujours sur les épaules du Norvégien Thorsten Trell.
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1: Et je vous propose de voyager aux côtés d'un groupe qui vient de terminer une série de 100 concerts. C'est historique. En France, cet extrait de leur dernier album Babel, Babel. Et c'est Indochine qu'on retrouve tout de suite avec les nouveaux soleils. Bonne route.

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1: Et je vous rappelle cet accident en Haute-Savoie sur la 40 en direction de Chamonix, en Haute-Savoie, donc au kilomètre 80 après la sortie numéro 11 Cécile Frangy. Un véhicule qui est arrêté sur la bande d'arrêt d'urgence. Attention, si vous êtes dans ce secteur, c'est entre la sortie 11 et la barrière de péage de Viry après le tunnel du Vêche. On se donne rendez-vous à 19h45 au plus tard pour reparler de toutes les conditions de circulation pour le prochain point trafic. À suivre, Softcell et Lemar.

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1: Et nous allons reparler de cet accident survenu sur la 40 en direction de Chamonix, kilomètre 80. On est en Haute-Savoie. Vous êtes concerné après la sortie 11 pour Seyssel-Frangy. Un véhicule impliqué sur bande d'arrêt d'urgence. Attention dans cette zone. Et puis, pour rester en Haute-Savoie, on aborde le tunnel du Mont-Blanc pour aller en Italie, peut-être sur votre prochain lieu de vacances. Eh bien, il faut être un petit peu patient. Encore 15 minutes avant de pouvoir emprunter le péage de l'ouvrage. 15 minutes, vous patientez dans un bouchon de 500 mètres. Du côté des autres événements, eh bien, pas d'autres difficultés à vous signaler. Les bouchons du soir se sont estompés à Grenoble, à Lyon. Tout va bien, tout se passe bien. Je vous rappelle cependant que si vous circulez en ce moment, eh bien, en Savoie, il y a une fermeture des routes départementales 915 et 91D qui desservent les communes du Planet et de Pralognan-la-Vanoise. Elles sont toujours fermées en raison d'un incendie. Ces communes sont inaccessibles par la route. Par conséquent, sachez-le si vous souhaitiez justement vous rendre dans cette zone après Albertville et après Moutier. On va reparler de vos conditions de circulation dans le prochain point trafic d'ici quelques minutes. Et on parle des difficultés qui sont liées cette nuit à la fermeture de certains axes en travaux, notamment la 40 qui sera fermée en direction de Paris d'ici 3 quarts d'heure à partir de 20h30 jusqu'à 6h entre la sortie 16 La Clusaz et la sortie 15 pour Vallée Verte. Notez que pour celles et ceux qui arrivent depuis la 410 en provenance d'Annecy qui souhaitent prendre la direction de Genève, ça ne sera pas possible. Ils devront quitter l'autoroute à 410 au niveau de la sortie 19 La Roche-sur-Foron, puis prendre le réseau secondaire pour rejoindre le diffuseur de Vallée Verte.
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1: Et dans quelques minutes, on va se rendre à Montluçon dans l'Allier au sein du MUPOP. C'est un musée qui abrite l'une des plus grandes collections d'instruments en France. Le temps d'écouter Alex Warren dans la playlist de l'été sur Autoroute Info avec Fever Dream. Bonne route à vous.

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17: Et nous reparlons de cet accident, kilomètre 80 de l'autoroute A40 en direction de Chamonix. Ça se passe en Haute-Savoie si vous roulez donc direction Chamonix. Attention, kilomètre 80, vous allez trouver un véhicule sur bande d'arrêt d'urgence. C'est après la sortie numéro 11 pour Seyssel-Frangy. Et ça se passe après le tunnel du Vuage. Donc attention sur cette zone secteur sensible. Direction comme promis, le Bipop à Montluçon. Le musée des musiques populaires abrite l'une des plus impressionnantes collections d'instruments de France, avec plus de 2000 objets exposés. Visite des lieux avec Victor Simonet.
18: Passer du Paris au temps du bal musette à l'arrivée du jazz en France, en passant par le tout début du rock dans l'Hexagone porté entre autres par Johnny Hallyday, le tout en quelques pas, c'est possible au Mupop de Montluçon.
19: On est vraiment sur le musée de la musique en France à posséder autant de collections. On est sur 3300 m² de musée qui se fait du coup en parcours de 3 étages.
18: Manon Nicosia, animatrice au sein du musée, elle nous ramène à une période cruciale de la diffusion de la musique, le milieu du XXe siècle.
19: On va plutôt avoir des moyens de diffusion qui vont être numériques, alors qu'avant c'était plutôt des moyens de diffusion qui était par la parole, en fait on communiquait entre nous. Là on va plutôt passer par la télé, on va passer par les CD. Fin des années 50 on va en retrouver des jukebox, là on va passer sur le jukebox en formica avec la grosse bulle en verre. Dans l'idée des années 60, les vinyles sont présents à l'intérieur, on met sa pièce à l'intérieur de la machine, on sélectionne ce qu'on veut écouter et on a le son qui se diffuse. Et on a aussi le scopitone qui lui permet en même temps d'avoir le son, vous avez également l'image. Même principe, on met sa pièce, on sélectionne et on peut regarder son clip et écouter la musique.
18: Au milieu des centaines d'instruments, Cependant, quelques-uns ont leurs particularités.
19: Et on a Axel Bauer qui nous a donné Sales Paul, donc qu'on puisse la mettre en avant dans notre musée. Donc c'est sa guitare à lui, hein. Il a joué dessus, on le voit d'ailleurs sur l'affiche sur scène.
18: Donc en parallèle du rock, c'est la musique électronique, c'est un petit peu le début d'une nouvelle ère de la musique.
19: Exactement, c'est ça. Donc on va se servir de synthé, de platine pour modifier un petit peu les sons. À cette époque où il y a les DJ hein, qui arrivent, un peu plus tard, on va avoir des groupes comme Depeche Mode, Blue Monday, New Order.
18: Là, plus les années avant, j'imagine que plus les styles musicaux sont imprégnés rapidement en France.
19: C'est ça. Et puis chacun met sa patte, met sa graine dans le style musical, ce qui permet aussi de créer des groupes. Là, au niveau du rap, Supreme NTM, IAM, etc., qui eux ont su s'identifier à toute cette période breakdance, graffiti, pour ramener leur patte en France, et ça a bien marché puisque c'est encore des groupes qu'on écoute encore, donc c'est plutôt pas mal.
18: Un vrai voyage musical à retrouver au Mupop de Montluçon, accessible depuis l'autoroute A704.

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1: Il est 20h, bienvenue.
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1: Et si vous circulez en ce moment sur l'autoroute A40 en direction de Chamonix au niveau du kilomètre 61, attention à ce ralentissement qui vient de nous être signalé après la sortie 13.1 pour Archamps. Un ralentissement qui est dû à un chantier qui est en place, voie de droite neutralisée sur 300 mètres environ, et cela provoque 300 mètres de retenue dans cette zone sur l'autoroute A40 direction Chamonix après la sortie 13.1 pour Archamps. On revient à l'A40 un petit peu plus en amont sur cet axe direction Chamonix. Il y a un accident qui s'est produit, tout compte fait c'est au kilomètre 78 que s'est produit cet accident sur bande d'arrêt d'urgence. Ça s'est produit après la sortie 11 pour Sécelles-Frangis et après le tunnel du Vuèche. Les pompiers sont attendus sur place. Au niveau du tunnel du Mont-Blanc, à l'heure actuelle, encore un petit peu d'attente avant de pouvoir passer le péage de l'ouvrage. Un trafic dense, mais a priori plus de bouchons au niveau de ce tunnel du Mont-Blanc sur la route nationale 205. Voilà pour ce que l'on pouvait dire de vos conditions de circulation. Je vous rappelle que si vous êtes en Savoie, vous avez passé le secteur d'Albertville et puis Moutier ensuite, eh bien, il y a des routes qui sont fermées en raison d'un incendie. Les routes départementales 915 et 91D qui desservent les communes du Planet et de Pralognan-la-Vanoise. Elles sont donc fermées en raison d'un incendie. Des communes qui sont inaccessibles par la route, par conséquent, sachez-le. Et puis, notez qu'il y a toujours 67 départements en vigilance orange canicule. Les trois quarts de la France, sauf le nord et l'est du pays. Si vous devez voyager par ces températures caniculaires, essayez de le faire tôt le matin ou tard le soir, parce que les températures baissent un peu plus et sont quand même un peu plus acceptables si vous devez rouler. Puis si vous devez rouler ces jours-ci, n'hésitez pas à faire la pause dans des lieux climatisés sur les aires de service notamment. Allez, on retrouve le reste de l'actualité avec les titres de France Info.
2: Neige et ce violent incendie en cours dans l'Indre.
3: Oui, il s'est déclenché en début d'après-midi. Il a déjà parcouru plus de 300 hectares. Une quinzaine de personnes ont été évacuées à titre préventif dans le département voisin du Cher cette fois. Un incendie s'est propagé pour atteindre un site de production d'armement classé Céveso seuil haut, annonce la préfecture. Les habitants de la commune de Mortomier, les plus proches du site, ont été évacués, soit une centaine de personnes. La Cour de cassation donne un possible calendrier sur la période à laquelle elle pourrait examiner le pourvoi en cassation de Marine Le Pen. Elle pourrait se prononcer au plus tard début avril 2027. Ce pourvoi découle de la condamnation hier en appel de Marine Le Pen dans l'affaire des assistants d'eurodéputés du FN. Le Pakistan exhorte les États-Unis et l'Iran à faire preuve de retenue, à respecter le protocole d'accord visant à mettre fin à la guerre au Moyen-Orient. Cette prise de position intervient après qu'États-Unis et Iran ont repris leurs hostilités. Le président américain Donald Trump a également fait savoir qu'il comptait frapper fort l'Iran cette nuit. Donald Trump qui assure ce soir que les nouveaux affrontements prendront fin très rapidement.
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1: Et à suivre sur Autoroute Info, on va retrouver Miles Smith avec Drive Safe. Bonne route.

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2: Et nous reparlons de ce véhicule accidenté sur la 40 en direction de Chamonix au kilomètre 78 après la sortie 11 pour Sassel Franchi. Véhicule sur voie de sur la bande d'arrêt d'urgence et les pompiers sur place bien sûr. Donc attention si vous arrivez dans ce secteur. Et puis un peu plus loin, un bouchon kilomètre 61 direction Chamonix sur la 40 après la sortie 13.1 pour Archon en raison d'une zone de chantier. On se retrouve à 20h15 au plus tard. La musique playlist de l'été qui vous accompagne Nena 990 Luftballons sur Autoroute Info et tout de suite c'est Harry Styles As It Was sur Autoroute Info. Bonne soirée.

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1: Et nous reparlons de cet accident en Haute-Savoie sur la 40 en direction de Chamonix, kilomètre 78, présence de ce véhicule accidenté sur bande d'arrêt d'urgence. Pas mal de monde sur place après la sortie 11 pour Seyssel-Frangy et après le tunnel du VUH. Un petit peu plus loin, un bouchon de 300 mètres après la sortie 13.1 pour Archamp pour aborder le secteur d'Elmas en raison de travaux dans cette zone. Je vous rappelle que d'ici un petit quart d'heure, il y aura la coupure de la 40 en direction de Paris entre les sorties 16 et 15, et puis également la coupure de l'autoroute A40 entre les sorties 11 et 13 dans les deux sens de circulation ce soir.
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1: C'est la chanson du moment, vous ne pourrez pas y couper, vous allez la reconnaître tout de suite, c'est Shakira avec l'hymne de la Coupe du Monde Dai Dai sur Autoroute Info.

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1: Et nous allons reparler des difficultés de circulation liées à cet accident. Attention, en roulant sur la 40 en Haute-Savoie, direction Chamonix, kilomètre 78. Après la sortie 11 pour Seyssel-Frangis, un véhicule sur la bande d'arrêt d'urgence, pas mal de monde sur place. Et puis un peu plus loin, après la sortie 13.1 pour Archamps, il y a un bouchon de 300 mètres en raison d'une zone de chantier. Ne vous faites pas surprendre. Vous circulez en voiture électrique, vous redoutez de trouver des stations de recharge saturées lors de votre trajet autoroutier, des situations qui peuvent être évitées en suivant quelques recommandations toutes simples, Franck Pélissier.
2: Avec de plus en plus de véhicules électriques en circulation, il arrive parfois, et notamment lors des journées de fort trafic, à l'occasion des grands départs en vacances, qu'il y ait de l'attente et donc une certaine crispation des conducteurs au niveau des bornes de recharge le long du réseau autoroutier. Pour éviter ces désagréments, écoutez les conseils de Bruno Bouvard, responsable du département installation commerciale chez APRR.
3: Soyez finalement un petit peu prévoyant, un petit peu plus peut-être que d'habitude. Anticipez en ayant recours au site internet, applications et autres planificateurs d'itinéraires comme Better Route Planet, PlugShare, ChargeMap ou Fully par exemple, qui peuvent finalement vous informer avant d'arriver sur l'aire du niveau d'occupation de la station de recharge. Du coup, gardez toujours un petit 20% d'autonomie si d'aventure la station sur laquelle vous aviez jeté votre dévolu était occupée pour aller sur la station suivante.
2: Autre information à savoir, toutes les aires de service des réseaux APRR, AREA et ALIAE sont équipées de stations de recharge à très haute puissance.
3: Elles ont en moyenne 8 points de charge. Des points de charge qui peuvent délivrer des puissances de 150 à 350 kW, soit même plus que ce que les véhicules aujourd'hui peuvent accepter. Elles sont toutes interopérables, elles acceptent donc tous les véhicules avec les connecteurs CCS, T2 et CHAdeMO et autorisent toutes les cartes de paiement des opérateurs de mobilité du marché et pour la plupart les cartes bleues également.
4: L'un des problèmes aussi qui peut conduire à une saturation de l'accès aux bornes de recharge, c'est la façon dont les conducteurs se rechargent.
3: Oui, en effet, il y a quelques bonnes pratiques que l'on doit idéalement respecter dans l'intérêt de tous. Il faut savoir que le temps pour charger de 20% à 80% une batterie est à peu près le même que pour passer de 80% à 100% avec les chimies actuelles des batteries sur les véhicules. Donc, pour permettre de se recharger tous en attendant un minimum de temps, eh bien, libérez la station dès lors que vous avez atteint un niveau de charge de 80%.
2: Enfin, sachez que le temps moyen pour une recharge à 80% des batteries de votre véhicule est environ 30 minutes, il est donc inutile de le laisser brancher plus longtemps.
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1: Et coupure de l'autoroute A40, ou plutôt fermeture de l'autoroute A40 en direction de Paris pour des travaux ce soir jusqu'à 6h demain matin, entre la sortie numéro 16 pour la Clusaz et la sortie numéro 15 pour Vallée-Verte, donc en direction de Paris. Et cela comprend également toutes celles et ceux qui arrivent d'Annecy, qui souhaitaient bifurquer en direction de Genève ou de Paris, ne pourront pas le faire, pour rejoindre le réseau secondaire. Et bien, vous devez quitter l'autoroute A40 en direction de Paris à partir de la sortie numéro 16 pour la Clusaz et puis rejoindre Vallée-Verte par la route départementale 1203 et départementale 903. Sur la 410 en provenance d'Annecy, il faut sortir au niveau de la Roche-sur-Foron, sortie 19, et prendre le réseau secondaire pour rejoindre Vallée-Verte. Du côté de la 40, entre la sortie 11 Seyssel-Frangy et la sortie 13, pour l'instant les travaux n'ont pas débuté. Il devrait y avoir une fermeture également dans les deux sens entre ces deux sorties d'autoroute. On vous tient bien sûr informé. Sur la 40 direction Chamonix, je vous rappelle la présence de ce véhicule accidenté au kilomètre 78. Ça se passe après la sortie 11 et après le tunnel du VUH. Il est sur bande d'arrêt d'urgence avec pas mal d'autres véhicules. Attention sur cette zone. Ailleurs, sur le réseau autoroutier que vous pouvez emprunter, pas d'autres difficultés. Les conditions de circulation sont bonnes. À Grenoble, les fermetures vont également commencer sur l'autoroute A40, l'autoroute A480. On vous tiendra au courant, bien sûr, de ces fermetures sur l'autoroute A480. Ce sera fermé direction Sisteron jusqu'à 6h demain matin entre la jonction avec la Roquette Sud et la sortie numéro 7 pour Pont-de-Claix. La sortie 5B pour Cessinet sera obligatoire. Et on poursuit tout de suite avec le programme d'Autoroute Info. C'est la musique Ed Sheeran, Camera, bonne route.

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1: Je vous rappelle la fermeture de l'autoroute A40 en direction de Paris à partir de la sortie numéro 16 pour Laclusaz jusqu'à la sortie 15 pour Vallée Verte pour des travaux. Déviation par le réseau secondaire dans ce secteur et pour ceux qui arrivent de la 470 en provenance d'Annecy, vous êtes aussi impacté direction Genève. Vous devez quitter l'autoroute à hauteur de la sortie 19 La Roche-sur-Foron pour rejoindre la Vallée Verte par le réseau secondaire. Allez, on se retrouve à 20h45 tout au plus sur Autoroute Info. À suivre Alizé, Matt Simon, c'est tout de suite Elton John. Bonne route.

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1: Et je vous rappelle la fermeture de l'autoroute A40 en direction de Paris à partir de la sortie 16 pour la Clusaz, sortie 16 obligatoire, puis le réseau secondaire par les routes départementales qui sont présentes dans ce secteur. Route départementale 1203 et 903 pour rejoindre Vallée Verte, la sortie numéro 15, l'entrée numéro 15 de l'autoroute A40 en direction de Paris. C'est fermé jusqu'à 6h demain matin. Et puis d'ici quelques minutes, il devrait y avoir la coupure dans les deux sens de circulation de l'A40. Également entre la sortie numéro 11 et la sortie numéro 13 jusqu'à 6h demain matin. Il y a également d'autres chantiers ce soir avec la fermeture de la rocade sud de Grenoble entre 20h30 et 6h. Cette rocade est fermée d'ores et déjà en direction de Chambéry entre la sortie 2 pour Gabriel Péri et la bifurcation avec l'autoroute A41. Et puis en région lyonnaise, je vous rappelle que les deux prochaines nuits, à partir de 21h jusqu'à 6h le lendemain matin, eh bien, il y a des travaux dans le secteur de Saint-Priest. Plusieurs bretelles seront fermées. Depuis la 43 direction Lyon, vous ne pourrez pas bifurquer sur le contournement est lyonnais, ni sur la 46 direction Marseille, ni sur la Roquette Est direction Paris. Depuis la 46 en direction de Paris, eh bien, vous ne pourrez pas bifurquer sur la 43 direction Lyon. Et puis depuis la Roquette Est en direction de Marseille, vous ne pourrez pas bifurquer sur la 43 en direction de Lyon.
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1: Et prochain point trafic, ce sera à partir de 21h sur Autoroute Info. Ce sera en compagnie d'Emma Logerette. La musique avec Tom Percy tout de suite.

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1: Ravie de vous accompagner sur votre trajet, il est 21h.
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1: Ravie de vous accompagner sur votre trajet ce soir. Un trajet assez perturbé, pas mal de difficultés, notamment dans le Puy-de-Dôme avec cet accident qui s'est produit sur la 71 direction Clermont-Ferrand au kilomètre 388. La voie de droite est neutralisée après la sortie 16, le Brézet. D'ailleurs, on parlait d'une autre difficulté sur la 71 direction Clermont-Ferrand. Il y a de ça encore quelques minutes, l'autoroute était coupée à hauteur du point kilométrique 214. Bien, bonne nouvelle, l'autoroute a bien pu réouvrir. En revanche, ça ne circule que sur la voie de gauche après la sortie 7 pour Bourges. On va dans le sud-ouest où un poids lourd est en panne sur la 65 en direction de Pau, kilomètre 148. Il est arrêté après la sortie 9 pour Thèse. Il gêne un peu la circulation sur la voie de droite. En Seine-et-Marne, on nous a signalé il y a quelques instants l'incendie d'un poids lourd sur l'autoroute A5A pour ceux qui quittent Paris. On est au point kilométrique 4 à hauteur du diffuseur 11 Savigny, le temple. Prudence, il y a sûrement de la fumée qui émane du véhicule qui pourrait gêner la circulation, la visibilité en tout cas dans les deux sens de circulation. On part en Côte d'Or sur l'A6 direction Paris, kilomètre 292, une voiture en panne sur la voie spéciale, véhicule lent après avoir passé donc la sortie 25.2 de Chalon centre. On est entre ce secteur de Chalon-sur-Saône et le secteur de Beaune. Priorité à la sécurité d'un patrouilleur qui intervient dans le Jura sur l'A39 en direction de Dijon, kilomètre 80. Il ramasse des obstacles après la sortie 8 Lons-le-Saunier. Et puis des obstacles également sur l'A36 dans le Jura, tout d'abord en direction de Bonnet de Paris, kilomètre 164 après la sortie 2.1 Arc et Senan. Et puis des obstacles également sur l'A36, mais dans l'autre sens, direction Mulhouse au kilomètre 32. On est dans le secteur de Belfort. Allez, le retour de l'infotrafic, c'est dans un instant, dans 3 minutes, juste après Louane sur Autoroute Info.

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1: Ce soir, pas mal de perturbations. On revient sur cette zone d'accident, dans le Puy-de-Dôme, sur la 71, direction Clermont-Ferrand, kilomètre 388. Après la sortie 16, le Brézet, et puis du côté de la région lyonnaise, une voiture est en panne.

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1: 21h14, plusieurs perturbations ce soir sur votre route. On va du côté tout d'abord de la région lyonnaise dans l'Ain où une voiture est en panne sur l'A432 direction Paris au kilomètre 9. Un véhicule arrêté sur la voie spéciale véhicule lent après la jonction avec l'autoroute A42. Dans le centre Auvergne, dans le Puy-de-Dôme et dans le secteur de Clermont-Ferrand, il y a eu un accident sur la 71 direction Clermont-Ferrand au kilomètre 388. Deux véhicules impliqués dans l'accident, la voie de droite est neutralisée et sur place il y a beaucoup de monde en intervention. Dans les Pyrénées-Atlantiques sur la 65 en direction de Pau, là aussi un poids lourd est arrêté, kilomètre 148 sur la bande d'arrêt d'urgence, mais il dépasse sur la voie de droite qui a été neutralisée par le patrouilleur sur place. On est après la sortie 9 pour Thèse. On change complètement de secteur, on va en Seine-et-Marne sur la 5A. On signalait un potentiel incendie en direction de Troyes, hein, donc pour ceux qui quittent Paris à hauteur du point kilométrique 5. Alors a priori pas d'incendie, seulement un poids lourd qui est en panne, mais du coup il y a pas mal de monde sur place, les pompiers, le patrouilleur, donc restez prudents. On est après la sortie 11 de Savigny-le-Temple. En Côte d'Or, sur la 6 direction Paris, une voiture en panne sur la voie spéciale véhicule lent, kilomètre 292, c'est après la sortie 25.2 de Chalon-Centre.
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1: Allez, vous restez avec nous, l'infotrafic est de retour dans un instant, juste après Jenny et Tame Impala sur Autoroute Info.

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1: Et à 21h19, on parle toujours de ce véhicule en difficulté dans l'Ain. Il est en panne sur la 432 direction Paris, kilomètre 9. Une voiture qui est arrêtée sur la voie spéciale véhiculant. Le patrouilleur est arrivé sur place. Il neutralise cette voie. Pensez à lui, n'arrivez pas trop vite. Il intervient sur les voies de circulation. Il faut ralentir sur la 432 direction Paris. C'est juste après la jonction avec l'autoroute A42. Justement, un trop de conducteurs oublient encore les règles de prudence quand un fourgon d'intervention est arrêté sur l'autoroute. Un patrouilleur témoigne au micro de Raphaël Giudicelli.
2: Laurent Guillot, patrouilleur du district Val-de-Saône, pouvez-vous me dire quelles sont vos principales craintes lorsque vous intervenez sur autoroute?
3: Les principales craintes, ce sont les véhicules qui se ne déportent pas à nos côtés, qui nous frôlent lors des interventions. On intervient sur la BAU ou sur un accident, il y a les clients aussi qui sont en cause, il y a les pompiers qui sont avec nous, il y a le SMUR, il y a les gendarmes. Donc on est là pour protéger tout le monde et il faut que tout le monde soit protégé. Donc il faut que ces gens-là, ces routiers, ces véhicules légers, les motos, tout le monde respecte ce corridor de sécurité.
2: On rappelle que le corridor de sécurité, c'est se décaler le plus possible de l'intervention. Si on ne respecte pas cette règle, on encourt une amende de 135 € et une perte de points. Laurent Guillot revient aussi sur ses interventions dans les zones de travaux.
3: Les zones de chantier, on les fait pas pour embêter les gens, on les fait pour faire des travaux. Et les panneaux qu'on met en pré-signalisation, c'est des panneaux du code de la route, donc tout le monde doit les connaître et les respecter. Les erreurs, on appelle dans le jargon les trains, donc ce sont des chauffeurs routiers qui se suivent à quelques mètres d'intervalle et il y a 5-6 camions de suite. Le premier nous voit, le deuxième nous voit, le troisième peut pas nous éviter.
2: Qu'aimeriez-vous dire directement aux conducteurs routiers et aux automobilistes qui croisent vos véhicules en intervention?
3: Qu'ils nous respectent, qu'ils arrêtent de nous prendre en photo, on n'a pas besoin d'être sur les réseaux sociaux, film pour dire à leur patron que c'était pas de leur faute qu'ils étaient en retard, c'était à cause de l'accident.
2: Les patrouilleurs déplorent aussi les conducteurs qui font leur pause proche des voies de circulation.
3: Les routiers, souvent, malheureusement, font leur pause de 45 minutes, voire leur nuit, sur un refuge de sécurité. Donc ça, c'est strictement interdit. Et nous, ça nous met en danger de s'arrêter pour les voir, pour savoir s'ils ont un souci, s'ils sont en panne ou quelque chose, ils ont fait un malaise. Donc ça, c'est des pratiques à ne plus faire. On a des parkings, les parkings sont faits pour ça.
2: Chaque année, malheureusement, de nombreux véhicules de patrouilleurs se font heurter. Donc sur l'autoroute, quand vous voyez un fourgon jaune ou un gyrophare orange, ralentissez. Et écartez-vous si possible.

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1: 21h30 sur Autoroute Info. Évidemment, on fait la route ensemble ce soir et cette nuit. On va tout d'abord du côté de la région lyonnaise. Toujours une voiture en panne sur la voie spéciale véhicule lent de l'A432 direction Paris. C'est au kilomètre 9. Le patrouilleur a neutralisé cette voie spéciale véhicule lent après la jonction avec l'autoroute A42. Dans le Puy-de-Dôme, un accident sur la 71 direction Clermont-Ferrand, kilomètre 388. On est après la sortie 16, le Brézet, toujours une voie à droite neutralisée. Et puis dans le sud-ouest, sur la 65 direction Pau, kilomètre 148. On parlait tout à l'heure d'un poids lourd en panne. C'est terminé, le poids lourd a bien pu repartir. Un autre véhicule qui est en panne sur la voie spéciale véhicule lent, cette fois-ci c'est en Côte d'Or, sur la 6 direction Paris, kilomètre 292. Après avoir passé la sortie 25.2 de Chalon-Centre, levez le pied. Et tout de suite, on écoute les titres de l'actualité de France Info.
2: Pour l'essentiel, le risque est désormais écarté sur le site Seveso dans le Cher.
3: Oui, cette usine d'armement KNDS qui était menacée par les flammes. Une centaine de personnes qui vivaient à proximité ont été évacuées. Tous les accès bouclés. Mais ce soir, la préfecture se montre rassurante. Le feu ne progresse plus en direction du site. En Savoie, plus de 5000 personnes bloquées à Pralognan-la-Vanoise et au Planet. La départementale 915 a été fermée, là encore en raison de la progression des flammes. Les feux aussi toujours actifs dans les Pyrénées-Orientales où près de 5000 hectares ont été parcourus. Dans la Drôme, près de 2500 hectares. En tout, en France, près de 8000 hectares ont brûlé en une semaine, ce qui est plus que tout le mois de juillet de l'année dernière. La situation en Iran, au cœur des échanges, au sommet de l'OTAN, en Turquie, alors que Donald Trump enterre le cessez-le-feu et promet de frapper fort la nuit prochaine. Emmanuel Macron appelle à poursuivre le dialogue. Le médiateur pakistanais demande, lui, à l'Iran et aux États-Unis de respecter le protocole d'accord. Marine Le Pen pourrait échapper au bracelet électronique pendant toute la campagne présidentielle. La Cour de cassation devrait examiner au plus tard en avril prochain le pourvoi déposé par la candidate du Rassemblement national après sa condamnation pour détournement de fonds publics. Mais les avocats de Marine Le Pen devrait pouvoir gagner encore un peu de temps avec peut-être des éléments de procédure pour pouvoir enjamber l'élection.
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1: Allez, vous restez avec nous sur Autoroute Info. Retour de l'information trafic, c'est dans un instant, juste après Vanessa Paradis sur Autoroute Info.

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1: Ça vient de nous parvenir des obstacles signalés dans l'Allier sur l'A71 en direction de Bourges et de Paris, kilomètre 300. Levez le pied, on est donc après avoir passé la sortie 11 pour Montmarault. Le point complet sur vos conditions de circulation, c'est à 21h45. On fera le point vraiment détaillé sur tout ce qui se passe sur votre trajet. Avant ça, la playlist Autoroute Info avec Axel Red dans un instant. Et tout de suite, un classique de Keane sur Autoroute Info. Bonne route et bonne soirée.

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1: Il est 21h45, on parle toujours d'obstacles dans l'Allier sur la 71. Direction Bourges et Paris, kilomètre 300, ralentissez après avoir passé donc la sortie 11 pour Montmarault. Et puis dans l'Ain, une voiture est en panne sur la voie spéciale véhicule lent. On est sur la 432 direction Paris, kilomètre 9. C'est après la jonction avec l'autoroute A42, même cas de figure. En Côte d'Or, sur la 6 direction Paris, kilomètre 292, une voiture arrêtée sur cette voie spéciale véhicule lent après la sortie 24 pour Savigny-les-Beaunes. Du côté de l'Est, on va dans le Doubs, sur l'autoroute A36, pour ceux qui roulent en direction de Beaune et de Paris, vous pouvez croiser un convoi exceptionnel sur votre trajet, un convoi exceptionnel d'éoliennes, donc des véhicules assez imposants qui roulent à faible allure. Ça peut surprendre si vous les croisez serrés à gauche. Vous pouvez les rencontrer à partir de la sortie 6 Clerval-Lille sur le Doubs. Plusieurs chantiers qui occasionnent des fermetures cette nuit, notamment en Isère, avec la 480 fermée en direction de Sisteron, entre la jonction avec la Rocade Sud et la sortie 7 pour Pont de Claix. Sur la RN 87, là on est à l'est de Grenoble, il y a aussi une voie de gauche neutralisée pour chantier en direction de Sisteron, entre le diffuseur 1 et le diffuseur 4.
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1: Vous restez avec nous, retour de l'information trafic, c'est juste après Bruno Mars sur Autoroute Info.

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1: Ce soir, on parle toujours d'une voiture en panne sur l'A432 en direction de Paris, au point kilométrique 9. L'A432, c'est l'autoroute qui longe l'aéroport de Lyon-Saint-Exupéry. Voie spéciale véhicule lent neutralisé dans ce secteur. On est juste après la jonction avec l'autoroute A42. Même cas de figure, mais en Côte d'Or sur l'autoroute A6 en direction de Paris, kilomètre 292. Là aussi, une voiture en panne sur la voie spéciale véhicule le lent dans le secteur de Beaune. Et puis, une information qui nous est parvenue il y a quelques instants, un piéton aurait été aperçu dans le Rhône sur l'A6, kilomètre 405. Vous êtes concerné dans les deux sens de circulation entre la sortie 29 Moulin-Charolles et la sortie 30 pour Belleville. Et à présent, notre rubrique dit « Pourquoi ?» On répond aux questions posées par les plus jeunes voyageurs.
2: Pourquoi c'est comme ça?
3: À quoi ça sert?
2: Ça veut dire quoi,
3: maman,
2: ça?
3: Pourquoi?
1: Une question posée par Hugo, 8 ans.
2: Pourquoi il y a des péages sur l'autoroute?
1: Et oui, au fait, pourquoi paye-t-on pour circuler sur ce type de route alors que d'autres sont gratuites? Les autoroutes relient les villes entre elles. On peut y rouler à 130 km/h, doublé en toute sécurité, car le trafic s'écoule à sens unique sur plusieurs voies. Mais avant d'atteindre sa destination, il faut s'arrêter au péage, prendre un ticket, ou pas d'ailleurs, car il existe aussi des systèmes d'entrée sans ticket. Ensuite, au moment de sortir de l'autoroute, il faut payer en fonction des kilomètres parcourus. C'est ce que l'on appelle le péage. La France compte plus de 12 000 km d'autoroutes et cela a nécessité d'importants travaux. Une fois les autoroutes construites, il faut les entretenir, boucher les trous par exemple, renouveler les panneaux de signalisation, enlever la neige l'hiver, aider les gens quand ils tombent en panne. Sur ces voies, la sécurité est primordiale car les accidents à grande vitesse peuvent être fatals. Construire, entretenir, puis moderniser les autoroutes demande beaucoup de travail. L'État a donc missionné des sociétés spécialisées et comme cela coûte beaucoup d'argent, ces entreprises ont eu le droit d'installer des péages. L'État reste propriétaire des autoroutes et encadre l'évolution des prix des trajets. En France, au lieu de demander à tout le monde de payer, même ceux qui ne prennent jamais l'autoroute, au moyen d'un impôt par exemple, on fait payer uniquement les personnes qui l'utilisent. C'est le principe de l'utilisateur-payeur. Ce système permet notamment de faire contribuer à juste proportion les camions ou les clients étrangers à l'usage et donc à l'usure de nos autoroutes. Le coût d'un trajet sur le réseau autoroutier français dépend principalement de la distance parcourue et du type de véhicule. En résumé, quand tu passes au péage, ce n'est pas juste une barrière qui s'ouvre, c'est en quelque sorte une contribution pour que l'autoroute reste rapide, bien entretenue, propre et sécurisée pour tout le monde. Tu te poses des questions? Nous, on y répond.

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2: Avec une voiture en panne dans le département de l'Isère, si vous circulez sur la 48, que vous êtes en direction de Lyon, ça vous concerne. Point kilométrique 83, on est donc juste à hauteur de la jonction avec l'autoroute A49. J'ai un retour caméra ici en studio. Je vois le véhicule qui est arrêté sur la bande d'arrêt d'urgence avec probablement le conducteur qui parfois tourne un petit peu autour de sa voiture. Restez prudent, levez le pied serré à gauche pour bien respecter le corridor de sécurité, d'autant plus que la voiture est assez proche de la voie de droite. Je rappelle, en Isère, sur la 48, direction Lyon, au kilomètre 83, juste à hauteur de la jonction avec la 49, il y a une voiture en panne sur la bande d'arrêt d'urgence.
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1: Le point complet sur vos conditions de circulation, il est 22h.
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1: Et on va tout d'abord en Isère avec une voiture en panne sur l'A48 direction Lyon, kilomètre 83. On est juste à hauteur de la jonction avec l'autoroute A49. Le véhicule est arrêté sur bande d'arrêt d'urgence mais assez proche de la voie de droite. Donc ralentissez, serrez à gauche pour respecter le corridor de sécurité. On va en Savoie avec la fermeture du tunnel du Fréjus tout au bout de l'autoroute A43. Le tunnel qui permet notamment d'accéder à l'Italie. Pour le moment, le tunnel est fermé pour cause de pose de balisage. Il y a des agents qui interviennent dans l'ouvrage. C'est donc fermé le temps de leur intervention. Évidemment, on vous tient au courant quant à la réouverture. On change complètement de secteur. On va dans l'Est. Le nord-est dans le Doubs sur la 36 pour ceux qui roulent en direction de Beaune et de Paris. Il y a un convoi exceptionnel que vous pouvez croiser à partir du diffuseur 6 Clerval-Lille sur le Doubs. Il s'agit d'un convoi d'éoliennes, donc des véhicules assez imposants qui roulent plus lentement que donc vous pouvez croiser sur votre trajet. Si vous les voyez, vous aussi adaptez votre allure. Dans le centre Auvergne, on parlait d'une zone d'accident dans le Puy-de-Dôme sur la 71 au kilomètre 388, c'est terminé. Toutes les voies ont été rendues à la circulation. Allez, vous restez avec nous. Tout de suite, on s'intéresse à l'actualité générale. C'est avec France Info.
2: Dans le Cher, le risque de propagation des flammes à un site classé Céveso est écarté.
3: Et c'est la préfecture qui l'annonce après avoir évacué dans un premier temps une centaine de riverains de cette usine d'armement près de Bourges, même si l'incendie n'est pas encore tout à fait fixé. Dans la Drôme, cette fois, la vigilance rouge est déclarée pour la pollution atmosphérique dans l'est du département, et cela en raison des fumées de l'incendie de Die qui se prolonge et se poursuit depuis jeudi dernier. Ce sont bientôt 8000 hectares de forêts de végétation qui auront brûlé en France, 7800 hectares depuis ces 8 derniers jours et principalement dans les Pyrénées-Orientales. L'armée israélienne dit avoir arrêté au Liban un membre du Hezbollah après des affrontements hier. Il a été transféré en Israël. L'État hébreu poursuit sa guerre contre le mouvement islamiste pro-iranien avec 2 morts au moins à la suite de frappes israéliennes au sud du Liban.
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1: Le prochain rendez-vous trafic, c'est d'ici 3 minutes. Vous restez avec nous. Avant ça, évidemment, le retour de la musique avec Charlotte Cardin sur Autoroute Info.

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1: Plusieurs alertes concernant des chevreuils, ça vous concerne tout d'abord dans le Cher, sur l'autoroute A71, des chevreuils aperçus proche des voies, kilomètre 265 pour la dernière fois. Évidemment, ils se déplacent, ils pourraient même traverser les voies, c'est pour ça qu'il faut être prudent dans les deux sens de circulation. On est entre la sortie 8 Saint-Amand-Montrond et la sortie 9 de Vallon en Sully. Et puis dans Lyon, sur l'autoroute A6, kilomètre 185, là aussi un chevreuil a été aperçu et il a été vu à hauteur du diffuseur 23. Levez le pied donc si vous empruntez ce diffuseur. On en reparle dans un instant.

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1: 22h14, on parle toujours d'alerte concernant des chevreuils aperçus proche des voies de circulation dans le Cher. Tout d'abord sur la 71, kilomètre 265 entre la sortie 8 Saint-Amand-Montrond et la sortie 9 de Vallon-en-Sully, et puis dans l'Yonne également sur l'autoroute A6 au kilomètre 185. En tout cas, c'est là que le chevreuil a été signalé pour la dernière fois. Levez le pied si vous passez par ces secteurs. On va en Isère sur la 40 en direction de Lyon, kilomètre 83, il y a toujours cette voiture en panne sur la bande d'arrêt d'urgence, mais elle est assez proche de la voie de droite. Levez le pied à hauteur de la jonction avec l'autoroute A49. Et puis je vous rappelle la fermeture du tunnel du Fré juste en Savoie, tout au bout de l'autoroute A43, hein, le tunnel qui permet d'accéder notamment à l'Italie. Et cette nuit, il y a beaucoup de zones de chantier, c'est assez habituel la nuit en semaine. C'est un temps qui est pris pour mettre en place des zones de chantier puisque le trafic est moins dense. Donc plusieurs fermetures, on aura l'occasion de faire le point dans les prochaines minutes.
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1: Dans quelques instants, on retrouvera un responsable du tunnel du Mont-Blanc qui nous expliquera pourquoi l'ouvrage transalpin est très régulièrement saturé en période estivale. Vous restez avec nous, tout ça après évidemment l'information trafic. Et tout de suite, c'est le duo de DJ français Justice avec la chanteuse belge Angèle. What You Want, c'est sur Autoroute Info.

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1: Je vous rappelle la présence d'une voiture en panne sur l'A48 en direction de Lyon. Kilomètre 83, on est en Isère, juste à hauteur de la jonction avec l'autoroute A49. La voiture est certes sur la bande d'arrêt d'urgence, mais elle est très proche de la voie de droite. Ralentissez et serrez à gauche. Ça vient à l'instant de me parvenir des obstacles signalés du côté de l'A49. Hein, justement, l'A49 direction Grenoble, kilomètre 60. On est juste après la sortie 6 pour Bourque de Péage. Je ne connais pas pour le moment la nature de ces obstacles, donc ralentissez. Un patrouilleur va se rendre sur place au plus vite. Et le prochain rendez-vous trafic, c'est à 22h30. Avant ça, on va retrouver Benson Boone, Philippine Lavray ou encore Status Quo pour la musique. Durant tout l'été, le trafic est régulièrement perturbé à l'entrée du tunnel du Mont-Blanc avec des temps d'attente pouvant atteindre plusieurs heures. Quelle en est la cause? Entretien avec Vincent Glézal, directeur adjoint du tunnel du Mont-Blanc. Il répond aux questions de Franck Pélissier.
2: On a un afflux extrêmement important de vacanciers qui empruntent le tunnel pour aller en Italie ou traverser l'Italie pour rejoindre leur destination. Nous sommes sur une fréquentation qui est 2 à 3 fois supérieure à une période normale, ce qui génère une forte présence aux portes du tunnel. Et sur des veilles de week-end, on pourrait atteindre des temps d'attente de l'ordre de 3 heures.
3: Ce n'est pas uniquement dû au fort trafic, hein, c'est aussi dû aux mesures de sécurité que vous devez respecter pour la traversée de cet ouvrage.
2: En effet, l'une de nos règles de sécurité est de garantir une interdistance entre deux véhicules de 150 mètres. Et pour pouvoir garantir cette interdistance, nos barrières de péage sont cadencées. Ce qui signifie qu'une barrière ne s'ouvre que 8 secondes après que la précédente se soit fermée. Et cela crée forcément un délai qui crée ces bouchons à l'entrée du tunnel.
3: Ça veut dire que même si toutes les cabines de péage sont ouvertes, et c'est d'ailleurs le cas en été, ce n'est pas pour ça qu'il y a plus de véhicules qui rentreront dans l'ouvrage.
2: Exactement. La capacité finalement du tunnel est limitée par cette condition d'interdistance et ce cadencement, quoi qu'il arrive, limite le débit d'entrée dans le tunnel.
3: Un véhicule toutes les 8 secondes au maximum qui entre dans l'ouvrage, ça veut dire que vous pouvez écouler combien de véhicules par heure au maximum?
2: Alors, on peut arriver jusqu'à 300 véhicules heure. Évidemment, en fonction du nombre de poids lourds qui se présentent au tunnel, cela peut varier fortement.
3: Il y a des moyens quand même de s'informer pour éviter les périodes les plus difficiles au tunnel. Quels sont ces moyens?
2: Nos usagers, d'une part en amont de leur voyage, peuvent consulter notre site internet ou notre application TMB Mobilité, sur lesquelles nous indiquons, sur les bases des statistiques des années précédentes, les périodes chargées, et ce, par le biais de codes couleurs. Si c'est vert, cela signifie que le trafic est fluide. Jaune, un trafic soutenu, avec un temps d'attente supérieur à 30 minutes. Rouge, temps d'attente supérieur à 1 heure. Et noir, temps d'attente supérieur à 2 heures. Évidemment, ce que je conseille à vos auditeurs, c'est d'écouter Autoroute Info. Ils peuvent aussi, en direct, consulter notre site web où nous donnons des informations sur le temps d'attente réel à chaque instant, avec également la possibilité d'accéder à des webcams qui permettent d'observer la situation réelle.
3: Merci Vincent Glézal, c'était très clair. Et bon été.
2: Avec plaisir. Bon été à vous également.

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1: Et il est 22h30, on fait le point sur tout ce qui se passe sur votre route. Ce soir, une voiture est en panne en Isère sur l'A48, direction Lyon, kilomètre 83. La voie de droite est neutralisée à hauteur de la jonction avec l'autoroute A49. Attention, du monde en intervention sur place, donc n'arrivez pas trop vite. Toujours des obstacles sur l'A49, justement, direction Grenoble, kilomètre 60. Il y aurait une poubelle sur les voies après la sortie 6 de Bourg de Péage, Romans. Ouest. On va dans le Rhône du côté de la région lyonnaise sur l'A432 quand vous êtes en direction de Grenoble. Une chaussée glissante à hauteur du diffuseur 4, donc point kilométrique 29. C'est vraiment dans cette sortie 4 Saint-Laurent-de-Mur que la chaussée est inondée, donc glissante. Ralentissez si vous passez par là. Plusieurs alertes concernant des chevreuils ont été données. Tout d'abord dans le Cher, l'A71, kilomètre 265 entre la sortie 8 Saint-Amand-Montrond et la sortie 9 de Vallon en Sully. De chevreuils vus également en Côte d'Or sur l'A31, point kilométrique 38, à hauteur donc de la jonction avec l'A39. Et puis pour être complet, dans Lyon sur l'A6, kilomètre 185, là aussi vous pourriez rencontrer des chevreuils sur votre trajet. En tout cas, ils ont été vus proches des voies de circulation. Ils pourraient les traverser à tout moment. C'est pour ça qu'il faut être prudent. Tout de suite, l'actualité générale, c'est avec France Info.
2: Thomas Bénèche à 22h20 et cet incendie qui sévit en ce moment dans l'Indre.
3: Oui, il s'est déclenché en tout début d'après-midi. Il a déjà parcouru plus de 300 hectares en quelques heures. Une quinzaine de personnes ont été évacuées à titre préventif. L'incendie survenu dans la Drôme n'est toujours pas maîtrisé. 2500 hectares de végétation parcourus par les flammes selon un dernier bilan. Consécutivement à cet incendie, la préfecture de la Drôme a décidé de placer le bassin est du département en vigilance rouge pour la pollution atmosphérique. Et cela en raison des fumées dégagées par ce feu. La Cour de cassation donne un possible calendrier sur la période à laquelle elle pourrait se prononcer sur le pourvoi en cassation de Marine Le Pen. Elle pourrait rendre son arrêt au plus tard début avril 2027, avant le premier tour de la présidentielle. Ce pourvoi découle de la condamnation hier en appel de Marine Le Pen dans l'affaire des assistants d'eurodéputés du FN. Le Pakistan exhorte les États-Unis et l'Iran à faire preuve de retenue et à respecter le protocole d'accord visant à mettre fin à la guerre au Moyen-Orient. Cette prise de position survient après qu'États-Unis et Iran ont repris leurs hostilités et alors que le président américain Donald Trump a fait savoir qu'il comptait frapper fort l'Iran cette nuit. Donald Trump assure toutefois que les nouveaux affrontements prendront fin très rapidement.
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1: Vous restez avec nous sur Autoroute Info. Retour de l'infotrafic. C'est juste après Jérémy Frérot.
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1: Nouvelle information, ça vient de me parvenir pour ceux qui circulent du côté de Grenoble. Un piéton a été signalé sur la N87, à l'est de Grenoble. Il a été vu à hauteur de l'échangeur 1. Donc ça vous concerne quand vous roulez direction Lyon. On est au point kilométrique 9. Si vous le croisez, évidemment, ça peut surprendre. Donc il faut ralentir. 22h44, le prochain rendez-vous trafic. Avant ça, on va écouter les Fugees. Et tout de suite, Katy Perry sur Autoroute Info.

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1: Avec un obstacle signalé en Haute-Savoie sur la 41 Nord quand vous roulez en direction de Genève, on est au kilomètre 131. Après la sortie 16 pour Seynaud Centre et Annecy Centre, il y aurait des morceaux de bois sur la voie de droite. Ralentissez le secteur d'Annecy sur la 41 Nord quand vous êtes en direction de

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1: À 22h44, une information prioritaire pour ceux qui circulent du côté de la Haute-Savoie sur l'A40 direction Chamonix, kilomètre 67. Il y a un véhicule qui est en panne. On est donc après la sortie 13 de Saint-Julien en Genevois. Pas plus d'informations pour le moment. Levez le pied, peut-être de la gêne à la circulation. Et puis en Haute-Savoie, on parle également d'obstacles, cette fois-ci sur l'A41 Nord direction Genève au kilomètre 131. Il y a des morceaux de bois sur la voie la plus à droite après la sortie 16 pour Seynaud Centre. En Isère, on parlait d'une voiture en panne sur l'autoroute A48. Ça y est, je vois en retour caméra que c'est terminé. Le véhicule a bien pu repartir. On parle en revanche toujours d'obstacles sur l'A49 direction Grenoble, kilomètre 60 après la sortie 6 pour Romans-Ouest. Et ce soir, toujours différentes zones de chantier qui occasionnent des fermetures, notamment du côté de la région lyonnaise, avec l'A6 qui est fermée en direction de Marseille entre la sortie 32 pour Anse, donc la jonction avec l'A46, et la sortie 33 pour Limonest. Par conséquent, l'A466 en direction de Lyon est également fermée. Et puis ensuite, dans le prolongement de l'A6, il y a la métropole 6 qui est fermée, ce qui inclut aussi le tunnel de Fourvière. Plus à l'est de Lyon, la N346 dans le prolongement de l'autoroute A46 est fermée en direction de Marseille. Donc globalement, si vous êtes sur l'A6 en direction de Marseille, il faudra passer par l'A46 puis par l'A432 pour continuer la route en direction du sud.
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1: Et rendez-vous dans 3 minutes pour la suite de l'information trafic, juste après Adèle Castillon sur Autoroute Info.

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1: Ce soir, on parle toujours d'une voiture en panne en Haute-Savoie sur l'A40 direction Chamonix, kilomètre 67. C'est après avoir passé donc la sortie 13 pour Saint-Julien en Genevois. Pas plus d'infos pour le moment. Levez le pied quand vous arrivez dans ce secteur. Ah, je vois à l'instant qu'il s'agit d'une voiture sur la bande d'arrêt d'urgence. Donc a priori, pas de gêne direct à la circulation, c'est tant mieux. Mais restez prudent, respectez un corridor de sécurité et ralentissez dans ce secteur. On est à l'approche de Genève. Et retour de l'infotrafic à 23h. Après Cher, après Joseph Salvat dans la playlist Autoroute Info. Et tout de suite, on part au parc Vulcania qui propose aux visiteurs de suivre un couple de volcanologues français à travers un film qui leur est dédié. Véronique Voiron s'est rendue en Auvergne pour en savoir plus.
2: J'ai vu des personnes qui osaient voir des volcans en éruption.
3: Et ces personnes qui osent affronter les volcans, dont parle la petite Fantine en visite ce jour-là, ce sont Katia et Maurice Kraft. Le réalisateur Julien Dumont leur a consacré un film actuellement diffusé sur écran géant.
4: Maurice et Katia étaient respectivement géologues et géochimistes. Et ça a été un couple de volcanologues qui ont parcouru le monde entier, qui ont fait plus de 7 publications scientifiques, écrit une vingtaine de livres traduits dans beaucoup de langues, beaucoup de vulgarisations. Ils ont été à l'origine de la maison du volcan à La Réunion. Ça a été les prémices de Vulcania aussi en Auvergne, ceux qui ont construit les premières idées du parc.
5: La passion des volcans dévorait leur couple. Ils respiraient volcan, mangeaient volcan, rêvaient volcan.
4: Malheureusement, ils meurent sur une coulée pyroclastique au Japon en 91 et ne verront jamais le fruit de leur travail, que ce soit pour Vulcania ou la maison du volcan qui ouvrira juste après.
1: Comment vous avez travaillé ?
4: C'était essentiel de ne pas trahir la mémoire de Maurice et Katia. Et je me suis dit qu'il y a quelqu'un qui a toujours été dans l'ombre de Maurice et Katia. Et ben maintenant, c'est lui qui va raconter la vraie histoire.
5: Parce qu'ils arrivaient souvent les premiers sur les lieux d'une éruption, les volcanologues américains les avaient surnommés les diables du volcan. Mais pour moi, ils étaient avant tout mes amis.
3: Ce témoin exceptionnel qui sert de narrateur au film, c'est André de Maison qui les a accompagnés dans leurs expéditions durant près de 20 ans.
6: Le monde des volcans, c'est un monde hostile et c'est des merveilleux rapports humains où il faut se faire confiance totalement dans une éruption volcanique. Il faut surveiller l'autre, il faut se surveiller toi-même et puis c'est une grande leçon d'amitié. J'ai pu rencontrer d'autres personnes aussi exceptionnelles que Maurice et Katia.
3: 20 ans passés auprès d'eux, le souvenir le plus marquant, qu'est-ce qui vous reste là ?
6: On se trouve au sommet du volcan Langai, c'est la première fois que Maurice peut filmer des images sur ce volcan en Tanzanie. Et ça avait été très difficile d'accès. Et le soir, on se retrouvait à la chaleur du lac de lave qui clapotait parce qu'en Afrique, à une certaine altitude, il fait froid. Et d'un seul coup, Maurice a levé la tête et il a vu qu'il y avait la planète Mars, qui est une planète volcanique. Et il dit, j'espère qu'un jour je pourrai parcourir, tel un papillon, les volcans de la planète Mars.
3: Ce film, diffusé en exclusivité à Vulcania, est destiné à tout public.
7: We used to have it all planned. We thought we knew what it all looked like. We were looking out on the greatest view. On n'a pas vu les limites. On n'a pas vu qu'on allait trop vite. Nous voilà devant l'inconnu. Et on fila des années-lumière de tout ce qui nous retenait hier, seul dans la nuit.

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1: On fait la route ensemble cette nuit, il est 23h.
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1: On a plusieurs perturbations cette nuit. On va tout d'abord du côté de la Haute-Savoie avec plusieurs véhicules en panne sur l'autoroute A40 quand vous roulez en direction de Chamonix. Alors tout d'abord, point kilométrique 67. Un véhicule arrêté au niveau de la jonction avec l'autoroute A41 pour Annecy et Genève-Centre. Donc si vous êtes sur l'A40, que vous bifurquez sur l'autoroute A41, c'est là qu'il faut être prudent du monde en intervention. L'A40, toujours en direction de Chamonix, cette fois-ci on est au kilomètre 28, une voiture en panne sur la bande d'arrêt d'urgence après la sortie 17 pour Bonneville. On se rapproche de la région lyonnaise, on va sur l'A432 pour ceux qui roulent direction Grenoble, la chaussée peut être glissante au point kilométrique 29, c'est dans la sortie 4 de Saint-Laurent-de-Mur que la chaussée est inondée. Dans l'Ain, sur l'A39 en direction de Dijon, une voiture est en panne sur la bande d'arrêt d'urgence, point kilométrique 133. En plus de ça, c'est un secteur en courbe de l'autoroute. Il faut absolument ralentir et serrer sur la gauche. Je rappelle, sur la 39, direction Dijon, au kilomètre 133. On est dans le secteur de Bourg-en-Bresse, après la jonction avec l'autoroute A40. Et puis dans le Puy-de-Dôme, une voiture en panne sur la 71, direction Clermont-Ferrand, kilomètre 359. C'est après la jonction avec la 710. Pour être complet, on va du côté de la région grenobloise. On signale toujours un piéton qui avait été vu sur la N87 en direction de Lyon à hauteur du diffuseur 1. On est au point kilométrique 9. Infotrafic assez chargé cette nuit, vous l'avez compris. Évidemment, on vous tient au courant quant à l'évolution de tous ces événements. On se retrouve dans un instant, mais tout de suite, c'est l'actualité générale avec France Info.
2: Annonce ce soir avoir lancé de nouvelles frappes contre l'Iran.
3: Oui, le but, affaiblir la capacité de Téhéran à cibler des navires commerciaux dans le détroit d'Ormuz. Plus tôt dans la journée, Donald Trump avait annoncé que son pays, les États-Unis, allait frapper l'Iran fortement cette nuit. Selon la préfecture ce soir, la situation autour de l'incendie de Trévillac dans les Pyrénées-Orientales reste sous contrôle et ce malgré 6 reprises de feu. Cet incendie a toujours parcouru 4900 hectares, ça n'a pas bougé. Le parquet de Paris fait appel après la relaxe d'un animateur périscolaire d'une école maternelle dans le 11e arrondissement de Paris. Il avait été relaxé en première instance cette semaine. Cet animateur était poursuivi pour agression sexuelle sur 9 enfants âgés de 3 à 5 ans. La Cour de cassation rendra son arrêt au plus tard début avril 2027. Quant au pourvoi en cassation de Marine Le Pen après sa condamnation hier en appel dans l'affaire des assistants d'eurodéputés du FN, un calendrier possible dévoilé aujourd'hui par la plus haute juridiction. Ce calendrier peut évoluer en fonction de facteurs extérieurs tels que le nombre de mémoires qui seront déposées par les avocats, ainsi que le nombre entre autres de prévenus qui vont se pourvoir en cassation dans ce dossier.
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1: L'infotrafic est de retour dans 3 minutes sur Autoroute Info, juste après le chanteur belge Teddy Bear.
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1: L'info trafic à 23h15. On parle toujours d'un véhicule en panne en Haute-Savoie sur la 40 en direction de Chamonix, kilomètre 28. C'est après la sortie 17 pour Bonneville. Voiture arrêtée sur bande d'arrêt d'urgence. Sur la 432 dans le Rhône, toujours une chaussée glissante puisque inondée en direction de Grenoble, juste au niveau de la sortie 4 de Saint-Laurent-de-Mur. Dans l'Ain, toujours une voiture en panne sur la 39 direction Dijon. Kilomètre 133, on est du côté de Bourg-en-Bresse après la jonction avec l'autoroute A40, un secteur en courbe de l'autoroute, donc essayez de serrer à gauche pour bien respecter le corridor de sécurité.
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1: Et on se retrouve dans quelques instants pour la suite de l'actualité trafic après David Guetta.

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1: Et cette nuit, on parle toujours de véhicules en panne, parfois très proches des voies de circulation. C'est le cas dans l'Ain sur l'A39, direction Dijon, au kilomètre 133. On est du côté de Bourg-en-Bresse, une voiture arrêtée sur la bande d'arrêt d'urgence. C'est un secteur en courbe de l'autoroute, donc c'est assez dangereux. Ralentissez et serrez à gauche pour respecter le corridor de sécurité. Les vacances d'été, c'est aussi l'occasion de voyager avec vos animaux de compagnie et bien entendu en préservant leur sécurité et leur santé lors des périodes de grande chaleur. On écoute ce reportage d'Alexandre Dacuna.
2: Avec Catherine Visva, vétérinaire à Dijon, on fait un point sur les choses à faire et ne surtout pas faire pour garantir un voyage serein pour vous et vos animaux de compagnie. Et pour sécuriser votre animal, vous allez l'entendre, c'est plutôt simple.
3: Alors, attachez l'animal. Si c'est un grand gabarit, donc harnais et avec une laisse, donc adapté à la ceinture de sécurité. Soit vous avez carrément des cages qui sont adaptées à mettre dans le coffre. Et pour les chats, c'est en boîte de transport, idéalement au sol, où vous pouvez le mettre sur une place passager, mais avec la ceinture de sécurité.
2: Catherine Visva rappelle aussi d'autres conseils de sécurité.
3: Évitez de baisser la fenêtre complètement du côté de l'animal, parce que même s'il est sécurisé, il peut quand même sauter, quelque chose qui peut l'attirer. Et sécurité enfant. Tout bêtement, un chien peut aller gratter au niveau de la porte, ouvrir malencontreusement la portière et être en danger. Donc sécurité enfant, ça reste un petit passager.
2: Et puis pour les périodes de grande chaleur, des études ont montré que la température de l'habitacle peut monter de 10 à 15 degrés de plus que la température extérieure en seulement 15 minutes. Une situation déjà dangereuse pour l'humain, mais encore plus pour l'animal qui ne régule pas sa température comme nous pouvons le faire. Pour éviter une catastrophe, quelques conseils à suivre.
3: Comme pour nous, s'arrêter tous les deux heures et le sortir. Pour les besoins et puis lui pour le rafraîchir, donc lui donner une gamelle d'eau. Si vous pouvez tremper les pattes pour qu'il retombe un petit peu en température. Et puis le laisser en été, pas du tout dans la voiture. Même 2 minutes, c'est déjà beaucoup. Et puis lui, pour redescendre en température, ça va être compliqué aussi. Donc le sortir, quitte à tourner, si vous êtes plusieurs dans la voiture, pour garder le chien et puis se déplacer un petit peu, mais hors de la voiture.
2: L'inconscience, l'allaitement frénétique, une langue de couleur sombre, un comportement anormalement agité, sont les signes que la vie de l'animal est en danger. Si vous êtes témoin d'un animal bloqué dans une voiture, avant d'agir, contactez d'abord le 17.

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1: Avec des obstacles signalés en Haute-Savoie sur l'A41 Nord, direction Chambéry, kilomètre 135, il y aurait des morceaux de bois sur la voie de droite. Je rappelle, l'A41 Nord, direction Chambéry, kilomètre 135. Donc c'est après avoir passé la barrière de péage de Saint-Martin-Bellevue, on est dans le secteur

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1: Il est 23h30, ravi de faire la route avec vous cette nuit. On vous informe évidemment 24 heures sur 24, 7 jours sur 7 sur vos conditions de circulation. Et tout de suite, on parle obstacle en Côte d'Or sur l'autoroute A31 en direction de Nancy. Obstacle signalé au kilomètre 42. A priori, ça concerne la voie la plus à droite. On est juste après la jonction avec l'autoroute A39. Du côté de la Haute-Savoie, là, on change complètement de secteur, mais il y a aussi des obstacles, c'est sur la 41 Nord, direction Chambéry, kilomètre 135. Là, il s'agirait de morceaux de bois sur la voie de droite. On est dans le secteur d'Annecy, après la barrière de péage de Saint-Martin-Bellevue. Dans l'Ain, sur la 39, en direction de Dijon, vous croisez une voiture en panne sur la bande d'arrêt d'urgence, kilomètre 133. C'est dans le secteur de Bourg-en-Bresse, après la jonction avec l'autoroute A40. Et puis toujours un véhicule en difficulté dans le Puy de Dôme sur la 71 direction Clermont-Ferrand, kilomètre 359. C'est après la jonction avec la 719. Et puis c'est la nuit, comme assez habituellement, hein, la nuit il y a pas mal de chantiers qui occasionnent des fermetures. On fera le point dans quelques minutes. Et attention notamment, hein, si vous roulez sur l'autoroute A43 en Savoie, sachez que pour le moment, le tunnel du Fréjus reste fermé. On en parle dans un instant, tout de suite, on fait le point sur l'actualité générale avec France Info.
2: L'essentiel est l'interpellation à Grenoble de 8 personnes soupçonnées d'appartenir à un réseau de narcotrafiquants.
3: Certaines suspectées aussi d'actes de torture et de barbarie sur le réseau social X. Le ministre de l'Intérieur, Laurent Nunez, se félicite de cette opération d'envergure. Elle a mobilisé une centaine de policiers en début de semaine, dont les hommes du RAID, un réseau de trafic de drogue implanté dans le quartier sensible de la ville neuve de Grenoble. Et toujours ce violent incendie dans les Pyrénées-Orientales, 4900 hectares partis en fumée. Selon la préfecture, la situation reste sous contrôle malgré 6 reprises de feu. La départementale 66 est à nouveau ouverte à la circulation. Et puis les États-Unis lancent de nouvelles frappes contre l'Iran. C'est l'armée américaine qui l'a annoncé à 22h30 heure française après une première riposte la nuit dernière aux tirs iraniens sur 3 navires dans le détroit d'Ormuz.
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1: Vous restez avec nous sur Autoroute Info. Prochain rendez-vous trafic dans 3 minutes après M6 Solar et Zao comme Caroline sur Autoroute Info.

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1: Et je vous rappelle la présence d'obstacles dans deux secteurs. Tout d'abord en Côte d'Or, sur l'A31, en direction de Nancy, il y a un obstacle au kilomètre 42. C'est après la jonction avec l'autoroute A39. Et puis en Haute-Savoie, sur l'A41 Nord, pour ceux qui roulent direction Chambéry, on est dans le secteur d'Annecy, point kilométrique 135, des morceaux de bois qui ont été signalés sur la voie de droite, après la barrière de péage de Saint-Martin-Bellevue. On en reparle à 23h44, le prochain rendez-vous trafic, et c'est le point détaillé complet sur tout ce qui se passe sur votre trajet cette nuit. On se retrouve juste après Shania Twain et un classique d'Imagine Dragons sur Autoroute Info.

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1: À 23h44, toujours pas mal de perturbations cette nuit sur votre route. Tout d'abord, en Côte d'Or, on parle d'une voiture en panne sur l'A31 en direction de Bonnet de Lyon, kilomètre 32. C'est après avoir passé la jonction avec l'autoroute A39. On est dans le secteur de Dijon. La particularité, c'est que la voiture est vraiment tout feu éteint. Donc vous la voyez un peu au dernier moment. Elle n'est pas directement sur les voies de circulation, mais ça peut surprendre. Donc levez le pied, serré à gauche sur l'A31. Direction Bonnet-Lyon, kilomètre 32. On va à présent dans le Rhône. Sur la 46, direction Paris, toujours des obstacles signalés à hauteur du point kilométrique 5. C'est après la sortie de Trévoux, Neuville-sur-Saône. Il y a des morceaux de pneus sur les voies de circulation. Et puis en Haute-Savoie, sur la 41 Nord, direction Chambéry, au kilomètre 135. Là, il s'agit de morceaux de bois sur la voie de droite dans le secteur d'Annecy. On est après la barrière de péage de Saint-Martin, Bellevue. Pour être complet, on part dans l'Ain pour signaler une voiture en panne sur l'A39 direction Dijon, kilomètre 133, c'est du côté de Bourg-en-Bresse, après avoir passé la jonction avec l'autoroute A40. Et puis ça vient à l'instant de me parvenir une information prioritaire qui concerne ceux qui circulent en Seine-et-Marne. Un accident s'est produit sur l'autoroute A5 en direction de Nancy et de Dijon à hauteur du point kilométrique 2. Donc on est en région parisienne hein, après avoir passé la barrière de péage des Éprunes. Donc pour ceux qui quittent Paris, a priori de la gêne un petit peu partout. On aura plus de détails dans les prochaines minutes. Donc restez bien avec nous sur Autoroute Info, fréquence 107.7. Évidemment, on vous tient au courant. Un accident sur la 5, direction Nancy et Dijon, point kilométrique 2. Et le point sur quelques zones de chantier. On commence avec une bonne nouvelle. On parlait de la fermeture du tunnel du Fréjus en Savoie. Ça y est, le tunnel a bien pu réouvrir. D'autres fermetures, en revanche, vous concernent cette nuit, notamment en Haute-Savoie, avec la 40 fermée en direction de Paris, entre la sortie 16, la Clusaz, et la sortie 15, la Vallée Verte. À 40 qui est aussi fermée entre la sortie 11, Seyssel-Frangy, et la sortie 13 de Saint-Julien en Genevois. Et là, ça vous concerne dans les deux sens de circulation. D'autres zones de chantier en Isère, notamment du côté de Grenoble, la 480 est fermée direction Sisteron, entre la jonction avec la Rocade Sud et la sortie 7, Pont de Claix.
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1: Et oui, n'hésitez pas à aller faire un tour sur cette page Facebook Autoroute Info, notamment avant de prendre la route, hein, quand vous savez que vous allez rouler de nuit. Il y a souvent beaucoup de chantiers, beaucoup de fermetures qui sont mises en place puisque le trafic est moins dense qu'en journée. Ça vous permet donc, cette page Facebook Autoroute Info, de faire le point avant de prendre la route. On se retrouve dans un instant pour notre quiz des vacances sur Autoroute Info, juste après l'infotrafic évidemment, et après le phénomène de l'été, Naïka, la chanteuse franco-haïtienne sur Autoroute Info.

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1: Et ce soir, on va directement en région parisienne avec un accident très gênant sur l'autoroute A5 en Seine-et-Marne. Vous êtes concerné quand vous roulez en direction de Nancy et de Dijon. C'est juste après la jonction avec l'autoroute A5A qu'il y a eu un accident. A priori, une seule voiture impliquée dans l'accident, mais elle est immobilisée en plein milieu des voies. Tout feu éteint, c'est évidemment une situation très très dangereuse. Vous la voyez au dernier moment, cette voiture, il n'y a encore personne qui est arrivé sur place. Les services de sécurité sont en route. Pour l'instant, il faut absolument ralentir. Je rappelle, sur la 5, direction Nancy et Dijon, kilomètre 2, c'est là que l'accident s'est produit. C'est l'été, c'est les vacances et c'est une bonne occasion pour tester notre culture générale. On retrouve tout de suite le quiz avec un match parent-enfant avec Franck Pellissier.
2: Le principe est simple, 4 questions de culture générale. Je pose les questions, vous avez quelques secondes de réflexion pour trouver et je donne la réponse dans la foulée. Tout le monde joue dans l'habitacle, parents comme enfants, et que le meilleur gagne. Et on commence avec une question qui va sans doute donner l'avantage aux parents. Qui est le dernier cycliste français à avoir remporté le Tour de France ? Le dernier vainqueur français est Bernard Hinault. Le champion breton a gagné 5 Tours de France, le dernier en 1985. Cela fait donc plus de 40 ans que nous lui attendons un successeur. Mais qui sait si très bientôt, cette longue attente ne sera pas enfin récompensée.
3: Ah, il est prêt à se faire sauter le caisson aujourd'hui, Paul Sexas.
2: On poursuit avec une question sur laquelle les parents risquent bien de se casser les dents. Attention, qu'est-ce que le 6-7 ? Si les enfants viennent de faire un drôle de geste dans la voiture, c'est qu'ils ont sans doute la réponse. Le 6-7 est ce qu'on appelle un mème internet, une tendance qui consiste à effectuer un mouvement de balancier avec les bras, sans raison particulière, une gestuelle étonnante que les pré-ados du monde entier partagent sur les réseaux sociaux depuis 2025. Question cinéma à présent. Parents, enfants, soyez réactifs. Quel est le plus grand succès du cinéma français au box-office depuis sa création ? Il fallait répondre « Bienvenue chez les Ch'tis » de Danny Boone, numéro 1 absolu avec plus de 20 millions d'entrées en salle.
4: Bravo Milot !
2: Intouchable avec le très populaire Omar Sy se classe deuxième. Et le numéro 3 est ancien, c'est La Grande Vadrouille, sortie en 1966.
5: Tout à l'heure, you are French.
2: Allez, on termine par une question à la limite entre histoire et politique. Quel a été le dernier président américain à obtenir le prix Nobel de la paix ? Donald Trump en a rêvé, il en a même fait de gros caprices, mais il ne l'a pas obtenu. Il faut remonter à 2009 pour voir un président américain emporter le prestigieux prix. C'est Barack Obama qui en a été le lauréat.
6: You are fake news.
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1: On fait la route ensemble cette nuit, il est minuit.
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1: Et on parle d'un accident très gênant du côté de la région parisienne. Si vous circulez sur l'autoroute A5 en direction de Nancy et de Dijon, enfin surtout quand vous arrivez sur l'A5 en direction de Nancy et de Dijon, puisque c'est dans les premiers kilomètres qu'il y a eu cet accident, kilomètre 2 très exactement, une voiture immobilisée en plein milieu des voies. On n'a pas de retour caméra ici en studio, mais a priori le véhicule est vraiment tout feu éteint. Donc vous le voyez au dernier moment, ce véhicule immobilisé en plein milieu des voies, c'est très très dangereux. Il faut ralentir quand vous arrivez sur l'A5, que vous quittez Paris. On est point kilométrique 2. C'est juste après la barrière de péage des Éprunes. Toujours dans le même secteur, mais dans l'autre sens de circulation, l'A5 direction Paris, justement au niveau de la barrière de péage des Éprunes, il y a un véhicule arrêté en panne qui bloque une des voies de péage. Prudence, n'arrivez pas trop vite. Dans le Rhône, des obstacles signalés sur l'A46 en direction de Paris, kilomètre 5, c'est après avoir passé la sortie 2 pour Neuville-sur-Saône, il y aurait des morceaux de pneus. Et puis dans l'Ain, sur l'A39 en direction de Dijon, kilomètre 133, une voiture est en panne sur la bande d'arrêt d'urgence, mais dans un secteur en courbe de l'autoroute, il faut lever le pied. On est dans le secteur de Bourg-en-Bresse, kilomètre 133, c'est juste après la jonction avec l'autoroute A40. On en reparle dans un instant, évidemment, notamment de cet accident très gênant en région parisienne sur l'autoroute A5. Le programme pour la prochaine, pour le prochain quart d'heure avec les Destiny's Child, Indochine, Alex Warren pour la musique, ça ce sera dans un instant. Et tout de suite, on parle du péage flux libre qui fonctionne en France sur quelques axes autoroutiers. C'est le cas sur l'A79 dans le département de l'Allier. Véronique Voiron s'est intéressé aux différents avantages que présente ce dispositif.
2: Mais avant toute chose, rappel de ce qu'est le flux libre avec Pierre Méo, directeur péage chez APRR.
3: C'est une nouvelle façon de percevoir le péage. C'est un péage sans barrière. Les clients ne sont plus arrêtés à la gare de péage. Et les points de péage vont tout simplement être matérialisés avec des portiques dotés d'équipements permettant d'identifier le véhicule et son parcours associé pour établir le montant du péage dû.
2: Pour les clients, ce système de paiement novateur offre de multiples avantages.
3: Très clairement, c'est la fluidité, hein, puisqu'on gagne du temps, on ne s'arrête plus au péage. Je dirais le deuxième avantage également pour notre client, c'est sur le plan de la sécurité et du confort. Hein. Pour un certain nombre de clients, quand on arrive au péage, donc il faut ralentir, on a un petit peu d'hésitation, il faut choisir la bonne voie de péage, savoir où on a mis son ticket, choisir son moyen de paiement, et puis ensuite, il y a la réaccélération. Donc c'est vrai que là, vous restez à vitesse constante sur l'autoroute, donc il n'y a plus cette phase de ralentissement et d'arrêt et de réaccélération.
2: Le flux libre présente d'autres avantages et pas des moindres, puisqu'il est également bénéfique du point de vue environnemental. Pierre Méo.
3: On va également réaliser des économies de carburant et de CO2. Alors c'est notamment très prégnant pour les poids lourds. Et puis, toujours sur le plan de l'environnement, entre une grande barrière de péage avec une emprise au sol assez forte, là vous avez simplement un portique, donc on laisse beaucoup de surface à la nature. On limite l'artificialisation du sol.
2: Le péage en flux libre est amené à se développer sur les autoroutes. Les usagers devront donc adopter de nouveaux réflexes.

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1: Et l'info trafic à minuit 15. On commence tout d'abord avec une plutôt bonne nouvelle. On parlait d'un accident gênant en Seine-et-Marne sur l'autoroute A5. C'est terminé. Hein. Plus de gêne à la circulation. Donc ça, c'est tant mieux. On reste sur l'A5. Cette fois-ci, direction Paris, où toujours il y a toujours une voiture en panne à hauteur de la barrière de péage des Éprunes. On est au kilomètre 1. Dans l'Ain, sur l'A39 en direction de Dijon, une voiture en panne là aussi. Elle est arrêtée sur la bande d'arrêt d'urgence, kilomètre 133. Dans le secteur de Bourg-en-Bresse, c'est après la jonction avec l'autoroute A40. Soyez particulièrement vigilants puisque c'est un secteur en courbe de l'autoroute. Et sur place, il y a également le patrouilleur qui intervient. Le point sur les chantiers en région lyonnaise. Alors tout d'abord, on commence par l'A6 qui est fermée direction Marseille entre la sortie 32 Anse et la sortie 33 de Limonest. Et par conséquent, l'A466 en direction de Lyon est fermée. Et puis ensuite, dans le prolongement de l'A6, la métropole 6 est également fermée, ce qui inclut le tunnel de Fourvière. Plus à l'est de Lyon, la N346 dans le prolongement de l'autoroute A46 est également fermée en direction de Marseille, donc entre la jonction avec l'A42 et la jonction avec l'autoroute A43. Toujours en région lyonnaise, dans le secteur de Saint-Priest, il y a plusieurs bretelles qui sont fermées. Depuis l'A43 direction Lyon, impossible de bifurquer sur le contournement est lyonnais ni sur l'A46 en direction de Marseille. Et depuis l'A46 en direction de Paris, impossible de bifurquer sur l'A43 direction Lyon. Et enfin, depuis la rocade est en direction de Marseille, impossible de bifurquer sur l'A43 en direction de Lyon. On le disait, cette partie de la rocade est fermée.
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1: Allez, le retour de la musique dans un instant avec The Offspring, Green Day ou encore Jimmy Cliff, Oria dans un instant. Et tout de suite, on part dans les coulisses de l'autoroute. Les badges de télépéage, certains d'entre nous appellent ça des bips. Et pour cause, la plupart du temps au péage, on entend ce petit son rassurant. Mais il arrive parfois qu'ils ne se produisent pas. Paulin Caillard nous explique ce qu'il se passe dans ce cas.
2: Alors voilà, vous arrivez à une barrière de péage, passez sous le portique en tenant votre bip de télépéage à bout de bras, et là, la lumière passe au vert, la barrière se lève, mais vous n'entendez pas ce bip si familier. Votre télébadge a-t-il marché ? Que s'est-il passé ? Eh bien en fait, ce bip n'est pas systématique. Pour mailler l'ensemble des autoroutes françaises, les concessionnaires autoroutiers font appel à plusieurs fournisseurs de télébadge. Parfois, une interaction entre le badge d'un certain fournisseur et le portique d'un autre peut causer une absence de son. Ce qu'il faut retenir, c'est que le véritable indicateur de si oui ou non votre badge a fonctionné, c'est le feu qui passe au vert et non le son émis. D'ailleurs, pour vous assurer d'une bonne détection, l'idéal est de fixer son télébadge au pare-brise.
3: Et voilà.

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1: Ça se passe globalement bien sur votre trajet cette nuit. Il est minuit 31. Pas de difficultés majeures vraiment à vous signaler. Restez quand même prudents. Il y a des véhicules en panne ici et là, notamment en Seine-et-Marne sur l'autoroute A5 direction Paris, kilomètre 1. C'est vraiment juste au niveau de la barrière de péage des Éprunes qu'une voiture est en panne à hauteur d'une des voies de péage. Dans l'Ain sur l'A39 direction Dijon au kilomètre 133. Toujours une voiture en panne sur la bande d'arrêt d'urgence dans le secteur de Bourg-en-Bresse après la jonction avec l'autoroute A40. Prochain rendez-vous trafic à minuit 45 au plus tard. L'occasion à ce moment-là de faire aussi le point sur des fermetures cette nuit. Il y a beaucoup de chantiers la nuit, ça occasionne des fermetures à Lyon, notamment Haute-Savoie. On en parle après Genesis, Tomodel ou encore Temper City dans la playlist d'Autoroute Info. Et tout de suite, on se rend sur l'A6 près d'Avallon. C'est là que vous apercevez le panneau Bazoche, demeure de Vauban. Mais qui était ce stratège hors pair? Amaury de Cigalas, son descendant et propriétaire du château, nous ouvre les portes et dresse son portrait. Un reportage de Roald Bilbo.
2: Vauban est né en 1633, il est mort en 1707. Vauban a une carrière purement militaire. Vauban est également un bâtisseur. On dit que Vauban a travaillé sur à peu près 300 places fortes.
3: Niché au cœur de la Bourgogne, le lieu offre un panorama à couper le souffle sur la campagne environnante.
2: Nous sommes aux portes du Morvan, en visibilité directe avec la basilique et la colline de Vézelay. Le château est installé donc à flanc de colline, avec une vue qui est complètement protégée.
3: Un château dont Vauban a pu faire l'acquisition en 1675 à la suite d'un fait d'armes très apprécié par le monarque Louis XIV.
2: À l'issue du siège de Maastricht, il a pris la ville en très peu de temps. Grâce à cette performance, Louis XIV a donné une somme d'argent à Vauban. C'est grâce à cette somme d'argent que Vauban a pu racheter Bazoche.
3: Poussons justement les portes du château pour nous rendre dans la grande galerie qui accueillait en son temps le bureau d'études de Vauban.
2: Et c'est là où les ingénieurs travaillaient sur les projets de place forte sur lesquels Vauban a pu travailler. Et dans cette galerie, vous pouvez voir l'armure de siège de Vauban. On constate sur cette armure notamment des impacts de balles, ce qui prouve bien que Vauban était à la fois un soldat et il allait au combat.
3: Vauban, génie militaire, mais aussi écrivain prolixe, on lui doit de nombreux écrits, dont un tout particulièrement remarqué par ses contemporains.
2: Son œuvre majeure, qui est son projet de dîme royale. Vauban veut créer un impôt proportionnel aux revenus de chacun. Vauban va le lire au roi deux soirs de suite. Louis XIV applaudit Vauban, mais dit à Vauban, vous ne pouvez pas publier, malgré l'interdiction du roi, Vauban publie la dîme royale. Alors beaucoup ont dit que Vauban avait été disgracié par le roi, ce qui est faux, puisque Vauban tombe malade quelques mois après. Apprenant cela, Louis XIV dépêche son médecin personnel au chevet du maréchal. Vous comprenez bien que si le roi avait disgracié Vauban, il n'aurait jamais eu cette attention à son égard.
3: Le château de Vauban est accessible par la sortie 22 de l'autoroute A6.

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1: Il est minuit 45, on parle de plusieurs véhicules en panne cette nuit. Tout d'abord en Seine-et-Marne, sur l'A5, direction Paris, kilomètre 1, une voiture arrêtée à hauteur de la barrière de péage des Éprunes. Et puis sur l'A6 en direction de Lyon, là on est en Côte d'Or, kilomètre 266, une voiture arrêtée sur la bande d'arrêt d'urgence après la sortie 23 de Bière-lès-Semur. C'est encore après la jonction avec la 38 pour Dijon. Et puis en soit sur la 39 à présent, direction Dijon, kilomètre 133, une voiture en panne sur la bande d'arrêt d'urgence. On est dans le secteur de Bourg-en-Bresse, après la jonction avec l'autoroute A40. Et puis toujours une voiture en panne, cette fois-ci en Savoie, sur la 43, direction Turin, au kilomètre 101. On est après la sortie 20 pour Saint-Baldoff. Des zones de chantier, ça occasionne des fermetures sur votre route. Prudence du côté de la Haute-Savoie avec la 40 fermée cette nuit en direction de Paris entre la sortie 16, la Clusaz, et la sortie 15, la Vallée Verte. La 40 également fermée dans les deux sens de circulation cette fois-ci entre la sortie 11, Seyssel-Frangy, et la sortie 13 de Saint-Julien en Genevois.
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1: La musique est de retour dans un instant avec Ed Sheeran, les Daft Punk, Pink ou encore Shakira et Burna Boy. Vous restez avec nous, ce sera dans un instant. Durant l'été, de nombreux équipements existent pour limiter la surchauffe. Dans votre habitacle, tour d'horizon des produits phares avec Félix Toupin.
2: En été, c'est la foule chez les garagistes pour s'équiper contre la chaleur. C'est le cas à Chambéry, comme nous l'explique Célia de Feu Vert.
3: Oui, en ce moment, on a beaucoup de clients qui viennent uniquement pour ça.
2: Un des accessoires les plus achetés est toujours le pare-soleil, mais il y a plusieurs critères à prendre en compte à l'heure du choix.
3: À la dimension de son pare-brise, à quel endroit de la voiture on veut le poser, parce qu'il existe pour toutes les vitres de la voiture. On a les versions chaussettes qu'on met donc à l'avant, les versions rideaux qui descendent et qui se remontent, qu'on peut laisser fixer à l'année. Et après, on a les versions ventousées qu'on peut mettre pour les vitres arrière.
2: En plus du pare-soleil, d'autres équipements ont fait leur apparition chez vos garagistes.
3: On a des ventilateurs brumisateurs qu'on peut mettre directement au niveau du tableau de bord ou au niveau de l'appui-tête pour être rafraîchi par le coup. Des ventilateurs qui tournent tout seuls aussi et des rallonges de pare-soleil.
2: Il existe également des glacières électriques à brancher sur l'allume-cigare pour les trajets les plus longs, ce qui vous permet d'avoir de l'eau fraîche à portée de main. Enfin, vous pouvez vous procurer des coussins rafraîchissants que vous pouvez placer entre vous et le siège pour éviter la transpiration.

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1: Le point complet détaillé sur vos conditions de circulation.
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1: Il est 1h, ravie de vous accompagner. On parle cette nuit en grande majorité de véhicules en panne ou arrêtés proches des voies de circulation. C'est le cas en Seine-et-Marne sur l'A6 direction Paris au kilomètre 58 avec ce poids lourd arrêté dans la sortie de l'aire de service des HR. Il est sur la bande d'arrêt d'urgence. Ça peut surprendre, donc n'arrivez pas trop vite si vous faites la pause sur cette aire et que vous sortez un poids lourd et proche de la voie d'accélération. En Seine-et-Marne, toujours, mais cette fois-ci sur l'A5, direction Paris, kilomètre 1, toujours une voiture en panne à hauteur de la barrière de péage des Éprunes qui donc bloque une des voies de péage. Et puis dans l'Ain, sur l'A39 en direction de Dijon, une voiture en panne au point kilométrique 133. Elle est arrêtée sur la bande d'arrêt d'urgence dans le secteur de Bourg-en-Bresse après la jonction avec l'autoroute A40. En Savoie, sur l'A43, pour ceux qui roulent en direction de Turin, il y a là aussi une voiture en panne sur la bande d'arrêt d'urgence, kilomètre 101. C'est après la sortie 20 pour Saint-Baldoff. Retour de l'infotrafic au plus tard d'ici un quart d'heure après Niels Barkley, les Bee Gees et Bruno Mars pour la musique. Et tout de suite, on part sur l'A43 Maurienne qui serpente dans la vallée du même nom en Savoie entre Éton et le tunnel du Fréjus. Adeline Després s'est entretenue avec Alain Chabert, le directeur général de la Société française du tunnel routier du Fréjus qui exploite cet axe.
2: Ce sont 67 km d'autoroute qui permettent d'accéder au tunnel du Fréjus. De nombreux ouvrages d'art. Nous avons 5 tunnels sur l'autoroute, sans compter le tunnel du Fréjus, et une quinzaine de viaducs, plus de nombreux murs de soutènement. Donc, de nombreux chantiers pour maintenir tout cela en état et procéder aux réparations. C'est une autoroute magnifique. J'ai pas peur de dire que s'il y avait le concours de la plus belle autoroute du monde, l'autoroute de la Maurienne pourrait postuler avec de bonnes chances. C'est vraiment un cadre grandiose. Et par ailleurs, l'autoroute demeure une référence en matière d'insertion paysagère, puisque une très grande attention avait été portée lors du chantier, et c'est vraiment une belle autoroute.
3: Cette autoroute, c'est une autoroute d'altitude aussi. Il y a des spécificités, des contraintes?
2: Bien sûr, alors avant tout la viabilité hivernale, le point le plus haut est à 1200 mètres, hein, puisque c'est la plateforme d'accès au tunnel du Fréjus, donc nous avons une organisation concentrée sur la viabilité hivernale, avec donc les équipes d'agents routiers et les équipes d'exploitation, qui sont très vigilante, de sorte que le déneigement donc soit assuré de manière satisfaisante. Les équipes sont aguerries, mais ça demeure quand même une bataille, une vigilance de tous les instants pour pouvoir anticiper les épisodes météo. Et pour ça, on a donc des responsables très motivés et très présents sur le terrain.
3: Combien de personnes travaillent au sein de la SFTRF ?
2: 300 personnes, dont un petit tiers détaché au sein du groupement européen d'intérêt économique qu'on appelle le GEF chez nous, le groupement d'exploitation du tunnel du Fréjus, puisque donc le tunnel du Fréjus doit être exploité de manière unique par les deux concessionnaires. Donc la SFTRF est concessionnaire pour la moitié qui est en territoire français et la CITAF, la société italienne du tunnel autoroutier du Fréjus, est concessionnaire pour la moitié italienne. Et en revanche, l'exploitation, donc la sécurité, la maintenance, sont assurées par un organisme unique détenu à 50% par la SFTRF et 50% par la CITAF.
3: C'est la spécificité, hein, et c'est pareil pour le tunnel du Mont-Blanc.
2: Tout à fait, c'est pareil pour le tunnel du Mont-Blanc.

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1: Il est 1h14. On parle de difficultés particulièrement du côté de la Seine-et-Marne. Alors tout d'abord sur l'A6 en direction de Paris, c'est au kilomètre 58 qu'il y a un poids lourd qui est arrêté donc dans la sortie de l'aire de service des Achères. Il est vraiment tout au bout de la bretelle qui vous permet de vous réinsérer sur les voies de l'autoroute A6. Le patrouilleur est arrivé sur place. Il est en train de neutraliser la voie de droite dans ce secteur. Donc après la sortie 14 pour Malesherbes, pensez à ralentir. Le patrouilleur intervient sur les voies de circulation. Toujours en Seine-et-Marne cette fois-ci, on est sur l'autoroute A5 en direction de Paris. C'est au kilomètre 45 qu'il y a un obstacle sur la voie de droite, un obstacle imposant puisque c'est un sanglier donc immobilisé sur cette voie de droite après la jonction avec l'autoroute A19. Pour être complet sur la Seine-et-Marne, on va sur l'A5 toujours, mais cette fois-ci tout au bout de l'A5 en direction de Paris, kilomètre 1 à hauteur de la barrière de péage des Éprunes. Une voiture est en panne, elle est arrêtée vraiment juste au niveau d'une voie de péage, donc prudence si vous passez dans ce secteur. Une information prioritaire, ça vient de me parvenir, un véhicule en panne sur l'autoroute A43 en direction de Turin, kilomètre 70, c'est à hauteur, c'est après en fait la sortie 11 de Saint-Genis-sur-Guiers qu'il y aurait un véhicule qui potentiellement gêne la circulation. Il est arrêté visiblement sur la voie spéciale véhicule lent, donc levez le pied sur la 43 direction Turin, kilomètre 70. Des zones de chantier qui occasionnent des fermetures, il y en a en région lyonnaise et il y en a plusieurs, notamment l'A6 qui est fermée direction Marseille entre la sortie 32 Ans et la sortie 33 pour Limonest. Dans le prolongement de l'A6, la métropole 6 est aussi fermée, ce qui inclut également le tunnel de Fourvières. Plus à l'est de Lyon, c'est le contournement est lyonnais, la N346, qui est aussi fermée en direction de Marseille entre la bifurcation avec la 42 et la bifurcation avec la 43. Résultat, si vous êtes sur la 6 en direction de Marseille et que vous voulez continuer la route en direction du sud, il faudra passer par la 46 puis la 432.
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1: Et rendez-vous dans le prochain quart d'heure pour le retour de l'infotrafic après Fool's Garden, après Roy Orbison ou encore Mylène Farmer pour la playlist spécialité d'Autoroute Info. Et tout de suite, on va parler d'un métier pas comme les autres, celui de patrouilleur. Sa mission, parcourir l'autoroute et y assurer la sécurité. Vivien Topa.
2: Pierre-Henri Lacroix est patrouilleur autoroutier dans le Jura. Il est basé sur le site de Choisé. Son travail consiste à intervenir sur les accidents, les pannes et autres événements qui peuvent impacter le trafic. Il est amené par exemple à traverser les voies pour ramasser des objets ou à installer le balisage en mettant des cônes et de la signalisation. Il patrouille souvent seul au volant de son fourgon. Alors je lui ai demandé s'il souffrait parfois de solitude.
3: J'aime bien travailler seul, donc ça ne veut pas dire que je ne m'entends pas avec mes collègues, mais on a l'habitude de prendre les décisions seul, donc dès qu'on a quelque chose de louche ou quelque chose qui ne nous paraît pas habituel, on s'arrête et puis on va voir. Donc voilà, après on n'est pas vraiment ça puisque on est relié directement avec le PC de Saint-Apollinaire. Donc du moment qu'on s'arrête pour voir quelque chose, on les prévient. Donc eux, s'ils voient qu'à un moment donné, ça fait un peu long, ils peuvent nous rappeler.
2: Saint-Apollinaire est l'un des postes de contrôle de l'autoroute. Il est situé à côté de Dijon. Les opérateurs y surveillent un vaste réseau de caméras et peuvent ainsi vérifier le bon déroulement des opérations sur le terrain et déclencher des moyens supplémentaires pour aider le patrouilleur dans sa mission.

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1: Il est 1h30, le point sur vos conditions de circulation avec toujours un poids lourd arrêté en Seine-et-Marne sur l'A6 en direction de Paris, kilomètre 58. La voie de droite est neutralisée après la sortie 14 pour Malesherbes et c'est juste au niveau de la sortie de l'aire de service des Achères. Donc si vous faites la pause sur cette aire, attention, peut-être un passage un peu plus étroit que d'habitude pour reprendre la route sur l'A6 en direction de Paris. En Seine-et-Marne, toujours cette fois-ci sur l'A5 direction Paris, un obstacle au kilomètre 45, il s'agit d'un sanglier, probablement percuté par un automobiliste. En tout cas, il est immobilisé sur la voie de droite. C'est un obstacle assez imposant, il faut lever le pied, bien serré à gauche. On est après la jonction avec l'autoroute A19. L'A5 toujours direction Paris, cette fois-ci kilomètre 1, une voiture est en panne à hauteur de la barrière de péage des Éprunes. Ça fait une voie en moins quand vous arrivez sur place et du monde en intervention, donc n'arrivez pas trop vite. On reparle de tout ça dans un instant sur Autoroute Info. Vous restez avec nous, ça sera après Kylie Minogue, Tips dans la playlist Autoroute Info. Et tout de suite, sur la route des vacances, on fait un bond dans les années 80 avec Myriam Bouayed et Elliot Monod.
2: Retour à l'été 1984.
3: Total look jean, quelques pins accrochés à la veste, un bandana dans les cheveux. En 84, on s'habille comme dans les clips sur MTV.
2: À cette époque, on fait le 36-15 avec le Minitel, on joue des heures sur les premières bornes d'arcade et sur grand écran, E.T. cumule tous les records pendant qu'Indiana Jones poursuit ses aventures dans le temple maudit.
3: Pour partir en vacances, on prend la R5, la 205 ou la BX, direction la Côte d'Azur, l'Atlantique ou les premières escapades vers l'Espagne.
2: Niveau sécurité routière, quelques nouvelles mesures. 110 par temps de pluie sur autoroute et abaissement du seuil d'alcoolémie à 0,8 g par litre de sang.
3: Bon, pendant ce temps-là, on ne parle toujours pas de ceinture obligatoire à l'arrière. Dans l'autoradio en 84, c'est pop et rock avec Bronski Beat, Michael Jackson et David Bowie. Et en France, on écoute aussi Balavoine, Goldman et France Gall.
2: En voiture, la radio reste la compagne de route incontournable, même si les premières cassettes audio permettent d'embarquer sa musique préférée.
3: Sur la bande FM, les radios autrefois pirates sont officiellement libres depuis 1981. Des centaines de stations locales voient le jour et réinventent les codes de la radio.
4: C'est du 5e étage d'un immeuble du 9e arrondissement qu'émet Radio Pop. Salle de montage rudimentaire, studio avec un disc jockey et deux animatrices qui sont bien entendu tous bénévoles.
2: Dans l'auto, les cartes routières sont à portée de main dans la boîte à gants. Et côté confort, la climatisation reste rare, comme la direction assistée qui n'est pas encore généralisée.
3: Fenêtres entrouvertes et air chaud sur la peau, on refait le monde entre deux refrains passés à la radio et on parle de la victoire historique des Bleus de Platini qui s'offre l'Euro en juin 1984.
2: Et oui, cet été-là, c'était comme ça.

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1: À 1h45, on parle d'obstacles dans l'Essonne sur l'autoroute A6 en direction de Lyon. C'est au kilomètre 34 qu'il y a en fait un véhicule qui a percuté les cônes d'une zone de chantier. Donc à partir du kilomètre 34, à partir même du kilomètre 31, hein, vous pouvez rencontrer donc des cônes de chantier un peu éparpillés sur les voies. C'est évidemment dangereux. Le patrouilleur va se rendre sur place au plus vite. En attendant, ralentissez l'A6 direction Lyon à partir du kilomètre 31, donc après la sortie 9 de Villabé. On reste sur la 6 dans l'autre sens pour ceux qui roulent direction Paris. Toujours un poids lourd arrêté au kilomètre 58. C'est après la sortie 14 pour Malesherbes. La voie de droite est neutralisée. Et attention pour ceux qui font la pause sur l'aire de service des HR, puisqu'il y a un petit peu de gêne au niveau de la sortie de cette aire. En Seine-et-Marne toujours, mais cette fois-ci sur la 5, direction Paris. Une voiture en panne à hauteur de la barrière de péage des Éprunes, c'est au kilomètre 1. Et toujours plusieurs zones de chantier, notamment en Isère avec l'A480 fermée en direction de Sisteron entre la jonction avec la Rocade Sud et la sortie 7 pont de Claix. La sortie 5B pour Cessinet est obligatoire. Je rappelle que là on est du côté de Grenoble. Des fermetures également en Haute-Savoie. La 40 fermée direction Paris entre la sortie 16 La Clusaz et la sortie 15 La Vallée Verte. À noter également que la 40 est aussi fermée entre la sortie 11 C7 Frangy et la sortie 13 Saint-Julien en Genevois, et ça vous concerne dans les deux sens de circulation.
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1: Le retour de la musique dans un instant avec Lola Yang ou encore Christophe Maé. Et tout de suite, on parle d'une des situations rares mais très dangereuses sur l'autoroute. Un véhicule qui roule à contresens. Comment réagir si vous êtes confronté à cette alerte? Hugo Amiot vous donne les bons réflexes.
2: Sur le réseau autoroutier, l'alerte contresens peut apparaître sous plusieurs formes. Le message véhicule à contresens, tout d'abord, qui s'affiche sur les panneaux à message variable. Et chez Autoroute Info, on réalise des flashs d'informations trafic localisés toutes les 2 à 3 minutes jusqu'à la levée de l'alerte. Dès que vous êtes alerté, adoptez les bons réflexes. Par conséquent, ne tentez pas de dépasser, c'est l'un des facteurs aggravants en cas de contresens. Augmentez immédiatement la distance de sécurité avec le véhicule qui vous précède. Et dans la mesure du possible, arrêtez-vous sur une aire de repos ou de service et attendez la fin de l'alerte contresens. Dans ce genre de cas, la prudence et le calme sont vos meilleurs alliés sur l'autoroute.

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1: Et priorité également à la sécurité d'un piéton. Il a été aperçu en train de marcher sur l'A43. Vous le rencontrez quand vous êtes en direction de Turin. Il a été signalé pour la dernière fois au point kilométrique 3. On est dans le Rhône, dans le secteur de Lyon, sur l'autoroute A43. Restez particulièrement prudent. Un piéton aperçu sur la bande d'arrêt d'urgence à hauteur du diffuseur 3 pour Porte des Alpes. Pensez à sa sécurité et à la vôtre. Il ne faut pas arriver trop vite dans le secteur de Lyon, je rappelle, sur l'A43.

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1: Ravi de vous accompagner sur votre trajet de nuit. Il est 2h.
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1: Cette nuit, quelques perturbations tout de même. Tout d'abord, on va en Côte d'Or où un accident s'est produit sur l'A31 en direction de Nancy. On est au point kilométrique 9. Ça y est, on a un petit peu plus de détails. A priori, pas de gêne directe à la circulation. Tout se passe sur la bande d'arrêt d'urgence. C'est une voiture qui a heurté les glissières de sécurité et donc immobilisée sur la bande d'arrêt d'urgence. Levez le pied, serré à gauche pour respecter un corridor de sécurité. On est dans le secteur de Beaune, après la jonction avec l'autoroute A36. On part à présent dans le Rhône où un piéton a été aperçu sur l'autoroute A43. Il a été vu en train de marcher en direction de Turin sur la bande d'arrêt d'urgence. Vous le croisez donc dans le secteur de Lyon aux alentours du diffuseur 3, porte des Alpes. On change complètement de secteur. On va sur l'A6 en direction de Lyon au kilomètre 34. C'est dans l'Essonne qu'il y a des obstacles éparpillés sur les voies à partir du point kilométrique 31 et sur plusieurs kilomètres, vous pouvez retrouver des cônes de chantier sur les voies circulables après la sortie 9 de Villabé. Et puis toujours un poids lourd arrêté sur l'A6 direction Paris. On est au kilomètre 58. La voie de droite a été neutralisée après la sortie 14 pour Malesherbes. Et puis prudence pour ceux qui font la pause sur l'aire de service des Achères. Il y a un petit peu de gêne au niveau de la sortie de cette aire. La musique de retour évidemment avec Madonna, Jérémy Frérot dans le prochain quart d'heure. Et tout de suite, l'autoroute mode d'emploi avec un focus, le passage d'une barrière de péage en cas de problème. Il ne faut pas faire de marche arrière, il suffit d'appuyer sur le bouton d'assistance pour obtenir de l'aide. Marianne Yotis.
2: À l'agence AREA de Chambéry, Olivier Lemoine, assistant téléexploitant, se tient prêt à recevoir les appels de ceux qui sont en difficulté au péage.
3: Oui, oui, on est
4: ça. AREA, bonjour, on peut vous aider ?
5: Oui, bonjour. Bloqué la montée des péages, qui passe.
4: Oui, je regarde un instant, monsieur. Voilà, là, je vous laisse réavancer un petit peu vers la barrière. On va regarder si l'antenne lit votre badge.
5: Voilà.
4: Très bien, je vous remercie. Passez une bonne journée. Enfin. Le client pensait qu'il avait un problème de badge, mais là, en fait, c'est la voix qui n'avait pas reconnu le camion. À distance, j'ai mis que c'était un camion pour que le badge soit détecté.
2: 20 secondes, c'est le temps qu'il faut en moyenne pour que l'assistant puisse régler votre problème, d'après Olivier Lemoine.
4: J'identifie le problème du client, lui il va me le dire, j'ai un ticket qui ne marche pas ou c'est ma carte, donc à distance on va faire en sorte de régler le problème. S'il a un ticket illisible, on a les moyens de voir le client d'où il est rentré sur l'autoroute, on lui demande, on lui affiche le tarif, si sa carte ne fonctionne pas, la carte bancaire par exemple, on a d'autres moyens donc pour essayer que sa carte marche. Si ça ne marche pas, on peut lui faire une constatation de non-paiement. On a plusieurs moyens à notre disposition pour que le client y parte avec le paiement.
2: Le réflexe, dès que vous êtes bloqué, c'est d'appuyer sur le bouton d'appel. Mais d'après Julie de Roncier, responsable d'activité péage à Chambéry, il y a d'autres moyens pour les opérateurs de savoir s'il y a un problème.
6: On a des déclenchements aussi d'assistance quand la personne est sur la boucle de présence de la voie et que le temps va durer, va être un petit peu trop long. Ça va déclencher une assistance ou quand il y a un dysfonctionnement, qu'un client, par exemple, télépéage, n'a pas de données d'entrée, ça va déclencher une assistance. Donc à ce moment-là, le téléassistant automatiquement va prendre contact avec le client.